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1: Chers auditeurs, nous voulons continuer notre émission Conversation intime avec Dieu. Nous voulons remercier Marthe qui nous a brossé ce tableau de Dieu qui est notre Père par excellence. Merci Marthe. Et maintenant nous allons continuer avec Aline, l'exercice de la foi. Aline, bonsoir.
2: Bonsoir, est-ce que vous m'entendez?
1: Moi je t'entends, je sais pas pour les auditeurs, mais moi je t'entends.
2: Ok, très bien, formidable. Bonsoir à toutes et à tous. Bonsoir à tous sur le plateau. Pierrette, Guillet, David, Marc. J'ai oublié quelqu'un?
1: Béatrice.
2: Ah, Béatrice, bonsoir. Bonsoir. Comment ça va?
1: On est là.
2: On est là, bon, en fait, ça va ni bien ni mal, c'est ça?
1: On essaie.
2: Mais oui, c'est ça.
1: C'est la rentrée. Ah. On est là.
2: C'est la rentrée, on est là. Moi, je vais très bien, merci. C'est sympa de demander.
1: Tu te poses des questions, tu fais des réponses. On n'a pas besoin de te demander. Il y a quand on t'avance, quand tu es bien.
2: Il y a plein de gens, vous savez, il y a plein de gens qui font oui, ça va, ça va. Parce que, évidemment, quand on nous demande comment ça va, on ne va pas dire je suis au bout de ma vie, tu vois. On dit ça va, ouais. On tient. Ouais. Bon, les gars, faut y aller. Hein. Mm-hmm. Avec Dieu, ça va toujours bien, même quand ça va pas.
1: Ouais, ça c'est sûr, t'as déjà tout compris.
2: Voilà, parce que, bon, pour la plupart d'entre nous, on a deux bras, deux jambes, et puis, voilà, qu'est-ce qu'il y a qui va pas vraiment? Effectivement, il y a des fois où ça, enfin, il y a plein de personnes, et plein de fois, ça va pas du tout, et c'est à ce moment-là qu'il faut se décharger sur lui de tous nos fardeaux. Mm-hmm. Puis après, ça va mieux.
1: Tout à fait.
2: Pour lui traîner notre boulet. Bon, alors, c'est absolument pas de ça dont je vais parler aujourd'hui. Hein. Aujourd'hui, on va reprendre là où on s'était arrêté la dernière fois. La dernière fois qu'on était ensemble, c'était le 25 juin dernier.
1: C'est vu, ça.
2: Et lors de notre dernière émission, on s'était interrogé sur la manière dont nous nous voyons nous-mêmes. Et on avait découvert que effectivement, il y a parfois un écart considérable entre ce que Dieu dit de nous et ce que nous croyons profondément à notre propre sujet. On a vu, effectivement, que nos comportements et nos réactions ne sont pas seulement déterminés par ce qu'on sait intellectuellement, mais parce que l'on croit réellement dans notre cœur. Et c'est pourquoi deux personnes peuvent faire exactement la même chose, avec des motivations intérieures qui sont totalement différentes. Quelqu'un peut agir pour devenir quelqu'un, et l'autre personne peut agir parce qu'elle sait déjà qui elle est. Et c'est là que cette question et cette différence devient particulièrement importante,

0: l'extrait, on a commencé le vers Jésus pour apprendre qui était Jésus. Parce que je nous signale quand même que Christ vit en nous. Une fois qu'on l'a accepté, c'est plus nous qui vivons, c'est lui qui vit en nous. Donc il faut quand même savoir qui est vivant à travers nous. Si on ne sait pas ce qui nous anime et ce qui est censé être vivant en nous, comment est-ce qu'on pourra le manifester? Et donc, Jésus pouvait confronter un comportement sans condamner l'identité de celui qui avait commis un acte mauvais. Il ne confondait pas ce qu'une personne avait fait avec ce qu'elle était appelée à devenir. Et c'est cette distinction-là qui peut profondément transformer la manière dont nous regardons nous-mêmes. Par exemple, on va prendre l'exemple de Zachée. Quand Jésus rencontre la foule, il voit un collecteur d'impôts qui est compromis et malhonnête. En fait, non. Jésus, il est avec la foule. La foule voit Zachée, les gens, comme un percepteur d'impôts qui est compromis et qui est malhonnête. Jésus, lui, il voit encore autre chose. Il voit un homme qui peut être touché, qui peut être restauré et qui peut être transformé. Hein? L'histoire de Zachée dans Luc 19, versets 1 à 10. On la connaît toutes. Mm-hmm. On la connaît tous, cette histoire. Mm-hmm.
1: Hmm? Oui, tout à mm-hmm. fait.
0: Et ce qui est particulièrement intéressant, c'est l'ordre dans lequel les choses vont se produire. Jésus rentre d'abord en relation avec Zachée. Il lui dit de descendre de là. Il lui dit bonsoir. Et puis, il lui dit, écoute, finalement, ce soir, on va dîner chez toi. Oh, oh, oh, oh, oh. Et cette rencontre produit une transformation qui devient visible dans le comportement de Zachée, qui dit qu'il va rendre le double de ce qu'il a perçu. C'est ce qu'on a vu la dernière fois, et c'est là que nous allons reprendre aujourd'hui. C'est-à-dire que Jésus, on a vu, ne condamnait jamais l'identité. Il condamnait le péché, mais il ne réduisait jamais une personne à son péché. Là où les hommes voyaient une faute, Jésus voyait un être humain qui était créé à l'image de Dieu et qui est appelé à être restauré. Et la question aussi qu'il faut que nous nous posions, évidemment, c'est laquelle?
2: Alors j'ai une question à poser par rapport à ce que tu viens de dire.
0: Aline.
2: C'est que alors une question. Je joue le candide. Il y a certaines personnes qui disent bon Jésus c'est Jésus. Et tu sais qu'est-ce que c'est que l'empathie? L'empathie c'est le fait de pouvoir comprendre les émotions de l'autre. Hein. On se met à la place d'eux. Et c'est difficile de percevoir qui est vraiment devant nous, par rapport à ses émotions, par rapport à ce qu'il est, par rapport à son ressenti. On n'est pas dans le cœur, dans la pensée de notre interlocuteur. Jésus, oui, parce que Jésus savait. Est-ce que Jésus n'avait pas, si tu veux, cette longueur d'avance que nous n'avons pas et qui pouvait se permettre de réagir comme tu le dis? Et nous, malheureusement, on ne peut pas le faire. Réponse.
0: David, tu vas me lancer là, on va pas finir là. Je suis jusqu'à 21h avec une question pareille, les gars.
2: Vraiment. Non, mais je réponds simplement à un questionnement que tu as posé. C'est
0: tout. Oui, tu poses vraiment la question qui va au cœur de ce que j'ai déjà commencé à dire. Quand j'ai dit que c'est Jésus qui vit en nous, mm-hmm. que nous avons accepté par le baptême, de renoncer à nous-mêmes, de ne plus vivre la vie selon la chair, qui est définie par le péché, mais de laisser vivre en nous Jésus-Christ. Mm-hmm. Et ce n'est plus nous qui vivons. Donc quand tu me dis Jésus, c'est Jésus, mais Jésus, c'est nous. Allô, il y a quelqu'un?
3: Oui, on est là.
2: C'est
3: une
2: bonne réponse. Je t'écoute.
0: Jésus, c'est nous. Ce n'est plus moi qui vis, c'est Jésus qui vit en moi. Jésus, c'est nous. Alors, c'est Jésus, c'est

0: Jésus, c'est le nul et non invenu, en fait. C'est-à-dire qu'en disant ça, je refuse de reconnaître ce à quoi je me suis engagée. Je le fais, je le prends comme un événement qui est à l'extérieur de moi et qui n'est pas valable pour moi, alors que quand même, je me suis fait baptiser, j'ai accepté Jésus comme mon sauveur personnel, donc c'est lui qui dirige désormais le bateau de ma vie, c'est lui qui est le capitaine du bateau de ma vie, et je dis je ne suis pas Jésus, alors que c'est son esprit, c'est lui qui vit en moi, que c'est censé être ça. Alors du coup, si je dis ça, c'est que c'est clairement pas son esprit qui me guide, c'est que c'est clairement pas lui qui vit en moi, c'est que j'ai un gros souci en vrai. Il faut que je me demande qu'est-ce qui vit en moi. Je suis habité par quoi ? À qui est-ce que je me souscris ? À quel esprit est-ce que j'ai souscrit ?
1: Tout à fait. Je voudrais, Anne, pour ne pas t'interrompre, je voudrais dire quelque chose à David, qui va dans le sens de ce que tu disais. Il y a un niveau un peu plus élevé quand on a accepté Christ, c'est-à-dire par expérience. Une fois tu as dit, dans ce que tu présentais, que lorsque nous avons chuté, nous avons l'impression que nous sommes cette erreur, nous sommes l'erreur, alors que nous avons fait une erreur. Nous nous associons, nous attribuons l'erreur. Et lorsque nous avons accepté Christ, nous comprenons à quel point Christ lui-même nous pardonne et nous libère de cet esprit de culpabilité que nous ne sommes pas l'erreur, mais que nous avons commis une erreur. Donc à ce stade, moi je me dis que quand Christ vit en moi, et pour répondre à David, si Christ me libère de cela, je peux aussi faire de même pour les autres. Parce que c'est une sacrée liberté que de sentir que je ne suis pas l'erreur que j'ai commise, mais que je... Voilà quoi. Donc s'il a fait pour moi et qu'il vit en moi, il n'y a aucune raison pour que je ne le passe pas pour quelqu'un d'autre.
2: Tu ne réponds pas, David, tu réponds...
1: Non, c'est-à-dire...
0: C'est Pierrette.
1: Voilà, je te laisse continuer. Mais tu as raison, David, c'est pas à toi, à tous ceux qui font se poser la question. Alors, t'écoutes.
0: Non, parce que. Alors, le truc, effectivement, ce que tu viens de dire, Pierrette, c'est totalement vrai. Mais. Jésus, on l'a vu, ne ramenait pas, comme tu viens de le souligner, la personne, le comportement d'une personne à son identité.
1: C'est ça.
0: Or, nous avons, en acceptant Jésus, accepter et endosser une nouvelle identité, mais qu'on n'a pas l'air de connaître. D'où la nécessité de relire Jésus-Christ, en fait. De l'appréhender d'une autre façon pour nous. Parce que essayez de remplacer Jésus par votre prénom. Ça donne dans la lecture du livre d'Hélène White. Vous remplacez tout le foyer Jésus par votre prénom. Et bien, c'est exactement la raison pour laquelle nous avons accepté Jésus dans notre vie. C'est pour être transformés à son image. Nous avons fait à l'image de Dieu et Jésus était à l'image du Père. En acceptant Jésus, nous sommes à l'image de Dieu. Donc, je peux remplacer le prénom de Jésus par le mien. C'est ça le but de la démarche divine. Et quand je remplace le prénom de Jésus par le mien en lisant Jésus-Christ, relisez un passage. Pierrette, est-ce que tu peux relire un passage où il y a une caractéristique de Jésus et remplace, dis ton prénom.
1: Alors, je regarde ça de suite. Alors, il y avait quelque chose quelque part où on disait qu'il était miséricordieux. Alors, je regarde... Alors voilà, on dit que je leur ai fait connaître ton nom. Alors, c'est ce que je trouve. Hein. Je suis miséricordieux et compatissant, lent à la colère. C'est-à-dire, Pierrette est miséricordieuse et compatissante, lente à la colère, riche en grâce et en fidélité.
0: Maintenant, est-ce que Pierrette, dans cet état, peut répondre à la question de David ?
1: Oui, dans l'état miséreux, oui, tout à fait.

0: à fait. Oui, c'est ben, possible.
1: Tu peux répéter le fond de ta question, comment est-ce que je fais pour...
0: Répète ce que tu as dit, répète.
1: David, est-ce que tu peux répéter ta question, reposer ta question, ta question.
2: En fait, la question, c'est une réponse également, puisque bon, lorsque Jésus dit « Soyez mes imitateurs », lorsque dit « Ayez les pensées qui étaient en Jésus-Christ », forcément, ça rejoint un petit peu ce que tu dis. Je vais un petit peu plus loin en citant des textes, parce que Jésus nous dit très clairement que si nous avons besoin de refléter ses pensées, c'est que forcément, nous avons à établir un lien particulier avec lui, et à force de fréquenter cette personne, eh bien, fréquenter un tel, trapper un tel. Donc, à force de fréquenter une personne, tu mimétises pratiquement ce qu'il est, d'où la nécessité vraiment d'établir continuellement une relation privilégiée avec Jésus.
0: Oui, et comme tu disais...
1: Je suis d'accord avec toi, mais j'irai même plus loin, David. C'est-à-dire que le processus n'est pas d'imiter uniquement, c'est d'être transformé à l'image. Donc je n'aime plus, au bout d'un moment, je deviens lui.
3: C'est ça.
4: Je suis.
3: Parce qu'il dit, nous qui
1: voilà.
3: Nous regardons.
1: Voilà, mais dans le processus, je suis déjà.
3: C'est ça.
1: Je suis, mais je ne suis pas consciente que je suis.
3: Mm-hmm.
1: D'accord ? Et c'est ça le processus de l'acceptation d'une nouvelle identité. Comme je prends très souvent cet exemple, on voit dans les films les programmes de protection des témoins. On les prend avec leur famille, on les déplace dans un autre pays. Ils sont obligés d'avoir un nouveau nom, de nouvelles habitudes, ils sont dans une nouvelle maison. Ils doivent endosser leur nouvelle identité, leurs papiers ont changé, leur style de vie a changé. Et ça demande, c'est un processus. Tu ne deviens pas du jour au lendemain ce que tu n'as jamais été.
3: Mm-hmm.
1: Et c'est ce processus-là qui produit toutes ces souffrances en nous, ces souffrances dans la chair. On va parler du renoncement. Là, je suis en freestyle ce soir. Hein. Je ne lis plus du tout mon texte que j'ai préparé. Le processus du renoncement, ben, c'est ça. Il est nécessaire de renoncer à ce que nous étions avant, à la façon dont nous nous définissions par rapport à notre naissance, notre éducation, ce que nous avons reçu dans la chair de notre père, dans la chair de notre mère, dans la chair de notre éducation. D'accord ? Pour appréhender qui nous sommes avec cette nouvelle identité, nous avons tout à apprendre. Et c'est pour ça qu'il est d'autant plus important de connaître la vie de Christ et de lire par-dessus les lignes, enfin au-delà de ce qu'on voit et de ce qu'on a appris. On connaît effectivement la vie de Jésus par cœur pour qui connaît sa Bible. Mais comment est-ce que je me l'approprie en remplaçant le prénom de Jésus par le mien? Et vous allez voir, ne serait-ce que qu'en faisant ça, notre perception de nous-mêmes change. Et c'est un exercice que je vous invite autour de la table, chers auditeurs, à faire désormais. Je reviens à mon... Alors, est-ce que vous avez des questions, des remarques?
3: Ça va, c'est clair, très clair pour l'instant.
4: Moi, ce que j'ai compris, hein, je reprends, c'est que pour avoir cette nouvelle identité qui est en Jésus-Christ, il est important de passer par le renoncement de soi-même, le renoncement à soi-même. C'est ça.
3: De notre ensemble.
1: Voilà, et le renoncement, c'est même pas quelque chose que je fais de mal. C'est pas au niveau du faire, hein.
4: Ouais.
1: Uniquement. C'est même au niveau de l'être, c'est la façon dont je me définis.
4: Oui,
1: qui est
4: Guylaine?
1: Qui est Pierrette? Qui est Marthe? Qui est David?
4: En fait, ce que je suis.
1: Voilà, je suis dans la chair. Qui est et se voir, avoir une image et une idée de qui je suis en Jésus-Christ. Et ça, par contre, je ne peux avoir une idée de qui je suis en Jésus-Christ que quand je le connais.
4: C'est ça.
1: Et quand les chefs religieux amènent devant lui la femme qui était surprise en adultère, eux, ils ne voient qu'une femme qui est pécheresse, qui doit être condamnée. Jésus, il ne minimise pas le péché, puisqu'il lui dit « Va et désormais ne pêche plus ». Mais avant ça, il lui rend sa dignité en disant « Moi non plus, je ne te condamne pas ». C'est-à-dire qu'il restaure la personne avant de l'appeler au changement. Nous, quand on voit quelqu'un qui fait quelque chose de mal,
4: on le condamne.
1: La première chose qu'on fait, on restaure que dalle, hein, on ne restaure rien du tout. Ou capilleille. Nous capilleille.
4: Ça, c'est l'être humain.
3: Ouais. Mmh. Et pourtant.
1: Non, mais c'est pas l'être en Christ.
3: C'est pourtant,
1: ça.
3: Voilà, c'est
1: alors,
3: ça.
1: Alors, un coup, on décide qu'on est un être en Christ, hein, hein, un esprit créé à l'image de Dieu qui est dans un corps de chair. Et puis, de notre côté, pour justifier notre... voilà, on dit qu'on est un être humain. Il faut savoir, à un moment, il faut choisir sa place.
4: Non, je veux dire que c'est l'être oui. humain qui réagit. C'est pas à dire que c'est ce qu'on doit faire, mais c'est l'être humain. Et parfois, en y réfléchissant, mais... on se dit qu'on ne devrait pas agir ainsi. Mais on l'a déjà fait et on a blessé, bien sûr.
1: C'est ça. Donc, et en plus... on a le culot d'avoir de l'ego et de refuser de reconnaître nos torts,
3: c'est ça.
1: De justifier et de dire, de commencer par oui mais. C'est-à-dire que ce faisant, on s'enfonce encore plus. Donc, c'est là que nous devons aussi apprendre l'humilité. Est-ce que dans la Bible, il y a un seul endroit où Jésus a dit « oui, mais »
3: Non.
1: Jamais ce truc n'est sorti de sa bouche. Il a dit que votre oui soit oui, que votre non soit non. Pas ni oui, mais. Après son reniement, Pierre aurait pu rester enfermé dans sa honte. Mais Jésus ne lui a jamais rappelé son échec pour le définir. C'est seulement sur les bords du lac Tibériade qu'il lui a posé cette question trois fois, le nombre de fois qu'il l'avait renié. M'aimes-tu ? Et ce faisant, Jésus restaure d'abord la relation qu'il a avec Pierre, la relation d'amour. Ah, ça c'est fort. Il restaure la relation avant de lui confier une nouvelle mission. Paix mes agneaux. Ah, non, mais est-ce que vous vous rendez compte ? Quand on veut que quelqu'un se charge d'une mission, qu'il fasse quelque chose ou qu'il devienne, il faut que cette personne soit ancrée et soit rassurée dans la considération et l'amour que nous lui portons.
2: C'est-à-dire que Jésus ne va pas renier sa parole dans le sens que, en substance, lorsqu'on lit la parole de la Genèse à l'Apocalypse, on voit bien que la guérison passe fondamentalement par l'amour. Voilà, si on n'aime pas, on ne peut pas guérir la personne.
1: Et le plus grand, c'est l'amour. Et c'est pas parce que quelqu'un a fait quelque chose de mal qu'elle est une mauvaise personne.
3: C'est ça.
1: Et ce n'est pas en la blâmant. Qu'elle fera mieux, c'est en lui donnant de l'amour, en la restaurant dans sa dignité, en l'encourageant, en lui donnant de l'amour, que nous l'équipons pour qu'elle devienne une meilleure personne ou qu'elle change de comportement.
3: C'est ça.
1: Et nous faisons précisément le contraire.
3: On aime critiquer en général.
1: Et ce contraire est issu de notre éducation, de la façon dont nous avons intégré la relation même. C'est pour ça qu'on ne peut pas avoir de relation vertueuse avec l'autre, ni avec soi-même, tant qu'on n'a pas de relation avec Dieu.
3: C'est ça.
4: Et c'est pourquoi, voilà. Quand on peut se parler, voilà. je me posais la question, est-ce de notre faute?
1: Mais pourquoi est-ce qu'il faut blâmer quelqu'un? Il n'y a rien à blâmer, c'est juste un constat.
3: C'est ça.
2: Maintenant,
3: oui, mais.
2: Même ça va remarquer quand même.
4: Marc voulait dire quelque chose.
3: Marc voulait dire quelque chose. Non. Je dis, malheureusement, on blâme parce que les actes ont des niveaux. C'est ça. Est-ce que tu me suis, Ali?
1: Mais pour mieux un péché est un péché. Hein. Oui. Quand tu manges trop de gâteaux au chocolat Voilà. Le péché, c'est le péché. Hein. Tu vois, que tu sois gloutonne ou que tu aimes bien te moquer de ta voisine, c'est pour lui c'est la même chose. Hein. Il n'y a pas de niveau en fait. Nous avons établi les niveaux.
3: C'est nous qui avons hiérarchisé,
5: c'est ça, les péchés, petits péchés, les grands péchés.
3: Hiérarchisé. Inconsciemment même dans la tête,
5: c'est ça.
1: Mais oui, c'est-à-dire que nous avons anthropologisé Dieu, on l'a dit, on l'a ramené au niveau d'un homme. Et on a décidé que nos règles, dans notre société, notre réalité, selon notre éducation, sont applicables à l'être suprême, à la source de tout bien, de tout amour et du maître, du créateur de l'univers. Mm-hmm. Et en plus, on justifie ce qu'on fait avec les mots de la Bible qu'on détourne et qu'on déforme selon notre propre perception du bien et du mal.
3: Mm-hmm.
1: Donc, ceci est un constat, ce n'est pas blâmer. Parce que si on blâme, qui dit blâme dit que l'autre a envie, a besoin, ressent l'envie de se justifier.
2: Alors, il est vrai,
1: nous constatons...
2: qui se justifier. Alors, il est vrai que pendant que tu parles, je suis en train de réfléchir à ce que Jésus dit à Thomas lorsqu'il va se présenter devant Thomas. Oui. Et puis lui dit, avance-toi ici, regarde mes mains, avance ta main, mets-la de mon côté et ne sois pas incrédule, mais crois. Donc ici, il est en train de lui dire, il ne le blâme pas, mais il lui dit quand même que ce sont tes péchés qui ont fait que je suis sur la croix et que j'ai des blessures. Donc, c'est
1: attends, attends, attends, attends, attends, attends, attends, attends, attends, je ne te suis plus là.
4: Ça, c'est l'évangile selon David.
1: Allô, allô.
2: Ce sont nos péchés qui ont crucifié le Christ, hein, d'une certaine manière.
1: Non, mais, alors, attends, est-ce que tu crois sincèrement que c'est ce que Jésus voulait dire à Thomas? Ou est-ce que tu n'es pas en train de passer?
2: Je ne crois pas.
1: Ou est-ce que tu...
2: Alors, je suis simplement.
1: Mais attends, mais d'où ça sort ça?
2: D'où ça sort?
4: Évangile selon David.
2: J'ai cité simplement un texte. Hein. Mais je te dis.
1: Non, attends. Oui, il lui a dit de mettre ses mains dans les trous, mais ce que tu as ajouté après, je ne comprends pas. Ça vient d'où?
2: Ce que j'essaie de t'expliquer, Aline, c'est que ici, lorsque Jésus fait comprendre à Thomas les blessures qu'il a eues, les blessures de son corps, il lui rappelle simplement par là qu'il est passé par la croix, qu'il est véritablement le Christ, il n'y en a pas plusieurs qui sont passés,
4: que c'est bien lui,
2: que c'est bien lui, que c'est bien lui. Donc, et en plus, nous savons que lorsque Jésus sera au ciel, il gardera ses blessures,
3: ses stigmates.
2: Alors que nous n'allons pas garder nos stigmates, nous allons avoir voilà. Donc ça va, si tu veux, ça va nous pousser à véritablement comprendre que ce sont nos fautes qui véritablement l'ont mis dans cet état, si on peut parler ainsi. Donc c'est sa force, si tu veux, l'humilité, sa force, la honte de ce que nous avons fait. Et ça nous donne encore plus d'amour pour lui. Voilà.
1: Alors attends, donc ce que tu es en train de me décrire, c'est un processus de culpabilité qui doit conduire à l'amour et à la reconnaissance?
2: Non,
1: crois que c'est vraiment ce que Jésus veut pour nous?
2: Non, c'est pas ce que je veux dire. Ce que je veux dire, c'est qu'il est vrai que lorsque nous voyons ce que nos dispositions mauvaises ont fait de ce que Jésus a dû subir pour nous sauver, et bien on réalise c'est l'amour que nous avons pour lui. Parce que ce sont nos fautes qui ont conduit, nos péchés malheureusement, qui ont conduit Jésus par cet acte, parce que c'est par cet acte qu'il l'a fait pour nous sauver. Parce que nos fautes ont fait simplement que nous étions perdus. Et pour nous sauver par amour, il a été obligé. Il a été par amour sur la croix pour nous sauver. Voilà.
1: J'ai compris ce que tu veux dire. Mais tu sais, dans ta façon de le formuler, il y a des choses que Dieu, que nous ressentons dans la chair pécheresse, mais dont Dieu veut nous affranchir. Mm-hmm. Il veut nous affranchir de toute culpabilité. La culpabilité n'a pas sa place dans nos cœurs. Il ne doit en aucun cas, ni le rappel de la faute. Jésus ne rappelle jamais la faute à la personne. Et en montrant ses blessures et ses stigmates à Thomas, c'est juste pour répondre à un besoin de Thomas qui ne voit, qui a dit qu'il ne le, il ne croira que quand il ne le verra. Il n'y avait rien derrière. Et ce qui est fondamental avec Jésus, ce qu'il faut comprendre, c'est que Jésus ne fonctionnait jamais par sous-entendu. Il disait des paraboles, mais il ne fonctionnait jamais par sous-entendu. S'il l'avait fait, il se serait fait damer le pion par les pharisiens. Qui, eux, fonctionnaient par sous-entendu. Sa parole était toujours claire. Ce qu'il disait était ce qu'il disait. Il n'y avait rien derrière. Maintenant, il faut savoir que Dieu ne veut pas que nous ressentions de la culpabilité, mais seulement de l'amour. Je n'étais pas née quand Jésus était crucifié sur la croix. Pourquoi est-ce que je devrais me sentir coupable? En fait, je sais que je suis participante de la nature divine en Jésus-Christ, oui, mais je sais aussi que j'ai hérité dans la chair du péché d'Adam et d'Ève. Je ne me sens pas coupable pour ce dont j'ai hérité, mais je suis consciente que ce que je le fais parce que ce que je fais de mal est inscrit dans ma chair et je suis reconnaissante à Dieu d'avoir mis en place ce plan extraordinaire pour me sauver de moi-même dans la chair. Ça s'arrête là. Je n'ai pas de culpabilité. Et grâce à son esprit qui vit en moi, quand je fais quelque chose de mal, je me sens mal. Je reconnais grâce à ces émotions qu'il a placées en moi, qui me permettent de discerner le bien du mal. Je reconnais que j'ai fait quelque chose de mal. Et je vais confesser, lui dire, ok, là je me sens mal, mais pourquoi je ressens ça? Ok, montre-moi ce que je ne sais pas voir. Et il me montre, je me repens et on repart ensemble. C'est ça. Je ne m'auto-flagelle pas. Mais je sais que comme je suis sur cette terre, je ne peux pas faire confiance à mes sens qui sont déformés dans la chair par le péché depuis des générations et des générations. Et c'est l'amour que Dieu me porte qui me sauve et qui me permet de m'aimer et de vivre dans l'amour de moi-même sans m'autoflageller, sans vivre dans la culpabilité et sans m'en sentir redevable à Dieu, seulement reconnaissante de son amour infini et de son intelligence suprême, parce que c'est quand même brillant ce qu'il a fait.
4: Tout à fait.
5: Mais nous restons des fois dans la culpabilité.
1: Qui l'eût cru? Et je voudrais terminer aujourd'hui en disant que Dieu ne nous définit jamais par nos chutes.
5: C'est ça, c'est ça.
1: Mais par l'identité qu'il nous donne en Christ.
5: Amen.
1: Et c'est quand on apprend à nous voir avec ce regard qu'on devient au fur et à mesure capable de nous regarder et ensuite de regarder les autres de la même manière. Et c'est là que commence véritablement l'amour du prochain, selon Dieu. C'est là que ma chronique s'arrête. Avez-vous des questions ou des remarques avant que je ne prie?
5: Moi, je voudrais juste dire que quand tu dis ça, c'est touchant lorsqu'on regarde, quand on regarde la profondeur de l'amour de Christ, quand on prend la peine de s'y arrêter. On a peut-être les deux exemples de Judas et de Pierre. Judas a regardé à sa faute et on voit vraiment l'attitude qu'il a eue. Ça fait mal, il est resté, on va dire, il est resté dans sa chute. Tandis que Pierre, il a regardé au regard de Jésus. Amen. Et ça change tout. Quand on regarde le regard, on imagine en fait le regard de Jésus malgré la faute. Quand on arrive au stade où ce regard, on l'a croisé, mais ce regard d'amour libère de toute culpabilité, on n'oublie pas, mais on se sent justement restauré quand on croise le regard de Jésus alors qu'on a fauté. Et c'est là où pour moi, quand tu développais ça, je vois l'immensité de l'amour de Jésus qui nous dit, je sais de quoi vous êtes formés. Je le sais. Alors moi, ce que je vous dis, faisons le bout de chemin, mais je vous aime tant, regardez-moi et regardez le regard que j'ai sur vous. Alors, je ne sais pas, mais c'est profond, il n'y a pas de mots en fait pour expliquer, pour exprimer ça, mais c'est, ça fait du bien en tout cas quand on l'a compris.
6: Et moi, j'ai pensé aussi, c'est Marthe, ce qui m'est venu à l'esprit, je ne me rappelle pas dans quel contexte Dieu avait dit... Père, pardonne-leur, car ils ne savent pas. Ils ne savent pas ce qu'ils font. Et tout ce que tu disais, Aline, ça m'a fait penser à ça. C'est-à-dire que malgré notre attitude qui peut être mauvaise, négative, en tout cas. Dieu nous regarde, comme l'a dit Pierrette, avec ce regard tendre, compatissant. Ouais, incroyable. Voilà, et puis il se dit, Seigneur, ce n'est pas de leur faute, c'est par rapport à leur nature, à leur pécheresse. C'est pas de leur faute. Voilà. Donc ça veut dire que on devrait tout le temps
5: se lâcher prise.
6: Voilà, dire quand on voit des actes odieux.
5: Ouais. Voilà.
7: Faire pareil pour les autres.
5: C'est pareil, voilà.
8: Évident.
6: C'est ça, Aline.
8: Pas évident.
5: C'est les sujets.
6: On comprend ça. À chaque fois, on doit dire au Père, pardonne-leur
5: parce qu'ils sont.
6: Pardonne-leur parce qu'ils sont.
8: Surtout si c'est atroce.
1: C'est ça. Mais c'est d'abord avant de le faire pour les autres, parce qu'on ne peut pas donner aux autres ce qu'on ne se donne pas à soi, et c'est ce qu'on va voir la semaine prochaine si Dieu veut.
5: Merci Aline.
1: Avec plaisir, je vous invite à prier, je nous invite à prier une courte prière. Oh mon Dieu, mon roi, mon Père, merci parce que ton amour ne dépend ni de nos réussites, ni de nos échecs. Avant même que nous ne fassions quoi que ce soit, tu nous as créés à ton image et tu nous as appelés ton enfant en Jésus-Christ. Nous sommes tes enfants en Jésus-Christ. Nous te louons de ce que tu nous apprends à partir d'aujourd'hui à nous regarder comme tu nous regardes, à te contempler d'abord, mon Père, et à porter ce même regard d'amour à l'intérieur de nous, pour nous, afin qu'il rejaillisse sur notre prochain. Mon Père, que ton Esprit Saint vienne défaire toute construction mentale, environnementale, de l'éducation ou sociétale, de ce que nous croyons ou percevons comme étant juste selon l'homme, mais ne relevant pas de l'identité en Christ, de cette identité divine que tu nous as conférée en Jésus-Christ. Apprends-nous à reconnaître qui nous sommes et à contempler qui était Jésus-Christ, qui il est, comment il a vécu, car il était pleinement homme et aussi pleinement toi. Et comme nous sommes un en Christ Seigneur, apprends-nous à appréhender cette nature divine, Seigneur, qui est en nous et par laquelle tu nous appelles à devenir comme Jésus-Christ. Que toutes nos œuvres te louent et que ton nom soit loué dans nos vies, dans celles de nos familles, de nos maisons et de notre territoire. C'est depuis Jésus-Christ qui vient en nous que nous t'avons prié pour ta gloire éternelle. Amen.

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1: Oui, chers auditeurs, nous voulons remercier Aline pour sa rubrique. Et nous sommes en train de réaliser effectivement que dans ce monde où nous vivons, nous avons vraiment besoin de Jésus. Et c'est pourquoi la chanson que nous venons d'entendre nous disait que « Donnez-moi Jésus, je ne veux plus rien dans ce monde que Jésus, Jésus, que Jésus, Jésus lui seul. » Maintenant, nous allons passer un moment d'intercession, de prière. Donc, puisque nous n'avons pas de téléphone au studio, il y a un petit problème. Donc, il était question que vous puissiez appeler pour demander la prière en direct et nous allions prier avec vous. Mais étant donné qu'il y a ce petit problème technique, donc nous avons des sujets de prière et nous allons à tour de rôle prier pour ces différents sujets. Et la semaine prochaine, Dieu voulant, nous pensons que les choses se feront autrement. Nous voulons vous remercier pour votre patience et votre compréhension. Nous commençons avec Marthe.
2: Éternel, la rentrée scolaire vient de se faire. Nous venons d'entendre le chant qui dit « Donnez-moi Jésus ». Chaque enseignant a besoin de toi, Seigneur, chaque étudiant. Merci, Seigneur, pour les étudiants, de les aider dans leur apprentissage. Merci pour les enseignants, de les aider dans leurs enseignements, Seigneur mon Dieu. Que tu puisses les accompagner, que tu puisses pourvoir, Seigneur, aux besoins de chacun, que tu renouvelles les forces de chacun. Et que cette année scolaire soit sous ta direction, que tu puisses prendre le contrôle de toutes choses, Seigneur. Que chaque élève, professeur, se soumette à toi, Seigneur. Et que, à travers toutes choses, ton nom puisse être exalté. Merci, Seigneur. Nous t'en prions ces choses au nom de Jésus et pour ta gloire. Amen.
3: Amen. Amen. Amen.
2: Notre Père qui est dans les cieux, ce soir, Marthe nous a rappelé que tu es notre Père à tous. Aline nous a rappelé, Seigneur, que tu es amour. Et c'est à ce Père aimant, Seigneur, que j'adresse cette prière en faveur des malades, Seigneur. Tu les connais tous par leur nom et par leur souffrance, car Jésus, toi-même, tu as foulé cette terre et tu as connu la souffrance. Et c'est parce que tu as connu la souffrance que tu peux intercéder, que tu peux comprendre, Seigneur, ce qu'endurent en cet instant même tous ceux qui espèrent en toi. Qu'ils soient malades physiquement, spirituellement, Seigneur, je te les présente un à un, Seigneur, car tu les connais mieux que moi-même. Réponds à leurs prières. Réponds, soulage, Seigneur, guéris, afin que toutes ces personnes qui t'entendent croient, Seigneur, parce que tu existes, parce que tu seras intervenu dans leur vie et que tu leur auras donné soulagement ou guérison en Jésus-Christ. Ne reste pas sourd à leurs prières afin que leur foi, Seigneur, ne défaille point et que, Seigneur, bientôt, très bientôt, qu'ils glorifient ton nom à travers cette épreuve. Reste avec chacun d'eux. C'est en Jésus que je t'ai prié que toute gloire te revienne.
4: Amen.
5: Amen. Amen. Amen. Éternel, notre Père, nous sommes en cet instant, Seigneur, dans cette région Martinique. Et nous voyons les difficultés, les problèmes, la violence, Seigneur, qui s'installe dans cette région. On dit, Seigneur, que nous sommes l'une des régions les plus meurtrières à travers la métropole et nous-mêmes. Alors, Seigneur, nous comprenons combien il est difficile, Seigneur, de pouvoir gérer cette violence. Nous comprenons comment les choses également peuvent être difficiles pour ceux qui subissent toute cette violence. Permets, Seigneur, par ton esprit, que la paix puisse régner dans les cœurs et puisse tourner leur face vers toi. Toi qui es celui, Seigneur, qui apaise les cœurs, qui met en chacun de nous ton Esprit Saint afin que nous puissions, Seigneur, discerner la vérité et répandre ton amour, ta paix, ta sérénité, ton amour total, Seigneur, en nous, afin que nous puissions, Seigneur, en ce qui nous concerne, être des pourvoyeurs de paix. Parce que tu nous rappelles, Seigneur, que nous sommes des pourvoyeurs de paix à partir du moment, Seigneur, où nous faisons ta volonté et que nous puissions également, Seigneur, avancer sur ce chemin que tu as déjà tracé pour nous. Accorde une grâce également, Seigneur, à notre jeunesse qui se trouve en pleine tourmente dans cette région de Martinique, afin qu'ils puissent encore trouver la sérénité et la paix dans leurs études, dans leurs projets de vie, et également, Seigneur, et surtout dans leurs projets spirituels, Seigneur, quand tu reviens bientôt. Et nous avons besoin, Seigneur, de toi en nous, afin que nous puissions te glorifier et être véritablement avoir, Seigneur, tes pensées et ton amour en nous. Que ton nom soit béni, Seigneur, en Jésus, pour ta gloire. Amen.
2: Amen. Père céleste, Dieu trois fois saint, devant toi, Père, tu entends le cri de tes enfants. Tu entends le cri de tes enfants, Père, qui sont à la recherche d'un travail et ceux qui sont en difficulté financière. Seigneur, par ta grande bonté, par ton amour, Père, je les mets entre tes mains parce que tu vois comment tes enfants souffrent. Tu vois comment ils ont besoin de toi. Que ta lumière puisse descendre dans leur être tout entier et que tu daignes, Seigneur Dieu, selon ta sainte volonté, leur accorder ce que leur cœur ont besoin. Nous savons que tout concourt au bien de ceux qui t'aiment, Père. Et nous avons foi que, selon ta sainte volonté, que tu agiras pour chacun de tes enfants qui sont en difficulté financière et à la recherche d'un travail. Merci encore pour t'avoir écouté nos prières. Au nom de Jésus-Christ, Père, je t'ai prié. Amen.
0: Amen.

Notre bon Père Céleste, nous te remercions pour toutes ces prières qui sont montées vers toi. Nous croyons que tu nous as entendus et que tu nous répondras selon ta volonté. Oui, Seigneur, selon ta volonté. Nous te remercions déjà, Seigneur, car tu nous aimes, tu es miséricordieux, c'est ce que nous avons vu ce soir. Et tu nous donnes ce qui est le meilleur pour chacun de tes enfants. Seigneur, c'est pourquoi nous te demandons à cet instant la sagesse, l'intelligence, l'œil de discernement pour ceux qui conduisent tes églises, Seigneur, les pasteurs, les anciens. Tu les connais chacun par leur nom, ceux qui sont en Martinique, ceux qui sont en Guadeloupe, en Guyane, au niveau de l'Union. Nous te les présentons, Seigneur, et nous te demandons de leur donner ton Esprit Saint afin de pouvoir marcher dans ta vérité. Au Seigneur, ils sont souvent attaqués par l'ennemi, leur famille également. Et c'est pourquoi nous te prions ce soir, te demandons, Seigneur, une protection spéciale pour eux, pour leur famille. Seigneur, que ta main s'étende sur eux. Que ta main, Seigneur, soit sur chaque serviteur que tu as choisi pour porter ton saint nom au devant de ton peuple. Seigneur, permets que ces personnes que tu as choisies puissent, Seigneur, grandir dans ton amour et rester fidèles à ta parole. Rester fidèles à ce ministère, Seigneur, que tu leur as confié. Que ta paix, ta grâce soit avec eux, Seigneur. Et que tu passes ta main guérissante sur tous ceux qui sont malades, ceux qui sont fragiles, Seigneur, physiquement, spirituellement, émotionnellement. Que tu passes ta main guérissante sur eux. Ô Seigneur, nous te remercions car nous savons que tu agiras. Tu agiras, Seigneur. Et nous te disons gloire à toi. Que ta paix, ta grâce s'étendent sur chacun, ainsi que nous, Seigneur, qui sommes dans ce studio, ainsi que tous ceux, Seigneur, qui nous écoutent en ce moment, tous ceux, Seigneur, qui prient aussi comme nous en ce moment. Que tu les bénisses. Que tu sois avec chacun et que tu bénisses Davis aussi à la technique.

0: chers auditeurs, nous voulons vous remercier pour votre participation et votre écoute aussi. Et nous vous disons à jeudi prochain, Dieu voulant, que Dieu vous bénisse.
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1: 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Il est 21h. Belle soirée. 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
1: Le Dieu omniprésent. Le texte de base est tiré du livre des Psaumes, le chapitre 139, le verset 7. Où irai-je loin de ton esprit et où fuirai-je loin de ta face? Dans ce portrait de Dieu présenté dans le psaume 139, nous voyons qu'il est omniprésent. L'omniprésence est la qualité divine d'être partout et près de tous, simultanément et à tout moment. Comme d'autres aspects de la nature de Dieu, son omniprésence dépasse notre entendement. Mais malgré les limites de notre raison, il lui plaît de nous révéler cette qualité avec un langage humain. Étant infini, il ne se voit limité ni par le temps ni par l'espace. Le Seigneur couvre tout, remplit tout, est en tout et pour tous et veut que nous le sachions parce que cette vérité peut changer notre relation avec lui et notre manière de concevoir la vie quotidienne. Le fait que la Bible nous révèle que Dieu est omniprésent nous enseigne et nous rappelle que nous vivons sur une planète dominée par une réalité spirituelle. Même si beaucoup conçoivent le monde d'un point de vue purement matérialiste, la Bible nous communique l'existence de réalités spirituelles qui, bien que nous ne puissions pas les voir, les entendre et les sentir, sont bien là. Le spirituel est très vaste et détermine en dernière instance tout ce qui se passe dans la sphère matérielle. Dans ce monde, Dieu est partout et avec chacun, qu'il soit conscient ou non de cette réalité, qu'il l'accepte ou non. Même si l'omniprésence de Dieu est une grande nouvelle pour les habitants de la terre, nous ne devrions pas croire et enseigner qu'elle nous évitera les moments de tristesse ou les tragédies dénuées de

0: D'ailleurs, le psaume 139 nous dit que même les ténèbres ne sont pas ténébreuses pour toi. En d'autres termes, dans l'obscurité la plus sombre que nous traversons dans cette vie, Dieu sera là pour nous accompagner. Nous devons nous souvenir que l'existence du péché et de Satan représente l'autre facette de la réalité spirituelle de cette planète. L'ennemi sème encore la tristesse et la destruction. En croyant en un Dieu omniprésent, nous ne nous sentirons jamais seuls et désemparés. Où que la vie nous mène, où que nous décidions d'aller, nous aurons l'assurance que Dieu est là, avec et pour nous. Aucun lieu, aucun temps, aucune circonstance ne pourra nous cacher de sa présence.
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Bonjour à tous et à toutes. Nous sommes ensemble jusqu'à 15h sur Espérance FM dans votre émission La jeunesse, ses problèmes et leurs solutions. Cette émission s'adresse à vous qui êtes parents d'ados, responsables de jeunes, pasteurs, enseignants, bref, à tous les adultes qui s'intéressent à la jeunesse et qui travaillent auprès d'elle. Nous brossons chaque mercredi un ensemble de points qui ont pour but de vous aider à prévenir et à surmonter les crises que de nombreux adolescents et jeunes adultes d'aujourd'hui doivent affronter à un moment ou à un autre. Chaque thème abordé est basé sur les travaux de Josh McDowell et Bob Hostetler, deux spécialistes de la relation d'aide chrétienne. Je vous propose, comme à chaque fois, en guise d'introduction, une étude de cas pour illustrer le problème, ses symptômes et les caractéristiques d'un scénario conforme à la réalité. Ces récits sont adaptés d'entretiens authentiques ou alors ils sont un amalgame de plusieurs cas. Les noms et les lieux sont changés pour préserver l'anonymat. Ensuite, nous faisons un survol du problème et de son importance pour les jeunes. Nous abordons les principales causes et les effets du problème ou du sujet. Un autre temps est consacré à la perspective biblique du problème. Et enfin, l'attitude que peut prendre l'adulte responsable du jeune pour prévenir ou régler ce problème. À chaque fois, cette section se décompose en 6 étapes que sont l'écoute, l'empathie, le soutien, la direction, l'enrôlement et au besoin, la délégation. Je peux à l'occasion mentionner des documents ou des références complémentaires. Aujourd'hui, parlons du problème de la faible estime de soi. Quand l'enfant aborde l'adolescence, il se trouve face à un défi qui aura de profondes répercussions sur sa vie future. Il doit absolument trouver la réponse aux questions « Qui suis-je ? Où vais-je ? » et « Qui m'accepte comme je suis ?» Prenons le cas de Leroy. Leroy grandit dans une commune de la côte atlantique. Il a de bons parents qui l'aiment tendrement, mais son père ne sait montrer son amour qu'à travers son soutien matériel. Et jamais il n'a pris son petit garçon dans ses bras. Jamais il ne lui a dit qu'il l'aime et ne lui a dit qu'il est fier de lui. Quant à sa mère, elle est dominatrice, autoritaire et possessive. Aînée de 3 enfants, Leroy fait tout son possible pour être accepté, aimé et approuvé de ses parents. Il devient le petit chéri de sa maman, si bien qu'au collège, on le considère comme une poule mouillée. Pire encore, Leroy a terriblement peur qu'on découvre qu'il mouille encore son lit. Jusqu'à

Rien ne semble changer. Sa solitude et son complexe d'infériorité sont toujours là, si bien qu'il est encore plus désespéré qu'auparavant. Il a bien le Christ dans sa vie et il le sait. Mais cela n'a pas résolu son problème. À ce moment-là, sa faible estime de lui-même l'a presque totalement anéanti. Mais, au cours d'un camp chrétien, Leroy arrive enfin à un grand tournant de sa vie. Il rencontre un conseiller qui lui montre qu'il peut changer. Et après une brève entrevue, sa vie commence à se transformer du tout au tout. Depuis lors, au fil des années, le Seigneur le sort peu à peu de sa souffrance, de sa solitude, de sa colère et de ses complexes d'infériorité. Il passe ensuite de nombreuses années à essayer de mieux se comprendre. Il prie, il étudie les Écritures et cherche conseil auprès de plusieurs personnes. Il a déjà accompli un long parcours et il lui reste encore beaucoup de chemin à faire. Mais aujourd'hui, quelque chose est différent. Leroy est en train d'apprendre à s'aimer lui-même.

La plus grande tâche de l'adolescent est la réévaluation de soi. Cette réévaluation s'appuie sur les expériences passées et les influences de l'adolescent, aussi bien que sur le message qu'il reçoit de ses parents, de ses professeurs, de ses amis et de la société en général. Tout cela contribue à déterminer trois domaines fonctionnels qui conditionnent la façon dont le jeune s'évalue lui-même. Ces trois domaines sont l'apparence, la performance et le statut. Le domaine de l'apparence. Beaucoup de parents ont remarqué que leur adolescent était incapable de passer devant un miroir sans s'arrêter. Les jeunes sont extrêmement préoccupés par leur apparence. Ils s'inquiètent de leurs cheveux, de leur teint, de leurs vêtements, de leur poids. Toute imperfection, même minime, a une importance capitale à leurs yeux. Et toute critique de leur apparence se grave pour toujours dans leur mémoire. Le domaine de la performance. L'estimation que le jeune se fait de lui-même dépend aussi de la façon dont les autres considèrent ses capacités, ses dons et son intelligence. Je suis nul en maths, je dois être idiote. Ou bien, les sports, c'est pas mon truc, je suis nul. Ou encore, j'ai raté mon permis, de toute façon, je rate toujours tout. Des expériences et des sentiments de ce genre peuvent contribuer à se forger une piètre image de soi. Le domaine du statut. La structure sociale dans laquelle vit et agit le jeune est parfois complexe et impitoyable. Les jeunes sont jugés d'après ceux qu'ils aiment, ceux qui les aiment, leur cote de popularité, leur voiture, s'ils en ont une, ou celle de leurs parents, le métier de leurs parents, leur quartier, etc. Ces choses peuvent sembler insignifiantes aux yeux du parent ou du responsable de jeune, mais elles déterminent dans une grande mesure la façon dont un jeune évalue son importance et sa valeur. Les domaines d'influence que je viens de décrire contribuent à élaborer le concept de soi qu'un jeune se forge dans sa tête et dans son cœur. Maurice Wagner, un des pionniers de l'accompagnement chrétien, a écrit un ouvrage intitulé « Le sentiment d'être quelqu'un ». Il y souligne que le concept de soi se compose de trois éléments essentiels que sont l'acceptation, la valeur et la compétence. L'acceptation. Wagner écrit « L'acceptation est la conscience d'être voulu, soigné et apprécié. Notre sentiment d'être accepté s'établit au cours de notre petite enfance. Les enfants éprouvent ce sentiment quand des parents aimants anticipent leurs besoins et y pourvoient affectueusement. » La valeur. Wagner écrit « La valeur, c'est le sentiment d'être bon, d'avoir raison. Nous sentons que nous avons de la valeur lorsque nous faisons notre devoir. Ce sentiment se confirme

quand nous sentons les attitudes positives des autres envers nous et leur approbation de nos actes. Alors que lorsque nous ne sommes pas approuvés mais critiqués, notre sentiment d'avoir de la valeur s'atténue. La compétence. Wagner écrit : c'est le sentiment d'être assez débrouillard, courageux, endurant ou fort pour accomplir nos tâches quotidiennes. La vraie compétence reconnaît ses capacités et ses faiblesses. Elle commence à se développer au cours de la préadolescence et elle est bien établie au début de l'âge adulte. Elle est affectée de manière positive par les succès et de manière négative par les échecs. Les enfants, les adolescents et les adultes veulent tous se sentir acceptés, valables et compétents. Malheureusement, ces sentiments sont souvent fort malmenés au cours de l'adolescence. Les enfants ont souvent un moindre sens de leur valeur personnelle au début de leur adolescence. Quelles sont les causes de la faible estime de soi ? Schématiser à l'excès les nombreux facteurs différents qui contribuent à forger l'image de soi d'une personne est dangereux. En fait, de nombreux sociologues remettent en question la validité de plusieurs causes communément citées. Toutefois, bien que je ne puisse énumérer tous les facteurs, plusieurs sont si évidents qu'ils doivent être mentionnés. Un premier facteur, les mauvais traitements. De nombreuses études ont permis d'établir un lien entre les mauvais traitements infligés aux enfants et la faible estime de soi. On peut dire que les sévices graves sont les pires adversaires de l'estime de soi. Le lien entre les mauvais traitements et la faible estime de soi ne se limite pas aux sévices sexuels, ni même physiques. Le psychologue Irwin Hyman estime qu'entre 50 et 60% des enfants d'aujourd'hui sont stressés à la suite de mauvais traitements subis dans leur établissement scolaire, comme les remarques sarcastiques de leurs professeurs ou les mesures disciplinaires destinées à humilier les enfants devant leurs amis. Les tactiques comme les insultes, les humiliations et le sarcasme peuvent dépouiller les enfants de leur estime de soi. Une autre cause est le rejet parental. En effet, le sentiment d'être rejeté par ses parents engendre une faible estime de soi et la dépression, toutes deux étroitement liées. Les jeunes qui ont été élevés par des parents qui les critiquaient, les humiliaient et les culpabilisaient constamment, ou qui les négligeaient et ne leur accordaient pas la moindre attention, souffriront à l'adolescence au moment de se situer eux-mêmes et de trouver leur place dans le monde. Nous y reviendrons dans les épisodes consacrés aux parents surprotecteurs et aux parents indifférents. Une autre cause encore est le raisonnement faussé. Les jeunes ayant une faible estime de soi échafaudent souvent des théories inexactes parce que leur raisonnement est faussé. Voici quelques-unes de ces théories dévastatrices. Pour me sentir bien dans ma peau, je dois me plier à certaines règles. Ce peuvent être celles des parents, des professeurs, des copains, ou au contraire le contre-pied de celles de leur entourage. Je pense par exemple à cette jeune fille qui s'était jurée de ne jamais acheter de vêtements d'occasion, justement parce que ses parents le faisaient toujours. Ceux qui partent de ce principe réagissent de deux manières. Soit ils deviennent esclaves du perfectionnisme, en luttant constamment pour atteindre des objectifs et ils basent leur estime de soi sur leur capacité à y parvenir, soit ils désespèrent de jamais faire quoi que ce soit de bon ou de se plaire à eux-mêmes. À cause de leurs erreurs passées, ils attribuent leurs échecs actuels à leur nullité et comme ils craignent d'échouer encore, ils baissent les bras et n'entreprennent plus rien. «
Ils peuvent se dire aussi, pour me sentir bien, je dois être approuvé par les autres. Cette fausse croyance incitera le jeune à se soumettre à la pression du groupe afin de s'y intégrer. Il risque de s'affilier à certains clubs, de traîner avec des bandes douteuses et de prendre de la drogue ou de l'alcool pour être approuvé par ceux qui l'influencent. Certains feraient pratiquement n'importe quoi pour qu'une fille leur sourie, pour qu'une bande les accepte ou qu'un professeur ou un responsable de jeunes leur adresse un hochement de tête approbateur, parce qu'ils fondent leur estime d'eux-mêmes sur ce que l'on pense d'eux. Une autre pensée fausse est « Ceux qui manquent leur but sont indignes d'être aimés et méritent d'être punis. » Nous adoptons les attitudes et les actions correctrices de nos parents comme nous copions leurs objectifs, leurs idéaux, leurs espoirs. Plus nos parents ont eu recours à la pression, à la honte ou à la culpabilité pour nous motiver, plus l'idée fausse suivante est ancrée en nous. Cette idée est « Si je ne parviens pas à accomplir mes objectifs, j'ai besoin d'être harcelé, humilié, menacé ou puni. » Or, comme les années de l'adolescence sont par définition truffées d'erreurs et d'échecs, cette hypothèse peut porter un coup fatal à l'estime de soi d'un jeune. »

une autre fausse croyance. Je suis ce que je suis, je ne changerai jamais, je suis un cas désespéré. Quand les échecs passés, les complexes physiques ou les mauvaises habitudes nous obnubilent au point d'être le critère sur lequel nous basons notre estime personnelle, cette quatrième idée fausse s'enracine dans notre vie. Si nous excusons trop longtemps nos fautes, elles finissent par faire corps avec notre personnalité. Enfin, précisons que, dans une certaine mesure, la réévaluation du moi qui caractérise l'adolescence se résout souvent avec succès, avec le temps et le développement des capacités, des talents et de l'intelligence. Toutefois, l'estime de soi est un élément essentiel de la santé physique, mentale et spirituelle que tout parent, responsable de jeunes ou enseignant avisé ne négligera aucune occasion d'aider les adolescents à mûrir dans ce domaine comme dans les autres. Passons maintenant en revue les effets de la faible estime de soi. Commençons par les mauvaises attitudes. L'un des effets majeurs d'une piètre image de soi se constate à l'attitude que nous adoptons à l'égard du monde. Si nous avons une faible image de nous-mêmes, nous verrons le monde d'une manière terrifiante et pessimiste, et nous nous sentirons totalement incapables de relever les défis qu'il nous lance. Chaque nouvelle situation nous fera l'effet d'une menace contre notre bonheur et notre sécurité personnelle, voire d'une attaque lancée spécialement contre nous. Le monde semblera prêt à nous nuire, nous engloutir et nous écraser. Nous subirons passivement ce qu'il nous envoie, sans jamais tenter de faire front ou modifier les circonstances. Nous nous considérerons comme de faibles victimes, prises au piège d'un environnement hostile. Mais si par contre, nous avons une saine estime de nous-mêmes, nous considérerons le monde comme un défi à affronter, une occasion d'exercer notre force personnelle et de croire en Christ. Nous serons convaincus de pouvoir exercer une influence sur le monde par Jésus-Christ et de pouvoir changer notre environnement en nous appuyant sur la grâce de Dieu. Les personnes qui ont une image d'elles-mêmes négative ou malsaine présentent un certain nombre des caractéristiques suivantes. Un regard pessimiste sur la vie, un manque de confiance dans ses aptitudes sociales, une sensibilité exacerbée face aux opinions des autres, le fait de s'inquiéter énormément de son physique et de son apparence, de ses performances et de son statut, le fait de penser que

Les autres sont des adversaires à vaincre et non des amis. La virilité ou la féminité n'est prouvée que par des conquêtes sexuelles. La lutte pour devenir quelqu'un de meilleur au lieu d'être content de ce que l'on est. On se dit qu'il faut fuir le présent et se concentrer sur les performances passées ou les rêves futurs. Une peur de Dieu, l'impression qu'il est indifférent ou fâché. L'habitude de ruminer les conversations ou les situations passées en se demandant ce que les autres ont voulu dire. L'habitude de juger et de critiquer impitoyablement les autres. On reste sur la défensive dans son comportement et dans ses conversations. On en veut à la terre entière. On se met en colère pour ne pas être blessé. On a tendance à trop se raccrocher aux autres. On est dans l'incapacité de recevoir des félicitations. On a des habitudes et des comportements dévalorisants. On a l'habitude de se laisser marcher sur les pieds par les autres. On a peur de la solitude. On a peur de l'intimité parce qu'elle peut aboutir à un rejet ou à une relation étouffante. On a des difficultés à croire ou à accepter l'amour de Dieu ou d'une autre personne. On dépend exagérément des biens matériels pour se sécuriser. On est incapable d'exprimer ses émotions. On a l'habitude de parler de soi en des termes négatifs. On croit que le pire va se produire et on se fait du souci à ce sujet. On a tendance à suivre les autres et on évite de se singulariser. On a un comportement perfectionniste et pointilleux. On aime que les réunions d'église soient rigides, légalistes et rituelles. On considère le monde comme hostile et terrifiant. On rejette la responsabilité de ses échecs sur les autres. On a besoin de nombreuses structures et d'un contrôle extérieur sur sa vie. On a une conscience hypersensible. Soulignons qu'une piètre image de soi n'est pas la seule cause de tous ces facteurs. Il y a parfois de nombreuses autres causes. Par exemple, beaucoup de ces caractéristiques peuvent être causées par des péchés non confessés ou de la rébellion. De plus, quelqu'un qui a une très faible estime de lui ne présentera pas forcément toutes les tendances de cette liste, ni même la plupart des points qui ont été cités. Un autre effet de la faible estime de soi est la médiocre qualité des relations. Une faible estime de soi affectera la qualité de ses relations. De tous les problèmes que peut poser l'estime de soi, c'est peut-être celui-ci le plus crucial. Les gens qui ont déjà une saine estime d'eux-mêmes nouent des relations qui la renforcent, alors que ceux qui ne l'ont pas préfèrent et même recherchent des gens qui les rabaissent encore davantage. Un autre effet se situe au niveau de l'intimité conjugale. Évidemment, une piètre image de soi est aussi l'une des principales causes des problèmes d'intimité conjugale. Si vous ne vous acceptez pas vous-même, comment votre conjoint pourra-t-il y parvenir ? Persuadé que c'est impossible, vous vous forgez une personnalité de façade et non celle que vous êtes vraiment. Et il vous faut continuer coûte que coûte à tenir votre rôle, si bien que vous ne connaissez jamais de réelle intimité. Enfin, un autre effet de la faible estime de soi est le fait que la performance, la satisfaction et l'épanouissement sont entravés. Une piètre estime de soi a de graves conséquences. Elle entrave, en effet, ces différents points, ainsi que le bien-être pendant les études, la vie professionnelle, les loisirs, le mariage et les autres relations.

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1: Vous êtes bien sur Espérance FM et nous venons d'écouter J'y arriverai avec la chorale Espérance. Nous entamons le quatrième volet de cet épisode consacré à la faible estime de soi. Plus précisément, la perspective biblique concernant ce problème. Beaucoup de chrétiens répugnent à se reconnaître la moindre valeur personnelle. Ils sont résolument contre l'idée de s'aimer ou de s'accepter. À cause de leur éducation théologique, ou peut-être pour d'autres raisons, ils se considèrent toujours comme de misérables vers de terre, tout juste dignes d'être piétinés, comme des pécheurs sans valeur qui ne méritent pas le salut. Ils éprouvent de grandes difficultés à associer une bonne image d'eux-mêmes avec ce qu'ils savent de la Bible. Ils citent Paul dans sa lettre aux Romains, chapitre 12, verset 3, qui dit « Je dis à chacun de vous de ne pas avoir une trop haute opinion de lui-même, mais de revêtir des sentiments modestes selon la mesure de foi que Dieu a départie à chacun. » Et sur cette base, ils affirment « Vous voyez bien que vous ne devriez pas vous estimer vous-même. » Mais en réalité, Paul n'a pas dit que nous ne devrions pas avoir une bonne opinion de nous-mêmes, mais simplement que nous ne devons pas nous sentir ni nous tenir pour plus élevés que ce que nous sommes réellement. Autrement dit, nous devons avoir de nous-mêmes une opinion réaliste et biblique. C'est pourquoi l'apôtre a ajouté « Tendez au contraire à une sage appréciation de vous-même ». En fait, j'ai relu cette même partie de Romains 12, verset 3, dans la version du Semeur. Ce verset signifie donc « Ayez une juste opinion de vous-même. Jugez-vous correctement. Sachez-vous jauger. » Paul nous incite à nous évaluer le plus objectivement possible. Les chrétiens qui croient que nous devons nous minimiser et nous traiter plus bas que terre oublient que l'humanité a une grande valeur aux yeux de Dieu. Cette valeur ne vient pas de nos performances personnelles, mais de ce que le Seigneur a accompli pour nous et en nous. Nous sommes des pécheurs déchus, mais cela n'empêche que nous avons été créés à l'image de Dieu. Nous sommes même à l'apogée de sa création, ce qui confère à toute l'humanité une valeur intrinsèque. Paul certifie que les chrétiens sont l'ouvrage de Dieu, son poéma en grec, son poème, son chef-d'œuvre, le clou de sa création. Oui, l'humanité a de la valeur aux yeux de Dieu, ainsi que chacun de ceux qui la composent. La valeur personnelle n'est pas une notion étrangère aux Écritures. Elle est étrangement liée au dessein rédempteur de Dieu. Celui qui nous a rachetés à un grand prix connaît bien notre valeur réelle. Le prix qu'il a payé pour nous, c'est Jésus. Si nous devions porter une étiquette de prix, nous lirions sur chacun de nous « Jésus ». Nous valons le prix payé par Jésus à Dieu, parce que c'est ce que notre Seigneur et Sauveur a payé pour nous lorsqu'il est mort sur la croix pour expier nos péchés. Telle est la valeur que Dieu nous attribue. Aussi est-il important de reconnaître que nous avons une valeur intrinsèque grâce à ce que Dieu a accompli et à ce qu'il nous destine. Il ne s'agit pas d'un mérite personnel, nous n'avons rien fait pour le mériter. Dans la lettre aux Éphésiens, chapitre 1, verset 18, Paul écrit au sujet de notre valeur intrinsèque, je cite,

Il illumine les yeux de votre cœur pour que vous sachiez quelle est l'espérance qui s'attache à son appel, quelle est la richesse de la gloire de son héritage qu'il réserve aux saints. Nous voyons donc que les Écritures valident le concept de valeur personnelle, tout en reconnaissant que l'homme est pécheur. Pendant des milliers d'années, ces deux aspects de notre nature ont posé problème tant aux philosophes qu'aux théologiens. D'une part, les êtres humains créés à l'image de Dieu ont une grande valeur intrinsèque, et de l'autre, ils sont déchus, pécheurs, et ils ont commis les pires atrocités au cours des siècles. La dignité et la valeur de l'humanité, par opposition à sa culpabilité, à son égocentrisme et à son orgueil, est l'un des grands paradoxes de notre histoire. Mais le Seigneur a manifesté sa grâce en ce que, bien que les hommes soient pécheurs, il les a considérés comme assez valables pour être rachetés, même si le prix du rachat est incroyablement élevé. Le sang de Jésus. C'est la seule et unique solution au paradoxe de la nature humaine, paradoxe auquel les psychologues laïcs n'ont jamais pu trouver une solution. Ce n'est que grâce à une intervention aimante de Dieu que les deux natures de l'humanité ont pu se réconcilier. Je vous propose d'écouter encore la chorale Espérance, cette fois avec ce titre « Si je vis ». Et on se retrouve tout de suite.

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1: Nous entamons la dernière section de l'épisode d'aujourd'hui. Comment réagir face au problème de la faible estime de soi? Une piètre image de soi ne se constitue pas du jour au lendemain. Elle ne s'estompe donc pas et ne se corrige pas instantanément. Vous, responsable de jeunes, pasteur, enseignant ou parent, vous pouvez apporter une aide vitale à un adolescent qui a une image de lui-même négative ou malsaine. Pour ce faire, voici quelques étapes. Tout d'abord, écoutez. Certains jeunes n'ont jamais été écoutés, je veux dire écoutés vraiment par un adulte. Les parents sont distraits, leur pasteur a d'autres préoccupations, leurs enseignants pensent à autre chose. Bref, les jeunes n'ont pas l'impression qu'on veuille les entendre. Il est important de s'habituer à écouter attentivement un jeune qui a une faible estime de soi. Écoutez les critiques qu'il formule à son sujet. Écoutez la manière dont ce jeune se dénigre. Écoutez ce qu'il dit de sa famille, de ses parents, de son enfance, de ses amis, de son école, de la façon dont les autres le traitent. Prêter une oreille attentive à un jeune peut lui faire beaucoup de bien. Pour mieux connaître ses idées, ses attitudes et la façon dont il se perçoit, posez-lui des questions comme « Comment te décrirais-tu toi-même »« Penses-tu être quelqu'un de valeur ?»« T'arrive-t-il de t'injurier toi-même »« Penses-tu que les autres t'aiment ?»« Et toi, t'aimes-tu ?»« À ton avis, qu'est-ce que tes parents pensent de toi ?» Et tes professeurs, et tes amis, et les autres. Quelles sont les choses qui te font te sentir bien dans ta peau? Qu'est-ce qui te met mal à l'aise? Et pendant que le jeune s'exprime, efforcez-vous de ne pas seulement écouter ce qu'il dit, mais de discerner les sentiments qu'il exprime. Écoutez aussi le langage de son corps. Efforcez-vous également de le persuader que Dieu est toujours à l'écoute et que pour acquérir une saine estime de soi, le remède infaillible est de le connaître, Dieu, de ressentir son amour et de jouir de sa communion. Sympathisez. Ayez de l'empathie pour votre interlocuteur. Examinez votre propre concept de vous-même. Quelles ont été vos plus grandes luttes? Éprouvez-vous encore des difficultés à vous estimer? Qu'est-ce qui vous a aidé, vous, à vous accepter? Faites tout votre possible pour communiquer votre empathie et votre compassion, en vous penchant en avant sur votre chaise en signe d'intérêt, en maintenant un contact visuel avec le jeune sans le fixer ni laisser errer votre regard. En évitant d'avoir l'air choqué, désapprobateur, agacé ou scandalisé par ce qu'il dit. En attendant patiemment pendant les moments de silence ou les crises de larmes. En relançant la conversation en demandant « Et ensuite, que s'est-il passé ?» Ou bien « Explique-moi ce que tu as voulu dire par… » Et en répétant les affirmations du jeune en remarquant « Tu dois te sentir… »

Ou encore, si j'ai bien compris, tu veux dire... Soutenez. Certains parents ont peur de soutenir et d'encourager leurs enfants. Ils pensent que s'ils le louent exagérément, ils deviendront vaniteux et orgueilleux. Et pourtant, nous risquons bien davantage de leur transmettre une peur panique de l'échec que de les rendre trop sûrs d'eux. Que vous soyez un parent, un responsable de jeunes, un enseignant ou un pasteur, vous devez absolument soutenir les adolescents afin de rehausser leur estime d'eux-mêmes. Rassurez-les, tant sur leur personnalité que sur leur performance. Essayez de les surprendre en train de faire quelque chose de bien et ne tarissez pas de commentaires élogieux. Dirigez. L'adulte qui cherche à influencer un jeune qui a une faible estime de lui-même doit, à un moment opportun, lui expliquer la valeur qu'il a en Christ. Certains jeunes, en entendant pour la première fois l'inestimable valeur qu'ils ont aux yeux de Dieu, ont acquis une assurance et une confiance en la parole de Dieu qui a totalement transformé leur vie. De plus, le conseiller doit chercher à contrecarrer les idées fausses du jeune. Aider ce jeune à se consacrer à un secteur dans lequel il est spécialement doué et où il réussit mieux que les autres. Certains parents y sont parvenus en faisant donner à leurs enfants des leçons de musique, d'autres en les inscrivant à des ateliers de théâtre, de peinture ou de programmation informatique, d'autres encore en développant leurs aptitudes sportives. Cela peut également être dans l'aide à autrui. Je pense à des collectes de denrées alimentaires, de jouets ou de vêtements pour les moins favorisés. Je pense aussi aux activités de secourisme ou de pompiers volontaires si le jeune a l'âge. Vous devez vous efforcer de découvrir les talents et les dons particuliers de vos enfants, puis faire en sorte de les développer au maximum. Ainsi, ce jeune se sentira spécial, ce qui l'aidera à avoir un sens de sa valeur. Pasteur, responsable de jeunes, enseignant, vous pouvez aussi faire cela en observant attentivement l'adolescent dont vous vous occupez. Ceci afin de déterminer quelles occasions et quelles formations vous pouvez lui proposer. Ce garçon peut-il seconder le moniteur de l'école du sabbat? Cette fille peut-elle diriger un moment de prière des jeunes? Peut-on confier à cette autre jeune fille une responsabilité, même minime, qui l'aidera à prendre confiance en elle? Le groupe de jeunes de l'Église doit normalement donner à ses membres un sentiment d'appartenance et d'acceptation. Très souvent, un adolescent mal intégré dans un grand établissement scolaire peut se sentir accueilli et valorisé dans un groupe restreint d'autres jeunes qui partagent sa foi. Les parents doivent aussi être prêts à changer d'église au moment où leur enfant entre au collège pour trouver ou créer un groupe de jeunes qui répondra aux besoins de ce dernier d'être mis en valeur. Enrôler. Demandez au jeune concerné d'imaginer lui-même des moyens d'améliorer son image de soi. Vous, parents, pouvez faire des projets précis. Vous, responsable de jeunes, pouvez mettre sur pied une étude biblique hebdomadaire ayant pour but de reconstruire l'image de soi. Voici quelques suggestions de thèmes pour parvenir à une saine estime de soi. Accepte-toi. Connais-toi. Reste toi-même. Aime-toi. Pardonne-toi. Incitez le jeune à faire preuve d'imagination pour accomplir chacun de ses points, en y ajoutant d'autres comme ceci. Ne te parle pas à toi-même de façon négative du style « je suis vraiment débile », car on a tendance à devenir ce qu'on prétend être. Agis avec assurance, mais pas avec agressivité, dans les situations effrayantes, surtout quand tu n'en as pas envie. Quand tu échoues, reconnais-le. Confesse-le à Dieu, mais refuse de te condamner toi-même. Souviens-toi, il n'y a aucune condamnation pour ceux qui sont en Jésus-Christ. Sois aussi aimable avec toi-même que tu serais envers quelqu'un d'autre. Ne te compare pas aux autres, tu es unique.

0: Dieu t'aime comme tu es. Fais comme lui. Concentre-toi et médite sur la grâce, l'amour et l'acceptation du Seigneur et non sur les critiques d'autres personnes. Fréquente des amis positifs qui apprécient ta compagnie et qui aiment la vie. Commence à aider les autres à se voir comme Dieu les voit. Pour cela, toi-même, accepte-les, aime-les et encourage-les. Donne-leur le respect qu'ils méritent en tant que créature humaine unique de Dieu. Apprends à rire et à voir le côté amusant de la vie. Attends des autres ce qu'ils peuvent raisonnablement accomplir. Tiens compte des talents, des dons, des capacités, du potentiel de chacun en particulier. Sois cool. Si Jésus, alors qu'il était parfait, s'est préparé pendant 30 ans à accomplir un ministère de 3 ans, Dieu n'est peut-être pas si pressé avec toi que tu le crois après tout. Fais ce qui est juste et ce qui plaît au Seigneur. Quand notre vie reflète le caractère de Dieu, nous sommes beaucoup plus heureux qu'autrement. Lui obéir nous fait du bien. Sois positif. Regarde combien de temps tu peux tenir sans rien dire de négatif sur une autre personne ou sur une situation. Influe sur les autres avec tact, au lieu de vouloir les régenter. Aime selon le modèle agapé de Dieu et sache établir les limites. Et enfin, le dernier point, déléguer. Dans les cas extrêmes, quand l'image de soi d'un jeune est tellement abîmée qu'il est profondément déprimé et qu'il refuse systématiquement toute aide extérieure, par exemple, il peut être... Alors, s'il refuse toute aide extérieure, il peut être nécessaire de l'orienter vers un conseiller chrétien professionnel. Si vous n'êtes pas l'un de ses parents, il faut à tout prix les consulter et obtenir leur autorisation et s'assurer de leur coopération. Nous voici arrivés au terme de cet épisode. Alors maintenant, je vous suggère quelques lectures complémentaires. Toujours ce même ouvrage, Guérison des blessures émotionnelles, écrit par David Simmons et que l'on trouve aux éditions Farrell. Et puis deux ouvrages de William Backus. Le premier, Changer vraiment pour mieux vivre, et l'autre, Bien dans ma tête, bien dans mon corps. Ces deux livres sont édités chez Empreinte. Merci à Davis pour la réalisation. Merci à vous pour votre fidélité. La fois prochaine, nous parlerons d'un autre problème sérieux auquel les jeunes peuvent devoir faire face. Il s'agit d'affronter la mort. À bientôt.
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0: C'est Espérance FM. Il est 22h. Belle soirée. 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

0: tiens, je te rachète, je t'appelle par ton nom, tu es à moi. Ésaïe 43, verset 1.
1: Lorsque tu acceptes l'offre de Dieu d'être racheté, sauvé, il te promet qu'il veillera sur toi. Père, aide-moi à valider ce rachat chaque jour en te demandant de guider chacun de mes pas, chacune de mes actions et même de mes pensées. Merci.

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1: C'est Espérance FM. Il est 23h. Belle soirée. 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

chers auditeurs, nous remercions notre Seigneur et notre Dieu pour ses compassions envers nous, ses compassions qui sont si grandes et si extraordinaires, quand nous avons un Dieu qui nous aime, un Dieu qui prend soin de nous au-delà de tout ce que nous pouvons penser ou imaginer, de tout ce que nous pouvons ressentir dans nos cœurs. Nous pourrions penser que Dieu ne se soucie pas de nous, qu'il oublie nos douleurs, nos détresses, nos incompréhensions. Alors nous voulons considérer dans la parole de Dieu que nous servons un Dieu qui est beaucoup plus près de nous, de ce que nous pouvons penser ou imaginer ou même ressentir. Nous parlerons donc de ce Dieu à travers Jésus-Christ qui intercède pour ses enfants. Nous parlerons d'intercession, de son intercession, qui est pour nous source de guérison, source de paix, source d'apaisement, source de confiance, parce que nous savons que son intercession est puissante et qu'il nous garantit de pouvoir le voir un jour et de vivre avec lui dans l'éternité. Alors c'est pourquoi je vous invite à vous incliner avec moi. Nous allons le prier pour lui demander de nous ouvrir les cœurs pour recevoir cette bénédiction, pour recevoir cette nourriture ô combien indispensable à notre foi. Alors prions le Seigneur. Notre Père et notre Dieu, nous voulons considérer à travers les Saintes Écritures ton message d'amour pour chacun de nous. Si nous pensons que nous sommes éloignés de toi, que nous ne sommes pas au bénéfice de ton amour, nous voulons en cet instant, dans ta parole, que tu nous assures de ta présence, que tu nous assures de ton amour ô combien puissant et grand pour chacun, et que nous soyons pleinement soutenus par toi et bénis en ta parole. Nous t'avons prié dans le nom de Jésus et pour sa gloire éternelle. Amen. Alors, chers auditeurs, quand nous lisons dans le livre de Sophonie, le chapitre 3 et au verset 17, nous lisons ceci. L'Éternel ton Dieu est au milieu de toi comme un héros qui sauve. Il fera de toi sa plus grande joie, mais il gardera le silence dans son amour. Il aura pour toi des transports d'allégresse. Alors nous pourrions nous interroger sur ce passage, mais surtout l'élément central du passage qui semble être au milieu de ce texte, où nous voyons un Dieu qui agit puissamment comme un héros, qui sauve, qui intervient, qui est agissant et qui fait de ses enfants sa plus grande joie. Mais pourtant, un Dieu qui peut paraître silencieux, parce que nous lisons, il gardera le silence. Mais pourtant, le texte précise qu'il gardera le silence dans son amour. Et oui, même lorsqu'il y a silence, cela n'enlève rien à l'amour que le Seigneur a pour toi. Il gardera le silence dans son amour. Alors ce silence reste pourtant une action de Dieu, parce qu'il le fait dans son amour, pour t'offrir son amour, que tu comprennes cet amour. Alors nous voulons nous interroger sur cette incompréhension peut-être. Comment un Dieu qui fait de moi sa plus grande joie, comment peut-il être un héros qui sauve? Comment a-t-il pour moi des transports d'allégresse? Et pourtant, dans son amour, il reste silencieux. Ou bien, peut-être,
qu'il parle et que je ne perçois pas ce qu'il dit. Alors nous allons considérer ce texte dans le prisme de l'intercession de notre Dieu. Alors nous connaissons ce texte dans le livre aux Hébreux. Nous lisons au chapitre 7 ce qui est dit et comment est-ce que le Seigneur nous rappelle qu'il est celui qui intercède pour ses enfants. Alors, nous lisons dans le livre aux Hébreux, au chapitre 7, et je lis au verset 25. Il dit ceci. C'est aussi pour cela qu'il peut sauver parfaitement ceux qui s'approchent de Dieu par lui, étant toujours vivant pour intercéder en leur faveur. Alors, le texte nous rappelle ici que notre Seigneur et Sauveur Jésus-Christ, notre souverain sacrificateur, c'est-à-dire celui qui offre pour nous eh bien, des sacrifices, hein, comme dans l'époque d'Israël, autour du sanctuaire ou même du temple où ces hommes étaient préposés à offrir des sacrifices en faveur du peuple et aussi pour eux-mêmes et pour le pardon de leurs péchés ou pour les actions de grâce et de remerciement à Dieu. La parole nous dit que Jésus, il est notre souverain sacrificateur. Donc celui qui pose des actes qui nous sont favorables pour notre salut. Donc Jésus, le texte nous dit qu'il est toujours vivant pour intercéder en leur faveur. Nous connaissons cet autre texte contenu dans Romains au chapitre 8, le verset 34, qui nous dit que notre Dieu, eh bien, il intercède pour ceux qui semblent condamnés. Nous pouvons lire au verset 33 et 34. Qui accusera les enfants de Dieu? C'est Dieu qui justifie. Qui les condamnera? Christ est mort, bien plus, il est ressuscité et il est à la droite de Dieu et il intercède pour nous. Voilà, nous voyons que ici, il nous est présenté l'intercession de Jésus. Oui, Jésus, il intercède pour nous comme un avocat, comme il est écrit dans 1 Jean chapitre 2 encore au verset 1er. Oui, si quelqu'un a péché, eh bien, il a un avocat auprès du Père, Jésus-Christ le juste, et qui intercède encore pour lui. Alors, oui, le Seigneur, il intercède pour nous. Mais qu'est-ce que cela signifie pour moi aujourd'hui, ce Seigneur qui intercède? Alors, généralement, nous considérons l'intercession de Jésus suite à une demande de notre part. C'est-à-dire, j'ai péché, j'ai mal agi, alors je vais prier Dieu et j'ai l'assurance que Jésus, eh bien, il va prier pour moi, ou par son nom, je reçois le pardon. Donc, il est l'intermédiaire entre Dieu et moi, et je reçois par lui, ou grâce à lui, alors le pardon de mes péchés. Donc, il est un intercesseur, c'est lui qui va présenter ma demande. Mais j'aimerais que nous comprenions une chose, parce que la parole de Dieu nous dit, chers auditeurs, que ce Dieu que nous servons, il nous précède en toutes choses. Alors, considérons la chose suivante. Le cheminement que nous avons à l'esprit, c'est quand je demande à Dieu quelque chose, quand je suis croyant, que je le prie, alors je crois que le Seigneur, oui, eh bien, il intercède pour moi, c'est-à-dire il va présenter

La foi ne défaille point, et toi, quand tu seras converti, affermis tes frères. Alors, ce qui est intéressant ici, c'est de constater que Jésus informe Pierre de ce qu'il a fait. Il parle ici à Pierre dans un acte qui est passé et dit à Pierre, voilà, le diable est venu, il vous a réclamé, mais j'ai prié pour toi. Ce que nous voyons ici, c'est que Pierre n'a pas prié pour que Jésus prie pour lui. Jésus prie avant que Pierre ne sache quoi que ce soit, mais Jésus, il intercède pour Pierre. Alors, comme, rappelons-nous, nous voulons préciser, poser cet acte de notre mémoire, de notre conscience, que ce n'est pas lorsque nous demandons quelque chose à Dieu qu'il intercède pour nous. Oui, il intercède pour nous quand nous demandons, mais le Seigneur, il nous précède dans nos demandes, dans nos intentions. Alors, Jésus, il dit à Pierre, j'ai prié pour toi, oui, le diable vous a réclamé. Là, c'est des choses qui sont déjà passées. Le diable vous a réclamé, mais j'ai prié pour toi et tu es déjà libéré de cette attaque du diable parce que j'ai intercédé pour toi. Mais remarquons encore la chose. Jésus dit à Pierre, puisque nous pouvons penser que c'est lorsque nous sommes au top que le Seigneur, qu'il nous voit, qu'il pense à nous, qu'il nous regarde. Mais Jésus dit à Pierre, j'ai prié pour toi, afin que ta foi ne défaille point, et quand tu seras converti. C'est-à-dire, il a prié pour un inconverti. Oh tiens, voilà. Est-ce que Jésus peut penser, peut prier pour ceux qui ne sont pas convertis? Souvent, nous pensons que Jésus, eh bien, il prie que pour les bons, pour ceux qui sont des fidèles à l'Église, qui font parfaitement tout ce que le Seigneur attend d'eux. Mais nous servons un bon Dieu. Nous avons un Sauveur qui est extraordinairement bon. Et ce Jésus, eh bien, il nous précède dans toutes nos intentions, mais aussi dans nos faiblesses. Alors Jésus, il intercède pour Pierre et il dit à Pierre, afin que quand tu seras converti. On voit ici que Jésus présente aussi à Pierre une progression, parce que Pierre, même après la prière de Jésus, il n'a pas été immédiatement converti. Hein, donc Jésus, il prophétise sur la vie de Pierre, espérant effectivement que Pierre connaisse cette transformation, cette conversion. Considérons un deuxième texte. Nous allons dans le livre de Jean, et nous sommes au chapitre 14. Alors, nous prions pour que Dieu nous envoie le Saint-Esprit. Pour que Dieu, alors, nous donne le Saint-Esprit. Alors, quand nous lisons dans le livre de Jean, au chapitre 14, à partir du verset 16, la parole de Dieu nous dit ceci. « Et moi, je prierai le Père, et il vous donnera un autre consolateur, afin qu'il demeure éternellement avec vous, l'esprit de vérité que le monde ne peut recevoir parce qu'il ne le voit point et ne le connaît point. Mais vous, vous le connaissez car il demeure avec vous et il sera en vous. » Alors ici nous voyons encore que, oui, nous sommes interpellés et nous prions pour demander à Dieu de nous envoyer le Saint-Esprit. Mais la parole nous dit que avant que nous prions pour demander à Dieu de nous envoyer le Saint-Esprit, Jésus, il dit que c'est lui qui prie. Il a déjà prié pour cela. Il a déjà demandé la chose pour nous. Alors, ce que nous voulons mettre en place ici, c'est de comprendre une chose, bien-aimé. Nous prions le Seigneur, nous demandons au Seigneur des choses, comme de nous aider, de nous permettre de grandir dans la foi, ou encore de recevoir le Saint-Esprit. Mais la parole nous dit que Jésus, il nous a précédés dans ses demandes. Parce que le texte nous dit que personne ne vient à lui si ce n'est le Père qui l'attire. Toutes nos bonnes intentions sont précédées de la faveur de Dieu, de la grâce de Dieu. C'est-à-dire que nous sommes dans la grâce de Dieu. Le Seigneur, il nous a déjà précédés dans nos demandes. Son intercession ne commence pas quand nous demandons à Jésus, mais il nous précède dans la demande. C'est pourquoi, quand tu pries Dieu, tu peux avoir une pleine confiance qu'il va

ouvrir le cœur pour recevoir le Saint-Esprit, parce qu'avant ta prière, Jésus a déjà prié pour que tu reçoives le Saint-Esprit. C'est lui qui a pris l'initiative, c'est lui qui a pris la décision, et c'est lui qui a le pouvoir de répandre dans ton cœur le Saint-Esprit. Alors, ne prie pas le Seigneur en réclamant le Saint-Esprit et en doutant, vais-je recevoir, ne vais-je pas recevoir, vais-je recevoir, ne vais-je pas recevoir, parce que Jésus, avant ta prière, il a déjà prié pour que tu reçoives le Saint-Esprit. Dans la suite du texte, le Seigneur nous dit, au verset 18, « Je ne vous laisserai pas orphelins, je viendrai à vous. » Là encore, on peut penser que quand nous sommes désœuvrés, nous avons des difficultés, nous semblons être perdus, découragés, sans père, sans mère, sans amis, sans personne, Jésus nous dit, je ne vous laisserai pas orphelin. Là encore, Jésus prend l'initiative. C'est lui qui dit, je ne te laisserai pas orphelin. Alors nous pouvons dire, oui Seigneur, je me sens seul, viens à moi, occupe-toi de moi, prends-moi en considération. Mais le Seigneur dit, mon enfant, j'ai déjà décidé de ne pas te laisser orphelin. Alors, ce que je suis en train de dire, c'est quand nous prions Dieu, rassurons-nous, ayons une pleine confiance que lorsque nous le prions, nous le faisons parce qu'il met dans nos cœurs, c'est lui qui met dans nos cœurs ce désir de le prier, parce qu'il nous a précédés dans la prière. Et je prie dans la volonté de Dieu d'agir pour moi. Alors, je peux avoir une pleine assurance que ma prière sera exaucée. C'est pourquoi, quand nous lisons la prière sacerdotale de Jésus, cette prière d'engagement que nous n'allons pas lire maintenant, mais que je vous invite à lire à la maison, le chapitre 17 du livre de Jean, où Jésus fait cette prière incroyable, extraordinaire, puissante. Mais Jésus fait ressortir dans ce texte qu'il prie pour ce que le Père lui a donné. Nous avons déjà considéré dans d'autres partages, et oui, Jésus prie pour ce que tu m'as donné, dit-il au Père. C'est-à-dire que nous sommes don de Dieu à Jésus. Nous appartenons à Jésus. C'est pourquoi, bien-aimé, quand j'appartiens à Jésus, Jésus est le propriétaire de ma vie. Je suis entre ses mains. C'est lui qui s'occupe de moi. C'est lui qui prend soin de moi. C'est lui qui a autorité sur ma vie. Je ne suis pas un étranger. Je ne suis pas un électron libre, sans origine, sans lien. Et je crie à un Jésus pour penser à moi, pour me voir et répondre à mes prières. Non, tu appartiens à Jésus. Tu es sa propriété. Et prends soin de toi. Il a dit, je ne te laisserai pas orphelin. Il a dit à Pierre, je ne t'ai pas livré au diable qui t'a réclamé. Il a dit, tu pries pour avoir le Saint-Esprit, mais j'ai déjà prié avant toi pour répandre le Saint-Esprit. Alors, ne doutons pas que lorsque nous nous tournons vers le Seigneur, de sa capacité à répondre à notre prière, parce que notre prière vient après la prière de Jésus. Regardons ceci. Dans le livre aux Hébreux encore, nous lisons au chapitre 2 et nous lisons le verset 10. Hébreux chapitre 2, nous lisons le verset 10 et ici, cette parole est attribuée à Jésus. Il dit ceci, il convenait en effet que celui pour qui et par qui sont toutes choses, et qui voulait conduire à la gloire beaucoup de fils, éleva à la perfection par les souffrances le prince de leur salut. Car celui qui sanctifie et ceux qui sont sanctifiés sont tous issus d'un seul. C'est pourquoi il n'a pas honte de les appeler frères. Jésus n'a pas honte, mon ami, de t'appeler frère. Lorsqu'il dit, j'annoncerai ton nom à mes frères, je te célébrerai
au milieu de l'assemblée. Et encore, je me confierai en toi. Et encore, et voilà le texte qui nous intéresse, la partie qui nous intéresse, me voici, moi et les enfants que Dieu m'a donnés. Alors ici, nous voyons dans la prière de Jésus, en bon français, on dirait, eh bien, voici les enfants et moi. Puisque on vient, la première personne du singulier vient après. Les autres et moi après. Mais Jésus est celui qui se place devant toi. Alors là, il y a une, on pourrait dire, une faute. Mais il y a ici surtout l'expression de sa volonté pour toi. L'expression de sa pensée pour chacun de nous. Jésus est celui qui se place devant toi. Il est en avant, mais c'est pour toi. Il est devant toi pour t'ouvrir les portes qui doivent s'ouvrir. Il est devant toi pour fermer celles qui doivent rester fermées. Il est devant toi pour combattre pour toi les ennemis que tu ne vois pas, qui sont dans les lieux célestes. Il est devant toi pour prévenir les choses qui pourraient t'atteindre et te détruire et te nuire. Il est devant toi pour combattre pour toi, et nous y revenons, comme un puissant héros qui sauve. Il est devant toi, peut-être pour garder le silence, mais le silence pour que tu entres en toi-même et que tu considères ta propre vie. Il est devant toi pour te précéder en toutes choses. Il est devant toi pour prier pour toi. Il est devant toi pour t'amener à reconnaître son action dans ta vie, par la louange, par la reconnaissance, par l'action de grâce. Me voici, moi et les enfants que tu m'as donnés. En d'autres termes, nos vies sont cachées en Jésus. Jésus, il nous représente. Il nous veut pour lui et nous sommes à lui. Il veut que ta vie soit gardée, soit préservée. Eh bien oui, quand tu pries le Seigneur et que tu crois noter à son intercession, eh bien oui, Jésus a déjà intercédé pour toi. C'est pourquoi tu peux être sûr et assuré de son intercession. La Bible nous dit qu'il nous a aimés le premier. Toutes nos intentions sont dans ses intentions. Alors nous voulons finir avec ce psaume que nous connaissons et qui nous invite à la reconnaissance, qui nous invite à la joie, qui nous invite à reconnaître que notre Seigneur Jésus-Christ est notre Seigneur, mais mieux encore, que nous lui appartenons et nous sommes son peuple. Poussez vers l'Éternel des cris de joie, vous tous habitants de la terre. Servez l'Éternel avec joie. Venez avec allégresse en sa présence. Sachez que l'Éternel est Dieu. C'est lui qui nous a fait et nous lui appartenons. Nous sommes son peuple et le troupeau de son pâturage. Entrez dans ses portes avec des louanges, dans ses parvis avec des cantiques. Célébrez-le, bénissez son nom, car l'Éternel est bon. Nous servons un bon Dieu, et sa bonté dure toujours, et sa fidélité. Ce Dieu que tu sers, que tu aimes, il est fidèle, et c'est lui qui prend soin de toi. Il a été fidèle dans le passé, il l'a démontré. Il est fidèle pour toi aujourd'hui et il le sera dans l'éternité. Et sa fidélité de génération en génération. Amen. Que Dieu nous aide et qu'il nous bénisse et que notre confiance en lui soit indéfectible, qu'il soit fort, que nous soyons affermis et fermes dans nos intentions pour le Seigneur, parce que c'est lui qui nous a aimés le premier, et toutes les fois nous allons à lui, et en l'assurance que c'est lui qui nous prend par la main pour nous attirer à lui, alors il répondra forcément à ta prière. Sois béni.

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0: Bonsoir, chers amis auditeurs. Bonsoir, Dina.
1: Bonsoir, Alicia. Bonsoir, chers amis auditeurs.
0: Comment vas-tu?
1: Eh bien, écoute, ça va.
0: As-tu passé une bonne journée?
1: Oui, dans l'ensemble, elle a été bonne.
0: Moi, je suis très contente de te retrouver et surtout de retrouver nos chers amis auditeurs pour ce moment que nous allons passer ensemble. Louange au cœur de la nuit.
1: Tout à fait. Eh bien, écoute, je suis dans le même état d'esprit que toi, Alicia. Je suis vraiment contente de savoir que il y a un espace dans la nuit où on peut louer Dieu.
0: Alors c'est vrai qu'il n'y a pas de moment pour ça, mais
1: même au cœur de la nuit.
0: Même au cœur de la nuit,
1: il y a un espace d'espérance ouvert.
0: C'est ça.
1: C'est
0: et
1: magnifique.
0: Du coup, cher ami auditeur, eh bien, ce moment, il est pour toi. Qui que tu sois ou que tu te trouves en cet instant, peut-être que tu es au travail, peut-être que tu n'arrives pas à trouver le sommeil. Peut-être que...
1: Tu es sur la route aussi.
0: Peut-être que tu es sur la route.
1: Peut-être sur la route. Ou peut-être, je pense aussi aux aidants qui sont là et qui ne dorment pas et qui veillent aussi sur leur proche.
0: Ou des fois aussi, tu es malade et ou tu as un autre problème qui t'empêche de trouver le sommeil. Mmh. Alors, quel qu'il soit ce problème, et qui que tu sois, loue Dieu, chante-le, adore-le.
1: Laisse toutes tes angoisses de côté.
0: À ses pieds, fais-lui confiance, attache-toi à lui. Nous t'invitons à passer ce moment avec nous. Tout au long de ce moment, nous chanterons, nous écouterons aussi de beaux morceaux, des morceaux instrumentaux, et puis nous allons commencer par la lecture de ce psaume.
1: Tout à fait.
0: D'accord? Écoute, cher auditeur.
1: Psaume 145, et c'est la version second 21. Je proclamerai ta grandeur, mon Dieu, mon roi, et je bénirai ton nom pour toujours et à perpétuité. Chaque jour, je te bénirai. Et je célébrerai ton nom pour toujours et à perpétuité. L'Éternel est grand et digne de recevoir toute louange. Sa grandeur est insondable. Que chaque génération célèbre tes œuvres et proclame ton extraordinaire façon d'agir. Je dirai la splendeur glorieuse de ta majesté. Je chanterai tes merveilles. On parlera de ta puissance redoutable et je raconterai ta grandeur. On proclamera le souvenir de ton immense bonté. On célébrera ta justice. L'Éternel fait grâce. Il est rempli de compassion. Il est lent à la colère et plein de bonté. L'Éternel est bon envers tous, sa compassion s'étend sur toutes ses œuvres. Toutes tes œuvres te loueront, Éternel, et tes fidèles te béniront. Ils diront la gloire de ton règne, ils proclameront ta puissance pour faire connaître aux hommes ta puissance et la splendeur glorieuse de ton règne. Ton règne est un règne éternel et ta domination subsiste dans toutes les générations. L'Éternel soutient tous ceux qui tombent. Il redresse tous ceux qui sont courbés. Tous regardent avec espoir vers toi et tu leur donnes la nourriture au moment voulu. Tu ouvres ta main et tu combles de bien tout ce qui vit. L'Éternel est juste dans toutes ses voies et bon dans toutes ses œuvres. L'Éternel est près de tous ceux qui font appel à lui, de tous ceux qui font appel à lui avec sincérité. Il accomplit les désirs de ceux qui le craignent et il entend leurs cris et les sauve. L'Éternel garde tous ceux qui l'aiment, mais il détruira tous les méchants. Que ma bouche dise la louange de l'Éternel et que toute créature bénisse son saint nom pour toujours et à perpétuité.
0: Amen, amen.
1: Alors Alicia, es-tu prête à louer Dieu avec moi pour son amour ce soir ?
0: Oui, oui, oui. J'ai passé une journée quelque peu chaotique, mais je sais aussi que l'amour de Dieu m'a accompagnée.
1: Très bien. Eh bien, nous savons que l'amour de Dieu nous accompagne. Eh bien, je t'invite à chanter avec moi. Si

tu le connais ou si tu peux, ou juste à écouter si tu ne le connais pas, le numéro 99 de l'hymne et louange, Mon Sauveur même.

0: Jésus, je t'aime en retour de cet amour si grand et si fort. Le Fils de Dieu vint mourir pour moi. Je veux pouvoir le dire, l'exprimer avec paix et en rendant vraiment hommage à cet amour que Dieu a fait, dont Jésus a fait preuve. Le Fils de Dieu vint sur la terre mourir pour moi car
1: il m'aimait, cher auditeur, toi aussi.
0: Jésus m'a tant aimé.
1: Jésus nous a tant aimés.

0: Oui, Jésus t'a tant aimé, cher auditeur. Je suis sûre qu'il nous a tous aimés, qu'il t'a tant aimé. Et certainement, peut-être dans ta vie, as-tu pu faire l'expérience de cet amour inconditionnel de Dieu à ton égard? Ou peut-être pas, ou peut-être que tu recherches encore et tu cherches à ressentir cet amour puissant et profond pour toi. Sache que l'amour de Dieu est une réalité. L'amour de Dieu, c'est la chose la plus grande qui soit. Et cet amour nous dépasse. Et souvent, on n'a pas les mots. Comment expliquer et comment décrire un amour si grand, si puissant? Un Dieu qui sort de son ciel pour venir me témoigner un amour puissant au point de me donner sa vie, de mourir pour moi, de me témoigner chaque jour ses bontés, ses bénédictions, même parfois au travers des difficultés. J'ai pu ressentir l'amour de Dieu, sa protection. Je sens qu'il pourvoit à chacun de mes besoins. Il est là pour moi. Et toi, Alicia?
1: Absolument. Mais il faut avoir cette petite connexion avec lui, lui faire confiance en fait.
0: Mm-hmm.
1: Si tu lui fais confiance, il saura te montrer qu'il est là et qu'il ne te lâche pas.
0: Tout à fait. Et ce qui me fait dire, Seigneur, comment expliquer et comment décrire un amour si grand, si puissant? Tu connais mes craintes, tu connais mes soucis. Et c'est ce qu'on veut dire ce soir. Seigneur, tu connais nos craintes, tu connais nos soucis. Mais nous avons la certitude que tu nous aimes et souvent nos mots, ils sont imparfaits pour témoigner ce que tu fais pour nous.
1: Alors entends nos cœurs.
0: Voilà.

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1: Le gouvernement de Dieu est basé sur l'idée que la lumière est plus forte que les ténèbres. L'amour plus fort que la haine. Le bien plus fort que le mal. La grâce plus forte que le péché. C'était une citation de Robert Julius Wieland, écrivain, musicien, pasteur. Oui, le gouvernement de Dieu est basé sur l'idée que la lumière est plus forte que les ténèbres et l'amour plus fort que la haine. Et cet amour nous porte même dans les difficultés. Quand les montagnes des difficultés s'abattent sur nous, nous pouvons être sûrs de l'amour de Dieu pour nous.
2: De ses promesses, parce qu'il nous l'a promis, cet amour. Il nous l'a promis, ce soutien. Mmh. Mais on a tendance à l'oublier.
1: C'est ça, et des fois on doute.
2: Oui.
1: Mais même dans les montagnes, des fois de difficultés à gravir, Dieu nous assure son soutien et son amour et nous dit « Mon amour ne s'éloignera pas de toi. »
2: Même au cœur de la nuit.
1: Tout à fait. Alors, cher auditeur, si tu nous rejoins, sache que tu es, eh bien, au cœur d'un moment de louange, au cœur de la louange, louange au cœur de la nuit. Et nous allons donc prendre ensemble « Quand les montagnes s'éloigneraient, quand les collines chancelleraient, eh bien Dieu fera tout comme il promet, il nous dit « Mon amour ne s'éloignera point de toi. »
3: Quand

Oui, Dieu fera tout comme il promet. Et il m'est doux de savoir qu'il m'aime, qu'il m'aimera encore, quelles que soient les bêtises que j'aurais pu faire, quels que soient des fois mes écarts de conduite. Dieu m'aime inconditionnellement et il t'aime aussi. Il nous aime inconditionnellement. Oh, qu'il m'est doux de savoir que mon Père, eh bien, de son amour, m'accompagne en tout lieu. Qu'il a donné son Fils pour me sauver. Oh, qu'il m'est doux.

mon seul désir et ma plus chère envie, c'est de vivre pour toi, Jésus. Pour cet amour immérité, Seigneur, que tu m'as témoigné. Pour cet amour si grand, si puissant, je ne pourrais exprimer par des mots ce que je ressens. Mais ce que je veux dire ce soir, c'est Seigneur, tu es grand. Même dans l'immensité de la nuit, dans l'immensité de l'univers dans lequel tu es, rien n'égale ta grandeur, rien n'égale ton amour. Et cher auditeur, l'amour de Dieu pour nous, il est énorme, immense. Et lorsqu'on essaie de se plonger dans l'immensité de la grandeur de Dieu, on est sans voix. Alors on veut dire combien tu es grand, Seigneur. Tu es descendu, tu étais dans ton trône éclatant, tu es venu sur cette terre pour nous manifester cet amour puissant. Eh bien, nous voulons simplement te dire, Seigneur, combien tu es grand. Le roi dans sa beauté.

0: Oui, Dieu, tu es grand. Tu es merveilleux. Merci pour cet amour immérité. Merci, Seigneur, car tu nous as tant aimés. Car, oui, Dieu, tu m'as tant aimé. Tu as tant aimé l'auditeur à l'écoute. Tu as tant aimé le monde que tu as donné Jésus, ton Fils unique, afin que quiconque croit en lui ne périsse point, mais qu'il ait la vie éternelle. Donc c'était tiré de Jean 3,16. Oui, l'amour de Dieu pour nous est merveilleux. Et cet amour si grand, si pur, eh bien, nous l'avons chanté ce soir. Et nous continuons encore. Avec « Il est un fleuve coulant du cœur de Dieu ».
1: N'est-ce pas, Dina ?
0: Tout à fait, Alicia.
1: Combien Dieu est grand ? C'est bien ce que nous venons de chanter. Eh bien, découvrons encore quelque chose de grand qu'il dégage, hein ? Un fleuve qui coule de son cœur. Tu imagines ça ? Un fleuve. C'est immense, hein, quand même.
0: Mmh.
1: C'est immense.
0: Et en fait,
1: un fleuve débordant d'amour.
0: Et un fleuve qui ne tarit pas, hein.
1: Jamais.

0: Jamais.
1: Jamais.
0: Ah, c'est merveilleux. Rien que d'y penser.
1: Quelle paix.
0: Quelle paix. Fermez les yeux, imaginez-vous ce fleuve immense qui coule,
1: qui coule, qui coule.
0: Laissez-vous porter. Tout à fait.
1: Par ce fleuve d'amour.
0: Alors on chante ensemble. Il est un fleuve.

0: Oui, l'amour de Dieu a été répandu dans nos cœurs par le Saint-Esprit qui nous a été donné. Et nous aimons parce que c'est Dieu lui-même qui nous a aimés le premier. Oh, qu'il est beau de savoir que Dieu nous aime d'un amour éternel et c'est pourquoi il nous conserve sa bonté.
1: Amen.
0: Tout à fait. Il nous conserve sa bonté.
1: Qu'est-ce qu'on ferait, hein, Dina, sans sa bonté, son amour, de savoir qu'il est toujours là, qu'il nous accompagne partout, au travail, dans les moments difficiles, je sais pas moi, allez, petite liste, tiens, quand je fais la vaisselle, quand je fais du sport, quand je suis couchée et que je ne dors pas,
0: quand je suis aussi en train de partager des moments affectueux avec mes proches aussi.
1: Oui, quand je suis au sport, quand je suis sur la route, quand je vais au restaurant, on n'imagine pas.
0: Mais il est là tout le temps. Même quand, la fois où je me suis aussi sentie soutenue et portée par Dieu, la fois où je me sentais fatiguée, où je rentrais en voiture, mais que, la voix de Dieu me dit, Dina, mets la musique, mets la radio. Où on sent cette présence réconfortante près de nous. Absolument. Et c'est son amour qui nous tient. Eh bien, nous arrivons au terme de notre temps au cœur, donc la louange au cœur de la nuit. Et nous désirons vraiment, nous pensons, cher auditeur, que tu as passé un moment agréable avec nous pendant ce moment dans lequel nous avons chanté l'amour de Dieu. Donc souviens-toi que qui que tu sois,
1: où que tu sois,
0: il t'aime.
1: Il est près de toi.
0: Et il est le seul qui reste digne de notre louange.
1: Amen.
0: Et nous te souhaitons donc
1: une bonne nuit
0: à l'écoute de nos émissions. Et donc nous étions dans Louange au cœur de la nuit avec Dina
1: et Alicia.

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Quelques jours après, Jésus revient à Capharnaüm. On apprend qu'il est à la maison. Beaucoup de monde se rassemble et il ne reste plus de place, même pas dehors, devant la porte. Jésus leur annonce la parole de Dieu. Des gens arrivent pour lui amener un homme paralysé. Quatre personnes portent le malade, mais à cause de la foule, ils ne peuvent pas le placer devant Jésus. Alors, ils enlèvent une partie du toit au-dessus de l'endroit où Jésus se trouve. Et par ce trou, ils font descendre le paralysé couché sur sa natte. Quand Jésus voit leur foi, il dit au paralysé : « Tes péchés sont pardonnés. » Quelques maîtres de la loi sont assis dans la maison et ils pensent : « Quoi ? Cet homme insulte Dieu. Personne ne peut pardonner les péchés. Dieu seul peut le faire. » Jésus comprend tout de suite ce que les maîtres de la loi pensent et il leur dit : « Pourquoi avez-vous ces pensées ?

côté-là. Qu'est-ce qui est plus facile ? Dire au paralysé « Tes péchés sont pardonnés » ou lui dire « Lève-toi, prends ta natte et marche. » Eh bien, vous devez le savoir, le Fils de l'homme a le pouvoir de pardonner les péchés sur la terre. Alors, Jésus dit au paralysé « Je te le demande, lève-toi, prends ta natte et rentre chez toi. » Aussitôt, l'homme se lève devant tout le monde, il prend sa natte et il sort. Tous les gens sont très étonnés et ils disent « Nous n'avons jamais vu une chose pareille. Vraiment, Dieu est grand. »

une assistante sociale a parlé à ses collègues d'un jeune garçon vivant dans un ghetto qui ne ressemblait guère qu'à un morceau de chair humaine tordue. Il avait été heurté par une voiture plusieurs mois auparavant et n'avait pas reçu les soins médicaux appropriés. Même s'il ne faisait pas partie de ses dossiers, l'assistante sociale a conduit le garçon chez l'orthopédiste qui a opéré ses jambes. 2 ans plus tard, le garçon est entré dans son bureau sans béquille. Son rétablissement était complet. Les deux se sont embrassés. Si je n'accomplis rien d'autre dans ma vie, s'est dit l'assistante sociale, j'aurai au moins fait toute une différence dans la vie de celui-ci. Elle a fait une pause, puis a dit à ses collègues, cela s'est produit il y a plusieurs années déjà. Où pensez-vous que le garçon se trouve aujourd'hui? Certains pensaient qu'il était peut-être professeur d'école, d'autres médecins ou assistante sociale. Tout ému, la femme leur a répondu, non, il est au pénitencier pour avoir commis un des pires crimes qu'un être humain puisse commettre. J'ai contribué à lui enseigner à marcher de nouveau, mais il n'y avait personne pour lui enseigner où marcher. Nous devons diriger les gens vers Jésus. Par lui, ceux dont le corps, les rêves, le foyer et le cœur sont brisés reçoivent la vie en abondance.

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Merci Seigneur pour ta parole. Elle est là pour nous enseigner, nous corriger, pour nous instruire dans toutes tes voies, afin que nous soyons des hommes selon toi, accomplis et équipés pour toute bonne œuvre. Aide-nous, Père, à la mettre en pratique et à ne pas nous contenter de l'écouter seulement. Nous savons alors que

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2: De la tempête au rocher. Mon rocher, ma forteresse, mon asile protecteur, mon recours dans la détresse, c'est Jésus. La tempête arrive inéluctable. Nul ne pourra l'éviter. Le vois-tu comme moi, mon cher auditeur? Crise de tous bords, sociale, gouvernementale, morale, familiale, financière et surtout spirituelle. Auditeur, toi et moi n'avons qu'un seul recours, la prière. Prions notre Seigneur. Père éternel, Dieu de bonté et de miséricorde, cet auditeur et moi qui te prions, nous savons que dans cette escalade de difficultés auxquelles nous sommes confrontés, ou nous serons confrontés, la seule sécurité est de rester agrippé fermement sur le rocher qui est le Christ. Seigneur, ne permets pas que par de mauvais choix, nous puissions décrocher de cet ancrage qu'est Jésus. Jésus, le chemin, la vérité et la vie. Que je puisse, Seigneur, avoir ces moments intenses de communion avec toi, ne pas avoir les yeux fermés sur ce qui se passe autour de moi, voir celui qui a besoin d'être aidé, celle qui cherche à mieux te connaître par ta parole. Tout simplement, être au service de mon prochain. Ce qui se passe autour de nous montre que le retour de Jésus est proche. Dans Matthieu 24, Jésus nous dit ceci: « Veillez donc, puisque vous ne savez pas quel jour votre Seigneur viendra. » Et je lis aussi ce verset dans Matthieu 28. « Restez donc éveillés et priez en tout temps, afin que vous ayez la force d'échapper à tout ce qui arrivera et de vous tenir debout devant le Fils de l'homme. » C'est pourquoi, Seigneur, avec cet auditeur qui partage cette prière avec moi, je te demande que nos pieds soient bien plantés en toi, Jésus le rocher des siècles, que nous restions à l'abri dans l'unique refuge qu'est Jésus. Seigneur mon Dieu, au nom de Jésus, entends notre prière. Amen. Chers auditeurs, chères auditrices d'Espérance FM, voilà une question que nous pose notre sœur Hélène White. La tempête arrive implacable dans sa fureur. Sommes-nous prêts à l'affronter? Bonne journée, amis auditeurs. Restons bénis.

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3: Une drôle de mission. Moïse était maintenant berger et gardait les troupeaux de moutons de Jéthro. Il épousa bientôt Séphora, l'une de ses 7 filles. Le premier enfant que Dieu lui donna fut un garçon. Moïse l'appela Gershom, ce qui signifie « étranger ». Il choisit ce nom car son fils était né dans un pays étranger et non dans son pays. Ils appelèrent leur deuxième fils Éliézer, ce qui signifie « Mon Dieu vient à mon secours ». Un jour, ils apprirent par des marchands de passage que le pharaon était mort. L'homme qui en voulait à la vie de Moïse ne pouvait donc plus lui faire du mal. Mais le nouveau pharaon était tout aussi cruel. Il soumit lui aussi le peuple d'Israël à un dur esclavage. Moïse croyait de moins en moins qu'il retournerait un jour en Égypte après une si longue absence. Comment pourrait-il aider son peuple maintenant? J'ai bientôt 80 ans, pensa-t-il. J'ai passé 40 années en Égypte et cela fait aussi 40 années que je garde les moutons à Madian. Je n'ai plus rien du beau et jeune prince que j'étais avant. Je suis maintenant un vieil homme. Moïse était triste à cette pensée. Mais Dieu ne l'avait certainement pas oublié, ni le projet qu'il avait formé. Dieu n'avait pas non plus oublié les Israélites. Il entendit leurs prières et décida que le moment de leur délivrance était arrivé. Alors qu'un jour, Moïse gardait les moutons sur les montagnes dénudées du désert, il aperçut tout à coup quelque chose d'étrange. Un buisson qui était tout en flammes. Bizarre, pensa-t-il. Qui peut bien avoir allumé un feu dans ce lieu désert? Il y avait encore une autre chose anormale. Le buisson était en flammes, mais il ne brûlait pas. Moïse se demandait comment cela était possible. Il s'approcha par curiosité. Soudain, il entendit une voix derrière lui. « Moïse, Moïse !» Surpris, il se retourna, mais il ne vit personne. Il croyait être seul dans ce désert. Et pourtant, il y avait quelqu'un, et ce quelqu'un connaissait son nom. Moïse répondit, « Oui, je suis là. Ne t'approche pas, » ordonna la voix. « Enlève tes chaussures, car l'endroit où tu te tiens est une terre sainte. » Moïse comprit alors que c'était Dieu qui lui parlait. Il enleva rapidement ses sandales et baissa les yeux. La voix continua. « Je suis le Dieu de ton père, le Dieu qui a parlé à Abraham, à Isaac et à Jacob. » Moïse se cacha le visage car il avait peur de regarder Dieu. Il avait entendu dire que si quelqu'un regardait le Dieu saint, il devait mourir. Dieu lui dit, « J'ai vu que mon peuple est maltraité en Égypte. Je sais combien il souffre et j'ai entendu ses appels au secours. C'est pourquoi je vais le délivrer de la domination des Égyptiens. » Le cœur de Moïse bondit de joie lorsqu'il apprit que Dieu n'avait pas oublié son peuple. Mais pourquoi s'adressait-il à lui ici, dans le désert? Dieu dit, « Tu seras mon messager. » Et tu conduiras Israël vers la liberté. Je t'envoie pour cela chez le Pharaon, pour que tu lui dises de laisser partir mon peuple. Moi ? Demanda Moïse effrayé. Si Dieu le lui avait demandé, alors qu'il était encore jeune prince, d'accord, mais maintenant, une telle mission lui faisait peur. Mais c'est impossible ! Déclara-t-il. Je ne suis qu'un simple berger du désert. Comment oserais-je aller chez le Pharaon? Comment pourrais-je faire partir les Israélites d'Égypte? Dieu savait que Moïse pouvait remplir cette mission, mais pas seul. C'est pourquoi il lui dit, Tu n'as pas besoin d'y aller tout seul. J'irai avec toi. Tu peux me faire confiance. Je ne t'abandonnerai jamais. » Moïse n'avait cependant pas envie de partir. Et il trouva 1000 excuses pour se dérober. « Le pharaon et les Israélites ne croiront pas que c'est toi qui m'as envoyé, » répliqua-t-il. Mais Dieu ne se laissa pas influencer. Il dit calmement, « Moïse, fais-moi confiance. Lorsqu'ils verront les miracles que tu feras, ils croiront que c'est moi qui t'ai envoyé. Quel miracle ?» demanda Moïse. Dieu ne répondit point. Il se contenta de demander, « Que tiens-tu à la main, Moïse ?»«
0: Un bâton, » répondit Moïse.
3: « Jette-le par terre, » ordonna Dieu. Moïse obéit et jeta son bâton par terre. Soudain, celui-ci se mit à bouger et s'est transformé en serpent. Moïse, effrayé, recula. « Attrape-le par la queue, » lui dit Dieu. Moïse le saisit craintivement et le serpent redevint un bâton. Dieu lui dit ensuite, « Et maintenant, mets ta main dans ton manteau. » Moïse obéit et fit ce que Dieu lui demandait. Lorsqu'il la ressortit, elle était toute blanche, comme recouverte de lèpre, une maladie de peau. « Remets-la dans ton manteau, » dit Dieu. Moïse obéit, et lorsqu'il ressortit sa main, la lèpre avait disparu. Moïse était très impressionné, mais il hésitait encore. « Ah, mon Seigneur !» s'écria-t-il. « Tu ne pourrais pas envoyer quelqu'un d'autre en Égypte ? Quelqu'un de plus capable que moi ?» Tu sais bien que je ne suis pas doué pour la parole. Personne ne voudra m'écouter. Mais Dieu ne voulait envoyer personne d'autre pour remplir cette mission. Moïse, expliqua-t-il, tu sais que c'est moi qui ai créé les hommes et qui leur ai donné le pouvoir de parler. Ce n'est pas un problème pour moi de t'inspirer au bon moment les paroles que tu devras dire. Et si malgré cela, tu as encore peur de t'exprimer, ton frère Aaron pourra t'aider. Il sait mieux parler que toi, lui. » Ce que Moïse ne savait pas, c'était que Dieu avait déjà parlé à Aaron et lui avait dit d'aller rejoindre son frère. « Dis à Aaron ce qu'il devra annoncer au Pharaon, » ordonna Dieu finalement. « Je serai avec vous lorsque vous devrez parler et je vous montrerai ce que vous devrez faire. » Et maintenant, va et n'oublie pas ton bâton.
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2: 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Une avalanche est un moment d'épouvante. C'est un affreux spectre blanc qui, dans le solennel silence de la montagne, peut osciller au moindre souffle, basculer sur les pentes et rouler aveuglément dans un chaos de fin du monde. Les masses d'air violemment déplacées protestent en grondant et les sommets d'alentour répercutent leurs plaintes déchirantes. Un skieur imprudent s'étant éloigné de la bonne piste a été englouti par une avalanche. Ses camarades qui le recherchaient assistent de loin à la catastrophe. Glacés d'effroi, ils ont peine à réagir, à courir au refuge demander du secours. Enfin, l'équipe des sauveteurs est sur les lieux. Mais que pourraient-ils, hélas, devant le gigantesque amoncellement, s'ils n'avaient pas avec eux, sous la forme d'une bête intelligente, le sûr moyen de retrouver le malheureux? La belle chienne court quelques instants sur la coulée, puis s'arrête, renifle, gratte frénétiquement. C'est là. Aussitôt, les hommes se mettent à creuser, force décuplée, et découvrent bientôt le jeune corps meurtri. Dieu soit loué, il respire encore. On s'empresse, on le réchauffe, on tente de le ranimer, mais il reste inconscient. Consternés, les sauveteurs se regardent. Une brume épaisse, peu à peu montée de la vallée, s'est arrêtée sous leurs pieds. Une brume lourde de neige est méchamment secouée. Pauvre corps douloureux dont la vie est suspendue à un fil et qu'il faudra pendant des heures de cauchemar faire progresser comme un pantin de son dans ces ténèbres grises parmi toutes les traîtrises de la montagne. Ils sont décidés à vaincre. Et pourtant, un frisson de crainte les saisit. Et tout à coup, l'un d'eux, un grand garçon hâlé qui, jusque-là, s'était mordu les lèvres sans rien dire, pousse une exclamation presque joyeuse. Il prononce un seul mot, ou plutôt un nom, puis se lève et disparaît à une allure folle. Et les autres le regardent avec, au fond des yeux, une lueur d'espoir. Couché en rond près de son maître, la chienne sent ce léger changement dans les cœurs. Elle lève son museau, bat doucement la queue. Parfois, le blessé soupire et tous, retenant leur souffle, se penchent anxieusement sur lui. Pendant ce temps, celui qui les a quittés vole sur la neige, s'enfonce dans la brume et en peu de temps atteint, beaucoup plus bas, un important refuge. De là, il peut communiquer avec la vallée. Le cœur battant, il lance un appel. « Venez tout de suite, venez, c'est très urgent !» On lui oppose certainement des objections sérieuses, car il insiste avec passion. C'est son ami, presque son frère, qui gît là-haut. Ils sont partis ensemble pour ces vacances si longtemps projetées, et maintenant rentrer sans lui. Les mots se nouent dans sa gorge, et quand enfin, ayant obtenu une promesse, il raccroche l'appareil, ses jambes fléchissent sous lui et il s'écroule en sanglotant. Mais sa plainte a été entendue. Pendant qu'il donne libre cours à sa douleur si longtemps contenue, on vole à son secours. Un homme, en effet, un sauveteur faisant taire ses appréhensions justifiées, s'est mis en route. Il s'élève comme à tâtons dans l'espace encombré de brume, cerné de tous côtés par la paroi des hautes montagnes. Il lutte seul, n'ayant pour le séparer du vide effrayant qu'une mince armature d'acier recouverte de toile et deux ailes. On dirait une mésange éperdue, raidissant ses petites pattes en cherchant, pour s'échapper, une trouée de ciel bleu. Dans l'étroite cabine fermée par un toit transparent, le visage hâlé du pilote apparaît, durci par une volonté farouche. C'est lui le cerveau de cet étrange oiseau. C'est grâce à lui. À son regard aigu, au mouvement précis de ses doigts sur les commandes, que la rafale n'emporte pas le petit avion comme un fétu de paille pour l'écraser au sol ou le plaquer au rocher. Car la montagne est hérissée partout de pics, de dents, d'aiguilles. Il la connaît, croyez-le, celui qui peut contourner comme à tâtons ces pièges fabuleux. Il faut monter. Il faut trouver en aveugle, dans cette ouate opaque et bousculée, la trouée bleue qui permettra de piquer droit vers la hauteur. Mais où ? Montagne, sois favorable. Brume, aie pitié. Il y a là-haut, dans la neige aveuglante, un homme, un être jeune qui va périr. Ceux qui l'entourent et guettent chaque bruit dans la tension d'une insoutenable angoisse. Et tout à coup, de l'épaisseur des vagues silencieuses monte comme un ronronnement étouffé. Le bruit s'accentue. C'est lui, le voilà. D'un bond triomphant, le grand oiseau jaillit de l'étroite cheminée d'air libre où il avait grimpé en spirale serrée, et maintenant il resplendit au soleil. Ébloui, il s'élève, cherche le triste groupe assemblé sur la neige, tournoie encore. Atterrir dans ces conditions, c'est une gageure. Tous ceux qui ont une fois tenté cette expérience se garderaient bien de la renouveler. Car à un avion qui n'est pas dans l'air, il faut un sol résistant, la piste unie de l'aérodrome. Celui-là n'est pas comme les autres. Là où il devrait s'enliser, capoter, il glisse avec la légèreté d'une patineuse. Il descend donc doucement, effleure la neige qui fuse autour de lui en gerbes nerveuses, et ses skis de métal prennent enfin contact avec le sol, creusant deux longs sillons qui vont s'arrêter au bord de la sinistre coulée. Le pilote saute de la carlingue et, tandis qu'il se dirige rapidement vers ceux qui l'attendaient, un chaud sourire décontracte ses traits. De ce match périlleux, il a gagné la première manche. Avec d'infinies précautions, le blessé est transporté jusqu'à l'avion, glissé dans l'étroit fuselage. La chienne s'est levée, elle se mêle au groupe silencieux. Oh, la brave bête! Le pilote la connaît bien. Rapidement, il se baisse et d'une main douce caresse affectueusement le bon museau. Elle aussi, elle a sauvé une vie. Maintenant, il faut repartir. Le pilote, aidé de ses compagnons, fait tourner l'appareil sur lui-même, puis saute sur son siège, met les gaz et, glissant sur le grand champ de neige, reprend la vitesse nécessaire à l'envol. Il se trouve de nouveau au-dessus de la mer mouvante, argentée, traîtresse, où de grands remous provoquent ici et là des déchirures. Rapidement, il plonge dans l'une d'elles et des formes connues apparaissant parmi les voiles lui permettent de se repérer un peu. Il est lourd maintenant, car le poids d'un homme ajoute beaucoup aux 500 kilos de la machine. Il se laisse couler entre le sol et les nuages, et vole, rasant presque les arbres à travers des rideaux de neige, des lambeaux de brume qui s'engluent au vitrage et s'évanouissent, voilant et dévoilant sans cesse le chemin. Le petit avion peine, mais guidé par une volonté confiante et tenue, il tient bon. Enfin, la piste de l'aérodrome. L'ambulance est déjà là. Le pilote livre son précieux colis. Et ils rentrent à l'abri, tous les deux. Le grand oiseau sous son hangar qui grince, le pilote au bureau de l'aérodrome où l'attend un volumineux courrier dont chaque enveloppe porte avec plus ou moins de variantes cette inscription. Monsieur Hermann Jäger à Sion, Valais, Suisse. Jäger, un nom que les rudes gars restés là-haut dans le soleil déclinant bénissent. Un nom qui commence son tour du monde.

Hermann Jäger est le fils de la montagne. Elle l'a vu naître dans son giron. Autour de la pente torrentueuse où se blottit le chalet natal, un nombre infini de crêtes blanches semble se presser comme autant de belles et mystérieuses fées. Hermann est né dans la petite ville de Sion. Elle est située entre Martigny et Sierre-l'Aimable. Elle fait partie des grosses bourgades enfilées comme des perles sur le chapelet d'un fleuve. Un torrent descendu de très haut et coulant sur des dalles claires l'irrigue, la Sionne. À quelques kilomètres de là, à quelques pas du torrent, un chalet vétuste se distingue par son très remarquable jardin de fleurs. C'est la maison natale de notre héros. Humble berceau. Mais s'y est penché un bon génie. Dès sa plus tendre enfance, le petit Hermann, nous dit-on, n'a eu qu'un désir, voler. Après avoir vu son premier avion par la fenêtre de l'école, il rentre à la maison déclarant tout net qu'il veut devenir aviateur. Un petit bout de chou haut comme ça. On se moque gentiment de lui. Papa et maman se récrient. C'est qu'ils ont 13 enfants à la maison et l'on ne voit pas très bien comment on pourrait faire suivre à un seul d'entre eux des études exceptionnelles. Bah, le petit bonhomme a confiance. Ce que les parents ne peuvent faire, la Providence, qui sait très bien de quoi il retourne, s'en chargera. Il n'y a qu'à le lui demander. Et en attendant que la Providence agisse, il y met du sien. Il commence à construire d'innombrables modèles réduits. Bon début. Plus tard, il s'attaquera au planeur. Déjà perce son habileté manuelle et son esprit d'invention. Certains de ses avions en miniature volent pour sa plus grande joie. D'autres piquent du nez. Il persévère. Un jour, se dit-il, il persuadera ses camarades et en s'y mettant tous, ils réussiront à construire un modèle réduit si grand qu'il pourra emporter un gros poids. Lui, par exemple. Effectivement, quelques jeunes enthousiastes se groupent peu à peu autour de l'entreprenant gamin. Leur premier planeur, ils se cotisèrent tous ensemble pour l'acheter. Et un véritable club de vol à voile se fonde dans la jolie petite ville. Un officier de l'air vient faire des démonstrations. Il promet aux jeunes gens qu'un moniteur se déplacera pour leur donner des leçons de vol chaque fin de semaine. Quelle joie! Enfin arrive le jour où notre héros va recevoir l'exaucement de sa prière et la récompense de ses peines. Une longue corde actionnée par un treuil le traîne au sol. Puis, la vitesse augmentant, il tire sur le manche à balai et décolle. Quelle étrange sensation! Il est dans l'air, sans toit, cramponné à son équilibre.

On les emmène pour faire un petit tour et alors ça devient extraordinaire. On monte à 1000, 1500 mètres. Il n'y a plus qu'un point d'appui, c'est l'air. Et Hermann sent son cœur chavirer devant la beauté de ces montagnes, les chamois qu'il a aperçus, la vallée largement ouverte et qui déploie avec un faste éblouissant ses pentes nacrées. Oh oui, il sera aviateur. En attendant, il travaille comme mécano dans un garage. Grâce au petit pourboire qu'on lui donne, il constitue une cagnotte. La petite tirelire se gonfle. On n'y regarde pas trop souvent pour avoir une plus grande surprise. Un jour, ça y est. Le plus heureux garçon du monde dévale en courant les rues de la ville. Le plus fortuné garçon du monde se présente à l'aérodrome et dit « Monsieur, pourriez-vous me donner une leçon de vol à moteur ?» Il serre ses piécettes dans sa main qui tremble. Et il a juste de quoi payer une demi-heure. Cette première leçon passe comme un rêve. Si l'on pouvait recommencer demain. Mais il faudra économiser pendant 6 mois encore. Entre-temps, ce futur pilote se perfectionne dans le vol à voile, passionnant aussi et moins ruineux. Enfin, son grand rêve se réalise. Il devient un véritable pilote. Et voilà que cet homme, qui a enfin réalisé son rêve, se met à rêver d'autres choses. Poser son avion sur les sommets de ces montagnes qui ont été son cadre familier. Oh, bien sûr, il sait que sa machine pèse terriblement, que la neige qui semble si accueillante avec sa candeur étendue sous le ciel bleu est trompeuse, tellement trompeuse. Il n'est pas le premier à faire ce rêve. Il le sait bien, car il approfondit très sérieusement la chose. Il est un jour arrivé à Mermoz, oui, au Grand Mermoz, d'atterrir sur un plateau des Andes à 4000 mètres d'altitude. Pour trouver le moyen de relier Buenos Aires à Santiago, il tentait alors de découvrir à travers les sommets vertigineux une route que d'autres suivraient après lui. C'est ainsi qu'il avait échoué là. Des parois verticales se dressaient autour de lui. Pour s'échapper après 2 jours d'angoisse, il avait dû lancer son avion dans le vide. Et, au moment où il toucha le fond du précipice, redressé juste assez pour franchir une crête qu'il avait d'ailleurs raclée en passant. Exploit devenu légendaire. Mais que nul de 100 fois n'aurait tenté de recommencer. Il ne s'agit pour Hermann d'échouer à la première tentative, car l'Office fédéral de l'air qui ne badine pas ne lui permettra pas de continuer ses essais. C'est donc d'une façon minutieuse qu'il commence à dessiner les plans d'un équipement spécial composé de roues et de skis amovibles et interchangeables en cours de vol. Et voici, un beau jour, son petit Piper Super Club, ainsi équipé, est prêt à faire l'essai. Pourquoi Hermann Giger veut-il ainsi tenter le sort? Par goût de l'aventure, bien sûr, mais surtout par souci humanitaire. Il pense à toutes ses vies perdues, à celles des imprudents ou des malheureux accidentés, et encore à celles des sauveteurs risquant et perdant parfois leur propre vie pour aller porter secours pendant des heures et des heures d'une marche épuisante et pleine de péripéties. Lui, il a sa petite idée. Et on le sait, quand Hermann a une idée, tandis que mûrit le rêve, se poser sur les neiges de la haute montagne, Hermann Giger et ses compagnons ne restent pas inactifs, il s'en faut. Si l'on ne peut encore se poser, on pourrait

peut-être essayer de lancer des choses pas trop fragiles. Du bois de chauffage, des vivres ou du courrier. Là où ni homme ni mulet ne peuvent monter. Par exemple, pas question de parachute qu'un coup de vent risquerait au dernier moment de faire dévier vers un ravin. Il faut trouver autre chose. Et Hermann Jäger a trouvé. Il a imaginé d'adapter sous le ventre de l'avion une longue poche de forte toile pour y entasser des matériaux. Les autorités de l'air ont fait quelques difficultés. Pour larguer avec précision des objets au sol, il faut voler bas et lentement, alors que la sécurité exige qu'on vole haut et vite. Quel casse-cou ce Jäger! Mais non, pas casse-cou du tout, seulement inventif, courageux et habile. Imaginez qu'il est arrivé très vite à lancer des matériaux ou des vivres sur un emplacement n'excédant pas 10 mètres sur 10. Oh, il lui est arrivé parfois aussi quelques ennuis. Des ouvriers travaillant à un grand barrage dans la montagne s'étaient trouvés encerclés par des avalanches. Impossible de les atteindre par route. Dans leur mince baraquement, la vie n'était pas rose. Hermann Jäger, déjà connu pour ses prouesses, est prié de bien vouloir lancer aux isolés du courrier des vivres, des matériaux. Tout se passe avec la célérité et la précision voulue. Il a pourtant quelques inquiétudes. La poche formée de deux pans de toile rabattus l'un sur l'autre se durcit sous l'action du gel et s'ouvre parfois avec un léger retard. C'est un jour où il eut tout le salaire d'une semaine à lancer aux ouvriers que la poche ne s'ouvrit pas. C'est-à-dire, oui, elle s'ouvrit, mais plus tard, quand le chantier était depuis longtemps dépassé. 26 000 francs suisses, à cette époque, environ 30 000 francs français. Et il n'était pas assuré. Et la neige qui s'était mise à tomber. La montagne n'aurait pas voulu jouer un si vénéneux tour à son grand ami. Il les a retrouvés. Mais comme pendant 8 jours, personne n'a voulu lui confier quoi que ce soit à lancer du haut du ciel, il a cherché le moyen d'éviter pareille mésaventure à l'avenir. La fermeture métallique qu'il a conçue fonctionne si bien qu'il n'a même plus besoin de vérifier dans son rétroviseur si le largage s'est bien effectué. Et il a retrouvé des clients de plus en plus enthousiastes. Brave petit pipeur décoré de rouge, net et tentant comme un jouet de Noël. En a-t-il transporté du pain, du bois, du fourrage? Oui, du fourrage que personne n'avait commandé. Du fourrage pour les chamois qui allaient périr de faim. Quand M. Jäger survole les Alpes, les gracieux troupeaux accrochés aux pentes escarpées ne s'enfuient plus. Ils connaissent le bruit du ravitaillement céleste qui chaque hiver les nourrit. Et peut-être, ils causent de lui. Pardonne-t-il aux hommes tout ce que les bêtes ont en général à leur pardonner? Chamois et, à l'occasion, moutons en détresse. Seulement ces derniers, qui ont un propriétaire, paient leur nourriture. Tandis que les chamois, que pourraient-ils donner? Qu'à cela ne tienne. C'est leur nourricier qui paiera de sa personne. Sitôt qu'il dispose d'un peu de temps, Hermann Jäger va aux alentours faire des causeries, montrer des films qu'il a lui-même tournés, d'autres où il est avec ses rescapés et son sympathique pipeur. Il vend à un public enthousiaste quelques cartes postales et les chamois ont à manger.
C'est par tonnes qu'ils reçoivent chaque hiver leur nourriture. Quand on a tant soit peu approché cet homme profondément bon, on se demande si pour une fleur qui souffrirait, il ne se dérangerait pas. Et comme on se réjouit de penser qu'un jour il a réussi l'impossible. Le 10 mai 1952, sur le glacier de la Candère, il s'est posé. Il s'est posé depuis 5000 ou 6000 fois. Sage, prudent, mettant toutes les chances de son côté, ne voulant pas tenter Dieu. Parfois, pour sauver une vie, il a pris l'air dans des conditions atmosphériques désastreuses. Mais il avoue humblement ne pas avoir fait ces choses-là, lui tout seul. Cette confiance en une bonté supérieure, répondant au bouillonnement de sa propre générosité, est certainement, aux heures graves, la suprême ressource de l'éminent pilote. Gégère a attendu 10 ans avant de risquer son premier atterrissage en haute montagne. La difficulté, dit-il, quand on se pose en haute montagne, est celle-ci. Il faut réussir du premier coup. Il faut avoir fait dans sa tête la manœuvre délicate et décisive qui va durer quelques secondes. Le plus souvent, le terrain d'atterrissage est court, en pente, couvert de neige. Et quand on arrive à se poser, il faut ensuite repartir. Mais Hermann Gégère y est toujours parvenu. Voici quelques faits. Un jeune homme, avec deux de ses camarades, avait été pris dans un éboulement. L'un était mort, l'autre légèrement blessé, et lui-même, la cuisse fracturée, se trouvait dans un état de choc tel qu'on le croyait perdu. Hermann Gégère, alerté, avait pris l'air immédiatement. En 6 minutes, il amenait le blessé du lieu de l'accident à l'aérodrome. Certainement, ce garçon lui doit la vie et des centaines d'autres. Une autre fois, c'était en pleine période d'avalanche. 80 ouvriers se trouvaient isolés au fond du Val Ferré près du Mont Blanc. Impossible de les atteindre par voie terrestre. Le téléphone était coupé. Quand Gégère fut mis au courant de la situation, ces pauvres gens manquaient de pain depuis plusieurs jours. Un vent violent soufflait, rendant difficile un vol d'approche. La vallée était si étroite, 150 à 200 mètres, qu'arrivé au fond, on ne pouvait plus virer. L'office de l'air refusait l'autorisation d'un vol. Mais à force d'insistance, le pilote obtint la permission d'un essai à vide. L'opération était vraiment périlleuse. 2 kilomètres avant le point de largage, Gégère réduisit la vitesse et réussit à lancer sa charge de pain clandestine à 100 mètres de la cantine. Comment put-il se dégager sans virer? C'est son secret. Par la suite, il revint 50 fois. Encore une histoire pour terminer, prise entre 100 autres que raconte l'auteur. Un jour, volant bas au-dessus du glacier de la Candère, le pilote aperçoit un homme qui lui paraissait tranquillement assis, se reposant auprès d'une crevasse. Tout de même, cela l'intrigue. Il s'approche et s'aperçoit qu'en réalité, l'homme tient de toutes ses forces une corde qui, tendue au maximum, disparaît dans l'abîme. Il se pose à 50 mètres, s'approche en courant. 2 touristes sont pendus au bout de la corde. Jusqu'à quand ce pauvre guide eut-il tenu? On n'ose pas y penser. Monsieur Gégère était directeur de l'aérodrome de Sion. Et sa tête était encore pleine de rêves, de bonté, de service et de dévouement. Mais n'oubliez pas, il ne fait pas cela tout seul.
il y a une banque.

0: entité supérieure qui l'aide.
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1: Il est 4h.
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dans la nuit, suite et fin. Surpris par ce langage, Nicodème se demande comment ce changement est possible. Non sans une pointe d'ironie, Jésus l'amène à entrevoir que la notion de vie nouvelle est à chercher en dehors des limites de sa propre formation. Tu es professeur de théologie, tu ne le sais pas ? Nicodème a de grandes connaissances. La religion est sa spécialité. Dans ce monde d'argumentation théologique, il se distingue par son érudition. Mais une notion élémentaire lui manque encore. Il n'a pas compris que la vie spirituelle ne dépend pas de ses connaissances sur Dieu, mais de ses relations avec lui. Il n'a pas encore découvert que l'on peut obtenir la distinction suprême de docteur en écriture sainte sans connaître dans l'expérience l'être suprême. Ne t'étonne pas, poursuit Jésus, si je te parle avec insistance de naître de nouveau, sans espérer que tu me comprennes parfaitement. Il en est de l'action de l'esprit comme celle du vent. On constate ses effets sans qu'il soit nécessaire de comprendre les mécanismes de son fonctionnement. En renaissant spirituellement, des violents se convertissent en apôtres de la paix. Des êtres paralysés par la haine se révèlent capables de pardonner et d'aimer. Des êtres égoïstes s'engagent dans les entreprises les plus généreuses. Peu importe que l'on ne sache pas expliquer le processus de la régénération, ce qui importe, c'est qu'il se produise et pour cela, l'effort de notre volonté ne suffit pas. Il faut l'action puissante de la grâce. On ne peut pas préciser de quelle façon elle surgit, mais à un moment donné, elle fait irruption dans notre vie et la transforme. La nouvelle naissance ne se prouve pas, elle s'éprouve. Et non une fois pour toutes, mais chaque jour. 1 Corinthiens 15, 31, 2 Corinthiens 4, 16. Nicodème finit par constater combien sa connaissance de Dieu est limitée. Il a essayé de comprendre Dieu à partir de ses références, mais la créativité divine ne se laisse enfermer dans le cadre d'aucune théologie. La faille ne réside cependant pas dans ses sources, mais dans leur interprétation. Tout l'Ancien Testament est une immense démonstration des initiatives incroyables de l'amour divin. Mais de même qu'il est difficile aux matérialistes de concevoir des réalités autres que les réalités matérielles, de même le légaliste ne conçoit pas de relation avec Dieu en dehors des limites de ses propres conceptions. Nicodème demeure donc perplexe. Au cours de ce dialogue tendu, le pharisien reste en deçà du cœur à cœur proposé et se limite à poser des questions qui trahissent son trouble. Comment cela peut-il se faire? Ce sont ses dernières paroles. Ensuite, Nicodème reste silencieux et écoute sans l'interrompre le singulier confident qui partage avec lui l'assurance de ses convictions. Jean 3, 9 et 10. Nous parlons de ce que nous savons. Le savoir de Nicodème est fondé sur des traditions et des théories. Le savoir de Jésus repose sur l'expérience. Le pharisien connaît la lettre de l'Écriture, Jésus en réalise l'esprit. Le docteur cherche encore la lumière que de simples villageois de Galilée sont déjà en train de propager. Et cette lumière transcende les vieux schémas de ses espérances messianiques. Il attendait un Messie qui régnerait sur Israël, mais Dieu a prévu de régner sur l'humanité entière. Son envoyé sera le roi de tous ceux qui veulent la vie sans fin dans le royaume de l'amour sans frontières. Oui, Jean 3,16, Dieu, en effet, a tant aimé le monde qu'il a donné son Fils unique afin que quiconque croit en lui ne périsse pas, mais qu'il ait la vie éternelle. Si Dieu aime sans limite et désire notre bonheur sans restriction, son intention première en envoyant le Messie n'est pas de juger le monde comme le pensait le groupe des amis de Nicodème. Le jugement sera la conséquence ultime de la liberté humaine. La mission du Fils est d'amener à la vie maintenant et toujours. Il ne s'agit pas de détruire les uns et de sauver les autres, mais de rendre l'espérance à tous. L'espérance dans la nuit,

Dieu ne désire pas des sujets contraints, mais des êtres libres. Il n'imposera pas son royaume par la force brutale des armes, mais par celle contraignante de l'amour. L'homme, blessé à mort dans les profondeurs de son être, accédera à la vie nouvelle comme un patient que l'on guérit d'une blessure mortelle. Et comme Moïse a élevé le serpent dans le désert, il faut que le Fils de l'homme soit élevé, afin que quiconque croit ait en lui la vie éternelle. Jean 3,14. Jésus répondit finalement à la grande question que Nicodème ne parvenait pas à formuler. Que faire pour atteindre cette vie nouvelle? Comment naître de nouveau? En nous séparant de Dieu, la seule source de vie, nous nous sommes condamnés à mort. Notre seule possibilité de survie est de relier notre finitude à l'éternité. Voilà la vérité. Nous ne pouvons voir la lumière que par l'intervention d'en haut. En elle seule réside notre salut.

notre acceptation de la grâce divine. Celui qui recherche la vérité s'approche de la lumière. Et la lumière, c'est Jésus-Christ. Nicodème s'éloigne tandis que ses paroles d'espérance résonnent encore à ses oreilles. Il a trouvé plus qu'un maître. Cependant même, s'il a été marqué pour toujours par son message déconcertant, il lui faudra du temps encore avant de répondre à son appel.

permettent des naissances spirituelles rapides, simples et des gestations incroyablement longues, laborieuses. L'espérance dans la nuit. Nicodème est le disciple de la nuit, le partisan de l'ombre, l'intellectuel tourmenté qui hésite, non par manque de conviction, mais par manque de courage. L'homme du camp, dira-t-on, est de la prudence, l'homme de la méfiance, celui qui a peur de s'engager car il sait combien il est difficile de ramer contre le courant, qui désire renaître, mais qui a du mal à abandonner la carapace fossilée de son ancien moi. Celui qui admire Jésus mais n'ose pas se prononcer pour lui et court jusqu'au bout le risque de ne pas se dégager du groupe des tièdes que Dieu vomit de sa bouche. Il a eu cette nuit-là la possibilité de devenir un homme nouveau au service de

Modem continuera à servir l'ancienne loi comme simple juriste. Ce n'est que lorsque le haut clergé décidera d'en finir avec le prédicateur révolutionnaire, c'est-à-dire Jésus-Christ, que Nicodème se risquera à prendre sa défense. Et 3 ans plus tard, quand ce disciple de la dernière heure finira par ne plus pouvoir résister à sa conscience et se décidera à prendre publiquement position en faveur de Jésus, celui-ci aura déjà été crucifié.

première entrevue au cours de sa rencontre secrète illuminera la croix du calvaire et lui rappellera la référence énigmatique au bois dressé entre la terre et le ciel pour le salut des hommes. Alors, cette illumination l'incitera à prendre le parti du crucifié à l'heure où ses propres disciples fuiront, incrédules et atterrés. Défiant les chefs et les collègues qu'il avait toujours craint, Nicodème leur demandera de se charger du corps de Jésus et en ultime hommage à celui qu'il n'avait

suivi que de loin. Il couvrira de baume les plaies qu'il avait contribué lui aussi à ouvrir par sa propre lâcheté. Enfin, Nicodème osera naître à cette vie nouvelle à laquelle

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toi qui m'écoutes, c'est un réel plaisir de te retrouver pour ce petit clin d'œil. Peut-être es-tu en ce moment découragé, lassé. À vrai dire, tu ne sais même pas réellement pourquoi, mais tu te sens nonchalant, sans enthousiasme particulier. C'est comme une flémardise, enfin. Ta motivation, tes aspirations, tes ambitions sont en berne. C'est comme si, par un claquement de doigts, tu avais perdu le goût de la vie. Tu avais perdu le goût de te battre, de lutter, de vouloir, d'espérer, de construire, de croire. Et je voudrais vraiment t'encourager avec ce texte biblique d'Ésaïe 40, le verset 29, qui dit « Et c'est de Dieu qu'il s'agit. Il donne de la force à celui qui est fatigué et il augmente la vigueur de celui qui tombe en défaillance. » Alors si tu manques de force, de motivation, d'espérance, de foi, je voudrais t'encourager à te confier en Dieu en lui demandant de te relever. La vie est faite de saisons. Cette période que tu vis actuellement n'est pas éternelle. Ne te referme pas sur toi, s'il te plaît, mais ose croire, ose espérer, garde la foi. Le changement poindra. Fais confiance à Dieu. J'aurai plaisir à te retrouver pour un autre clin d'œil. D'ici là, prends soin de toi.

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1: Amis de la Martinique, amis de tous horizons, bonjour. Que la grâce de Dieu t'accompagne en ce nouveau matin.

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2: Lorsque la vérité fait face à l'hostilité. Jean 14, verset 6. Jésus déclare, « Je suis le chemin, la vérité et la vie. Nul ne vient au Père que par moi. » Jésus se rendit à Nazareth, où il avait été élevé, et selon sa coutume, il entra dans la synagogue le jour du sabbat. Il se leva pour faire la lecture, et on lui remit le livre du prophète Ésaïe. L'ayant déroulé, il trouva l'endroit où il est écrit « L'Esprit du Seigneur est sur moi, parce qu'il m'a oint pour annoncer une bonne nouvelle aux pauvres. Il m'a envoyé pour guérir ceux qui ont le cœur brisé, pour proclamer aux captifs la délivrance et aux aveugles le recouvrement de la vue, pour renvoyer libres les opprimés, pour publier une année de grâce du Seigneur. » Le 4, verset 18 à 19. Ensuite, il roula le livre, le remit au serviteur et s'assit. Tous ceux qui se trouvaient dans la synagogue avaient les regards fixés sur lui. Qu'a vu Jésus dans leur regard pour qu'il leur dise, alors qu'il était déjà retourné s'asseoir, « Aujourd'hui, cette parole de l'Écriture que vous venez d'entendre est accomplie. » Luc 4, verset 21. Était-ce des regards fuyants qui évitent le contact direct et qui peuvent traduire de la timidité ou de la peur? Était-ce des yeux plissés qui expriment de la désapprobation ou de la suspicion? Qu'a lu Jésus? Car il avait le pouvoir de lire dans le cœur de tous ces hommes. La Bible dit, et tous lui rendaient témoignage. Ils étaient étonnés des paroles de grâce qui sortaient de sa bouche. Et ils disaient, n'est-ce pas le fils de Joseph? Luc 4, verset 22. Une façon de dire, Joseph ne faisait pas partie des notables du pays, ni du Saint-Grain. Il n'était juste que simple charpentier. Comment son fils peut-il dire « Je suis la vérité » Et plus tard, Nathanaël dira à Philippe, l'un des disciples à qui Jésus avait dit « Suis-moi » et qui lui avait déclaré « Nous avons trouvé celui de qui Moïse a écrit dans la loi et dont les prophètes ont parlé, Jésus de Nazareth. » Fils de Joseph, Nathanaël lui dit, peut-il venir de Nazareth quelque chose de bon? Difficile pour tous ces gens de croire à une telle déclaration. C'est pour certains de la pure folie, déclarer qu'il est un envoyé de Dieu. Pour d'autres, d'où peut lui venir une telle autorité, une telle sagesse, une telle connaissance de la parole? Jésus leur dit, « Sans doute, vous m'appliquerez ce proverbe, médecin, guéris-toi toi-même. » Et vous me direz, « Fais ici, dans ta patrie, tout ce que nous avons appris que tu as fait à Capernaum. » Mais ajouta-t-il, « Je vous le dis en vérité, aucun prophète n'est bien reçu dans sa patrie. » Jésus poursuit en disant, « Je vous le dis en vérité. » Il y avait plusieurs veuves en Israël du temps d'Élie, lorsque le ciel fut fermé 3 ans et 6 mois, et qu'il y eut une grande famine sur toute la terre. Et cependant, Élie ne fut envoyé vers aucune d'elles, si ce n'est vers une femme veuve à Sarepta dans le pays de Sidon. Il y avait aussi plusieurs lépreux en Israël du temps d'Élisée, le prophète, et cependant, aucun d'eux ne fut purifié, si ce n'est Naaman le Syrien. Mon ami, la vérité déclencha une explosion de colère dans la synagogue lorsqu'ils entendirent ces choses. Tous les masques tombèrent, masques de jalousie, d'incrédulité, d'hostilité. Et s'étant levés, ils le chassèrent de la ville et le menèrent jusqu'au sommet de la montagne sur laquelle leur ville était bâtie. afin de le précipiter en bas. Mon ami, la jalousie marche avec l'esprit de meurtre. Mais Jésus, passant au milieu d'eux, s'en alla. Mon ami, Jésus voulait tout simplement les percer à jour, les amener à dévoiler leur vrai visage. Ce ne sont pas tous ceux qui t'applaudissent qui sont d'accord avec tes pensées, mon ami. Combien préfèrent le mensonge venant d'une langue flatteuse à une vérité douloureuse venant d'un ami? Le mensonge peut engendrer des complications, mais la vérité, même si elle fait parfois mal, est très souvent libératrice. Car Jésus a dit, vous connaîtrez la vérité et la vérité vous affranchira. Jean 8, verset 32. Alfred Camus dit que toutes les vérités sont bonnes à dire, mais c'est nous qui ne sommes pas tous bons pour les entendre. Mon ami, Jésus ne cherchait pas à plaire à Nazareth. Peu importe les pensées des uns et des autres, leurs mauvais propos, leurs réactions violentes, la parole de vérité devait être prêchée sans filtre. Mon ami, Jésus a déclaré « Cette parole est accomplie. » Point. Que ça plaise ou non, que ça déclenche la jalousie ou l'hostilité, la vérité ne se négocie pas, elle se proclame. L'apôtre Paul dira plus tard, « Est-ce en vous disant la vérité que je suis devenu votre ennemi ?» Galates 4, verset 16. Jésus ne cherche point à leur résister, il s'en alla. Le temps n'était pas encore venu où il devait mettre la main sur lui. Mon ami, face à la jalousie, face à l'hostilité, ne te bats pas avec la chair. Ne résiste pas aux méchants, car il y a un temps pour tout. L'Éternel a tout fait pour un but, même le méchant pour le jour du jugement. Proverbe 26, verset 4. Voilà pourquoi Jésus ne résiste pas à Nazareth. Voilà pourquoi il passe au milieu d'eux. Ils n'ont pas pu le jeter en bas, même s'ils l'ont mené jusqu'au sommet de la montagne. Car Dieu le Père leur avait donné une limite qu'ils ne pouvaient pas dépasser. Mon ami, les gens de Nazareth ont cru bien faire en le rejetant. Mais en le chassant, ils l'ont poussé à aller vers Capernaum. Et là, dans la synagogue, il y avait un homme possédé qui avait besoin d'être délivré. Tous étaient frappés de la doctrine de Jésus, car il parlait avec autorité. Quand cet homme animé par ce mauvais esprit entendit Jésus, il cria d'une voix forte. « Ah, qu'y a-t-il entre nous et toi, Jésus de Nazareth? Tu es venu pour nous perdre. Je sais qui tu es, le Saint de Dieu. » Jésus le menaça, disant « Tais-toi et sors de cet homme. » Et le démon le jeta au milieu de l'assemblée et sortit de lui sans lui faire de mal. Luc 4, verset 33 à 35. Mon ami à Nazareth, il fut chassé par les gens du temple qui se disaient être des hommes de Dieu. Ils n'ont pas reconnu Jésus comme étant envoyé de Dieu. Mais à Capernaum, les démons, eux, l'ont reconnu comme étant le Saint de Dieu. Mon ami, quel malheur, quelle tristesse! Les religieux de Nazareth avaient la Torah sur les lèvres, mais l'aveuglement dans le cœur. Ils ont vu le charpentier, pas le Messie. Les démons de Capernaum, eux, tremblaient à la voix de Jésus. Ils savaient qui il était. Oh mon ami, cela se répète encore de nos jours. C'est malheureux. L'orgueil, la jalousie, l'hostilité nous empêchent de nous reconnaître entre fils et filles de Dieu. Enfants du même Père, le Dieu d'Abraham, le Dieu d'Isaac et le Dieu de Jacob. C'est Dieu qui met son onction sur ses enfants. Il choisit qui il veut et quand il veut. Aux yeux des gens de Nazareth, Jésus n'avait pas fréquenté leurs grandes écoles de théologie. Il connaissait son père, sa mère. Ils l'ont vu, ce fils de charpentier. Et dans Joseph, assis le bois sans aucun doute. Il n'a jamais été à l'école de Gamaël. Il n'a pas de diplôme. C'est pour cela qu'il disait « D'où ils viennent cette sagesse et ces miracles ?» Matthieu 13, verset 54. Il cherchait un tampon, un certificat, une lettre de recommandation de Jérusalem, un titre de docteur. Mais ils ignoraient que l'onction de Jésus ne venait pas d'une école des hommes, elle venait du ciel. Ce n'est pas un professeur qui l'a enseigné, c'est le Père lui-même qui l'a investi de cette autorité. Mon ami, les écoles de théologie peuvent t'apprendre à parler de Dieu, à préparer des messages, mais seul le Saint-Esprit t'apprend à avoir une relation intime, intense et personnelle avec Dieu, à demeurer en Jésus et à parler avec autorité aux démons. Mon ami, nous devons vraiment faire attention à notre marche avec Jésus. Il est écrit dans le livre de Matthieu, chapitre 15, verset 6. « Ce peuple m'honore des lèvres, mais son cœur est éloigné de moi. » Les gens de Nazareth n'avaient rien compris. Ils étaient juste des hommes religieux, mais n'avaient aucun fondement. Ils suivaient une religion sans révélation. Ils avaient une synagogue, mais pas le Saint-Esprit, celui qui instruit et qui conduit dans toute la vérité. Ils connaissaient les Écritures, mais n'ont pas connu celui même qui est la parole.

été envoyé. Il prêchait dans les synagogues de la Galilée. Mon ami Jésus ne s'est pas laissé intimider ni arrêter par l'attitude des gens de Nazareth. Le rejet ne l'a pas arrêté. Il a prêché dans toute la Galilée. Les trois, mon ami. As-tu demandé au Seigneur de te donner ta part de chaque année? Car il est écrit, mais à tous ceux qui l'ont reçu, à ceux qui croient en son nom, elle a donné le pouvoir de devenir enfant de Dieu. Jésus a déclaré dans le livre de Marc, au chapitre 16, « Allez par tout le monde et prêchez la bonne nouvelle à toute la création. Voici les miracles qui accompagneront ceux qui auront cru. En mon nom, ils chasseront les démons. Ils imposeront les mains aux malades et les malades seront guéris. » Mon ami, toi qui écoutes ce matin, ne reste pas à Nazareth. Là où se trouve la jalousie, l'hostilité, mais va à Capernaum. Suis celui qui est le chemin, la vérité, la vie. Il oindra ta tête d'huile. Suis celui qui est le chemin, la vérité, la vie. Oui, il oindra d'huile ta tête et multipliera tes capacités. Il te rendra plus que vainqueur. Va avec la force que Dieu te donne. C'est dans ta faiblesse qui se glorifie. Lorsque la vérité fait face à l'hostilité, Dieu prend le contrôle. Souviens-toi.

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1: Prions ensemble. Ô Dieu d'Abraham, Dieu d'Isaac, Dieu de Jacob, toi qui as révélé ton nom à Moïse, loué sois-tu, ô Éternel. Bannis-nous la susceptibilité, la haine, l'amertume, la peur du rejet. Et donne-nous la force de tout surmonter pour ta gloire. Augmente notre foi et étends nos limites au nom de Jésus. Révèle-nous pleinement Jésus, ton Fils unique, afin que nous marchions dans ses voies et que nous te soyons, ô bon Père, agréables en tout point. Au nom de Jésus, nous t'avons prié. Amen.

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2: Mon ami, tu n'as pas besoin que les hommes te reconnaissent. 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Je te souhaite bon courage, mon ami, sur les routes de la vie.
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1: 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Il est 6h. 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
2: Bonjour à tous. Le triste épilogue après plusieurs jours de recherche. Le corps retrouvé dans le secteur de Piton-Guichard samedi dernier est bien celui de Sandrine Laval. Les analyses menées depuis la macabre découverte ont permis d'identifier la victime. Cette femme de 53 ans était partie en randonnée et n'avait plus donné de signe de vie depuis le 20 août dernier. L'enquête ouverte pour recherche des causes de la mort se poursuit. 5 ans de prison ferme, c'est la peine prononcée hier à l'encontre de deux jeunes hommes de 18 et 19 ans qui avaient violemment agressé un autre jeune homme âgé de 19 ans le 18 juillet dernier à Mtsamboro. La victime avait frôlé la mort après avoir reçu notamment des coups de barre de fer et de parpaing. Elle souffre de multiples fractures du crâne et du visage. À Mayotte, toujours, le proviseur du lycée des Lumières à Mamoudzou aurait été suspendu de ses fonctions par le rectorat pour une durée de 4 mois, selon certains de nos confrères. Il serait visé par une enquête portant sur des faits présumés de harcèlement. Les élus ultramarins se disent satisfaits. La Commission européenne propose de prolonger jusqu'en 2030 l'octroi de mer en Outre-mer. Cet impôt finance une partie des collectivités françaises d'outre-mer. Selon les élus, ce dispositif fiscal est indispensable à Mayotte, même s'ils appellent à réfléchir à son impact sur la vie chère. Des coupures d'eau nocturnes préventives mises en place à Saint-Paul à cause de la sécheresse. La régie La Créole met en place ce dispositif entre 22h le soir et 6h du matin, une voire deux fois par semaine. Des coupures destinées à faire remonter le niveau des réservoirs. Vous l'avez peut-être remarqué en passant devant la nuit tombée, la façade de l'hôtel de ville de Saint-Paul est illuminée de rouge chaque nuit depuis samedi dernier jusqu'au 20 septembre. Il s'agit de sensibiliser au cancer du sang et soutenir les personnes touchées ainsi que leurs proches dans le cadre d'une campagne nationale contre ces maladies. Toutes les activités de la Ligue réunionnaise de football suspendues. La structure n'a plus de président suite à l'annulation des élections de novembre 2024 par le tribunal judiciaire de Saint-Denis. L'instance est paralysée jusqu'à la nomination d'un administrateur provisoire. Aucune date n'a encore été fixée. Bonne journée à notre écoute.
3: Bonjour à tous. Le ministre de l'économie revoit à la baisse les prévisions de croissance de la France. 0,5% pour 2026 et 1% pour 2027. Selon Roland Lescure, les incertitudes économiques n'ont jamais été aussi fortes dans le pays. La faute notamment au conflit au Moyen-Orient. Pour l'an prochain, le gouvernement table sur un retour plus ou moins à la normale de la circulation dans le détroit d'Ormuz. Roland Lescure souhaite que le prochain budget soit adopté le plus tôt possible. Alors que les prix de l'énergie s'envole, l'appel de Fabien Roussel, le secrétaire national du Parti communiste et candidat à l'élection présidentielle, demande aux Français de se mobiliser sur les ronds-points et devant tous les lieux de pouvoir, à l'image de ce qui avait été fait lors du mouvement des Gilets jaunes. Il demande au gouvernement d'agir dans les jours qui viennent pour faire baisser la facture, avec notamment une diminution de la TVA. Une nouvelle étape dans l'affaire Delphine Jubilard. Une reconstitution du meurtre de l'infirmière sera organisée le 2 octobre dans le Tarn. Alors qu'il y a quelques semaines, Cédric Jubilard a reconnu avoir étranglé son épouse fin 2020. Cette nouvelle reconstitution à Cagnac-les-Mines doit permettre de vérifier la crédibilité de ses aveux. Le mari de la victime a été condamné à 30 ans de réclusion. Son procès en appel commencera fin avril. Une enquête ouverte à Dunkerque après la saisie de près de 4 tonnes de cocaïne au port. La drogue était dissimulée dans des déchets de plastique, valeur totale 225 millions d'euros. Le conteneur en provenance du Ghana était initialement à destination du port d'Anvers. Les commémorations du 11 septembre, 25 ans après les attentats qui ont coûté la vie à près de 3000 personnes, les anciens présidents américains Bill Clinton, George W. Bush, Barack Obama et Joe Biden sont attendus à New York, là où les tours jumelles se sont effondrées. Donald Trump, lui, participera à une cérémonie au Pentagone, également ciblée par un avion détourné par Al-Qaïda. Et puis le foot avec le début de la 4e journée de Ligue 1 ce soir en ouverture. Rennes reçoit Marseille à 20h45. Parmi les autres affiches du week-end, Strasbourg-Monaco, Paris FC Lyon et Brest PSG. Voilà pour l'info. Excellent après-midi.

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Bonjour à toutes et bonjour à tous, comment allez-vous ce matin? J'espère tout de même que vous avez bien dormi. Je n'ose même pas imaginer que nous sommes déjà vendredi, tellement que ça va vite. Et oui, nous sommes bien le vendredi 11 septembre 2026. Nous sommes très heureux de vous retrouver sur la fréquence des 91.6 de la bande FM. Dieu soit loué, nous sommes bel et bien présents pour vous servir, Michel avec vous dans cette matinale jusqu'à 8h. Bonjour à tous nos fidèles auditeurs qui nous écoutent jour après jour. Merci de votre fidélité. Merci aussi de nous recevoir chez vous ce matin. Gros bel bonjour à tous les automobilistes qui sont déjà sur les routes de la Martinique et qui écoutent Espérance FM. Belle journée à vous et que Dieu vous bénisse. Ce matin, on jette un dernier coup d'œil sur l'actualité marquante de ces derniers jours avec un cœur rempli de gratitude et de la bonne musique pour élever votre âme vers Dieu. En ce vendredi 11 septembre 2026, nous voudrions souhaiter à tous ceux et à toutes celles qui ont leur anniversaire ce jour, un joyeux anniversaire. Profitez de cette journée, prenez bien soin de vous et de vos proches. Que l'Éternel vous bénisse. Notre réflexion matinale se trouve dans Apocalypse 5, le verset 12. L'agneau qui a été immolé est digne de recevoir la puissance, la richesse, la sagesse, la force, l'honneur, la gloire et la louange. Nous ne méritons pas l'amour de Dieu, mais Jésus-Christ, notre avocat, se charge de sauver parfaitement tous ceux qui viennent à lui. Le sentiment de notre faiblesse et de notre indignité devrait nous inciter à nous réclamer en toute humilité de cœur du sacrifice expiatoire du Christ. C'est en nous confiant dans les mérites du Seigneur que nous trouverons le repos, la paix et la joie. Il sauve parfaitement tous ceux qui viennent à Dieu par lui. Le premier titre que je vous propose, c'est avec les voix de Cassandra Guillaume et Denis Benson. Bon dia aux fidèles, bonne écoute à tous, merci de nous avoir choisis et bon réveil à tous.

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1: Voici des prévisions de Météo France pour ce vendredi 11 septembre. La présence d'une brume de poussière limite souvent l'impression de beau temps. Pourtant, la couverture nuageuse n'est pas importante et les ondes rares. Pour le vent d'est modéré, il atteint en moyenne 20 km/h dans les terres et jusqu'à 40 km/h sur la côte atlantique, avec des rafales proches de 60 km/h sur les zones exposées. Côté mer, sans grand changement, voici les horaires de marée en Bedford-de-France. Pleine mer, 2h51 et 16h11. La basse mer est prévue à 9h37 et 21h49. Température minimale prévue, 25 degrés, maximale prévue, 33 degrés. Horaire du soleil, 5h52 et 18h09. Voici la tendance pour le samedi 12 septembre. Le temps est variable avec quelques averses passagères et les éclaircies plus présentes l'après-midi. Le vent reste modéré, néanmoins la mer s'amortit progressivement. Il est 6h17 déjà. Bienvenue pour ceux qui viennent de nous rejoindre sur les 91.6 de la bande FM. C'est toujours Michel avec vous hein, jusqu'à 8h. Nous allons retrouver la musique dans quelques secondes avec la voix de Joanne Saint-Hilaire. Le titre, c'est pour vous. Je vous laisse donc apprécier tout en vous souhaitant de passer une excellente matinée avec nous sur les 91.6 de la bande FM. Le titre, c'est Plus de toi. Je vous laisse apprécier.

plus de toi avec la voix de Joanne Saint-Hilaire sur Espérance FM. Bienvenue pour ceux qui viennent de nous rejoindre. Il est 6h21 sur votre station. Dans un instant, on va retrouver la Minute Info. On parle cette semaine du recyclage de véhicules. Je vous laisse donc apprécier tout en vous souhaitant de passer une bonne journée. Les...

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3: Un véhicule abandonné, c'est une pollution visuelle et surtout un risque pour l'environnement. Huile, batteries et fluides toxiques menacent nos sols. Bonjour Vanessa Montagne, vous êtes administratrice du portail officiel jerecyclemonvéhicule.fr. Qu'est-ce qui rend un véhicule hors d'usage si dangereux pour l'environnement ?
4: Il faut savoir qu'un véhicule hors d'usage contient de nombreuses substances nocives comme les huiles moteurs, les liquides de frein, les batteries au plomb. 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Et dans les territoires outre-mer, les abandons de véhicules sont un fléau reconnu. Les conséquences sanitaires sont encore plus directes puisque les eaux stagnent dans les épaves, ce qui va

0: favoriser la prolifération des moustiques et les risques de dengue et de chikungunya. Il est donc indispensable de confier son véhicule à un centre agréé.
1: Alors justement, que devient ce véhicule lorsqu'il est confié à un centre agréé?
0: En passant par un centre agréé, donc vous êtes absolument certain que tous les fuites dangereux seront extraits méthodiquement. Les pièces réutilisables vont être démontées, contrôlées et tracées. Et les matériaux comme les métaux, les plastiques vont être orientés sur des filières de recyclage adaptées. On va avoir donc un taux global de valorisation qui va dépasser les 95%. Et donc ce qui semblait être un déchet encombrant devient en réalité une ressource. A contrario, un acteur non agréé n'offre aucune garantie de dépollution et les déchets sont parfois abandonnés ou même brûlés sauvagement.
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1: J'aime.

0: entretien avec Jacques Whitney sur Espérance FM. Il est 6h29 minutes. Ouvre ta fenêtre, c'est dans quelques secondes.
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2: Venez à moi, vous tous qui êtes fatigués et chargés, et je vous donnerai du repos.

déjà ressenti cette sensation d'extrême lassitude, d'avoir quelque chose à porter qui est trop lourd et tu ne sais pas où le poser? Dieu te propose de le déposer à ses pieds. Merci Seigneur de prendre sur toi mon sac trop lourd.

communiquant à présent les avis de décès et les informations concernant les obsèques. Les obsèques du jeune Marie-Joseph Nathan Steven, surnommé Nata Blood, pompiste, décédé à l'âge de 26 ans, seront célébrées le vendredi 11 septembre en l'église paroissiale d'Ajoupa-Bouillon. Le cortège se réunit sur le parvis de l'église. L'inhumation se fera au cimetière d'Ajoupa-Bouillon. Cet avis est diffusé à part de sa mère Chantal Marie-Joseph, son père Steve Aboulikam, surnommé Live Up, sa compagne Tessa Tiburce, ses grands-mères Judith Marie-Joseph, Icar Sylviane, son grand-père Aboulikam Émilien, ses enfants Ismaïlia, Ismaël, Chanaël, ses frères Jérémy, Morane et Stevie, ses sœurs Stacy et Samira, ses oncles et tantes, ses neveux et nièces, cousins et cousines, de Patrice Aboulikam, de Icar Mode, épouse Lienafa, des familles Marie-Joseph, Aboulikam, Icar, Tiburce, des parents amis et alliés. Les condoléances se feront sur le parvis de l'église avant la cérémonie. Les obsèques de Madame Veuve Jean-Charles, Irma, née Blanc-Puis, surnommée Reine, institutrice à la retraite décédée à l'âge de 92 ans, seront célébrées le vendredi 11 septembre à 14h en l'église paroissiale de Bellevue. Le cortège se réunit sur le parvis de l'église, l'inhumation se fera au cimetière de Basse-Pointe. Cet avis est diffusé à part de ses enfants Chantal et Eddie Jean-Charles. Ses petits-enfants, son frère Claude Blanc-Puis, sa fille de cœur Thérèse Puisard, de Huguette Auguste, ses neveux et nièces, cousins, cousines et filleules, des familles Jean-Charles, Blanc-Puis, Auguste, Louis, des parents amis et alliés. Les obsèques de Madame Bachaumont, Marie-Aimée, surnommée Chabine, décédée à l'âge de 85 ans, seront célébrées le vendredi 11 septembre à 14h30 à l'église paroissiale de Saint-Christophe. Le cortège se réunit sur le parvis de l'église, l'immersion se fait au cimetière de la Joyau. Cet avis est diffusé à part de son compagnon, Léandre Févry-Paula, ses enfants Marilyn, Sainte-Rose, Franchine, Francine Bachaumont, épouse Smith, José Bachaumont et sa compagne Nicole Guanel, Joël Bachaumont, Maurice Julisson, Alain Julisson, Roland Julisson, Willy Julisson, son frère Bachaumont Alex et son épouse Alice, ses petits-enfants, ses arrière-petits-enfants, ses petits-enfants adoptifs, ses voisins et voisines de la ZAC 7 de Châteaubœuf, ses amis de cœur Fontaine, Marie-Flore, surnommée Poupée et Omis Flora, des familles Bachaumont, Sainte-Rose, Franchine, Paula, Julisson, Guanel, des parents amis et alliés. Les obsèques de Madame Veuve Boulanger, née Cricot, Françoise, surnommée Pâquerette, retraitée de la Caisse Générale de la Sécurité Sociale, décédée à l'âge de 84 ans, seront célébrées le vendredi 11 septembre à 15h30 en l'église paroissiale de Ducos. Le cortège se réunit sur le parvis de l'église. La crémation se fera au crématorium de la Joyau à l'issue de la cérémonie. Cet avis est diffusé à part de ses enfants Bruno Boulanger et Brice Boulanger, ses frères François, Léon et son épouse Yvette Berthol, Norbert, sa sœur Marie, ses neveux et nièces, ses cousins, cousines et ses filleuls, ses demi-frères et sœurs, ses beaux-frères et belles-sœurs, des familles Cricot, Boulanger, Chénard, Lauriotte, Aglaé, des parents amis et alliés. Il n'y aura ni fleurs, ni couronnes et pas de condoléances. Les obsèques de M. Copol Isidore, surnommé Pierrot, retraité de l'éducation nationale, décédé à l'âge de 82 ans, seront célébrés le vendredi 11 septembre à 15h30 en l'église Notre-Dame de Bonport à Petitbourg en Guadeloupe. L'inhumation se fera au cimetière de Petitbourg. Cet avis est diffusé à part de ses enfants Johanna, Laurence, Cédric et Célia, son ex-épouse Luce Clavier, ses petits-enfants, ses beaux-fils et sa belle-fille, ses frères et sœurs Rosita, Marius, Di Maio, Fred, Alain, Claudine, Maggie, Marcelin, Marie-Julia et Roberte, ses filleules, sa famille d'accueil Josette Placide, ses beaux-frères et belles-sœurs, ses neveux et nièces, cousins et cousines, ses voisins et voisines, les familles Coupole, Clavier, Gritus, Lolia, Garé, des parents amis et alliés. Une présentation du défunt aura lieu vendredi à partir de 12h. Les obsèques de M. Annette René Pélagie, décédé à l'âge de 95 ans, seront célébrées le vendredi 11 septembre à 10h en la salle Omniculte de la Joyau. Le cortège se réunit sur parvis de la salle. L'inhumation se fera au cimetière de la Joyau. Cet avis est diffusé à part de ses fils Alain, Arthur et David Annette et leur conjointe. Sa fille Sandrine Annette. De Madame Veuve Odile Annette. Sa sœur Noémie Dorival, ses petits arrières, petits-enfants, ses neveux et nièces, ses cousins et cousines, ses beaux-frères et belles-sœurs. Des familles Annette, Dorival, Salomon, Moutachi, des parents amis et alliés. Une présentation aura lieu vendredi à la salle Omniculte de la Joyau à 9h30, suivie de la cérémonie civile. Les obsèques de Madame Veuve Boisfer, Justine Georgette, née Ulrich, marchande de pistaches, membre de l'équipe de rosaire de l'Angelier Bellevue, décédée à l'âge de 83 ans, seront célébrées le vendredi 11 septembre à 10h30 à l'église de Redoute. Le cortège se réunit sur le parvis de l'église, l'inhumation se fait au cimetière du Lamentin. Cet avis est diffusé à part de ses filles Viviane Ulrich, épouse Blacodon, Jean-Claude, Nicole et Célia Boisfer et leurs conjoints. Son frère jumeau Justin Georges Ulrich et son épouse Josette. Sa sœur Josiane veuve Coudé. Sa sœur de cœur Liliane épouse Jean-Dia. Ses petits arrières, petits-enfants, ses neveux et nièces, cousins, cousines et filleuls, beaux-fils et belles-filles.
Les familles Ulri, Boisfer, Niver, Trama, Roseau, Font-Rose, des parents amusés alliés. Les condoléances se feront sur registre. Les obsèques de Madame Tis Montmarise Armel, décédée le 3 septembre 2026 dans l'Hexagone à Villejuif, à l'âge de 70 ans, seront célébrées le vendredi 11 septembre à 11h en l'église Saint-Léonard, 10 rue Jean Jaurès, 94 240 L'Haye-les-Roses. La crémation se fera au crématorium de Val-de-Brièvre, 8 rue Ricardo, 94 110 Arcueil à 14h. Cet avis est diffusé à part de ses enfants Ulysse et Sébastien, ses petits-enfants, sa mère Marie, ses sœurs Rosalie, Julienne, ses frères Georges, Michel, Antoine et Franz, sa sœur adoptive Manuela, des familles Tisson, Fortas, Pintor, Pimpi, Vaillant, des parents amusés alliés. Les obsèques de Madame Renée Cora-Élise, ex-épouse Célimène, décédée à l'âge de 81 ans, seront célébrées le vendredi 11 septembre à 15h30 à l'église paroissiale de Rivière-Pilote. Le cortège se réunira au complexe sud-est. L'inhumation se fera au cimetière de Rivière-Pilote. Cet avis est diffusé à part de ses enfants Célimène, Hervé, Georgie, Patrice, ses sœurs et frères Renée Cora et Félicité, veuve Bosky. Jenny, Marguerite, Louise, épouse, Pancarte, Faustine, Jeanne, Emmanuel et Albert. Ses petits-enfants, ses neveux et nièces, ses cousins et cousines et son filleul. Des familles René Corail, Abatussi, Célimène, Louis-Régis, des parents amis et alliés. Les obsèques de Monsieur Aimé Rancienne, Jean-Philippe Rennes, surnommé Sonson, gérant de Transmat, décédé en Guyane à l'âge de 55 ans, seront célébrés le vendredi 11 septembre à 15h30 en l'église Saint-Michel de Matoury. L'immersion se fera au cimetière de Saint-Pierre à Barbadine, à Matoury. Cet avis est diffusé à part de sa mère Chlorus, née macabre Marie-Anne. Son beau-père Chlorus Eugène Dikili. Son épouse, émérancienne née Gokul Mona Lisa. Ses enfants Lénaïque, Enza, Melissa, Silvino,

0: Laurent et Dani. Ses frères et sœurs Claudia et Mérancienne, Lynn Rose et Béatrice Marcelin, Yannick Volbert, Katie Agriodos. Ses petits-fils, ses oncles et tantes, ses neveux et nièces, cousins et cousines, beaux-frères et son parrain. Ses amis de Martinique et de Guyane. Ses collègues et collaborateurs du transport. Des familles macabres, Émérancienne, Telcide, Félix Théodose et Gokoul. Les obsèques de M. Marilus Roger Séraphin, exploitant agricole retraité, membre de Banamarte, vice-président du marché Bocaille, membre du groupe de prière Ave Maria de la Roseraie, décédé à l'âge de 70 ans, seront célébrés le vendredi 11 septembre à 15h à l'église paroissiale du Verpré. Le cortège se réunira sur le parvis de l'église. L'inhumation se fera au cimetière du Verpré. Cet avis est diffusé de la part de sa conjointe Jacqueline Boutan. Ses enfants Alan, Karen et Eden Marilus. Ses sœurs Mireille Veuve Barclay. Liliane Saint-Aimé et son époux. Marie-Françoise Rézouf et son époux. Son frère de cœur Daniel Agricole. Son petit-fils, son beau-fils, ses neveux et nièces, cousins et cousines, ses amis de plaisance, de son groupe de prière Ave Maria de la Roseraie. De Daniel, Manuela, Joël, Raoul et Jean-Charles. Des familles Marilus, Boutan, Dumas, Saint-Aimé, Barclay. Des parents amis et alliés. Les obsèques de M. Platon Olivier Sébastien, décédé à l'âge de 48 ans, seront célébrées le vendredi 11 septembre à 15h en l'église paroissiale du François. Le cortège se réunira sur le parvis de l'église. L'inhumation se fera au cimetière du François. Cet avis est diffusé de la part de sa mère Platon Florette, son frère Platon Antiste Harold, son parrain Pavio Luc, sa marraine Mélois Josiane, ses oncles et tantes, ses neveux et nièces, ses cousins et cousines, des familles Platon, Pancarte et Condoris, des parents amis et alliés. Les condoléances se feront sur le parvis de l'église avant la cérémonie. Un recueillement se fera vendredi de 13h à 14h au Salon Hyacinthe au quartier Beauregard au François. Les obsèques de Madame Ossou Christiane Germaine Névétro, agent municipal retraité décédé à l'âge de 76 ans, seront célébrées le samedi 12 septembre à 10h en l'église paroissiale du Lamentin. Le cortège sera là sur le parvis de l'église. L'inhumation se fera au cimetière du Lamentin. Cet avis est diffusé à part de son époux Albert Ossou, ses enfants Lydie Réchid et son compagnon Daniel Daribo, Willy Réchid et son épouse Mireille Donna, Lambert Réchid et sa compagne Marcella Giffard, Sylvie Réchid et son époux Guy-André Rizal, ses petits arrière-petits-enfants, ses frères et sœurs Marie-Alice Filin, Roland, Daniel, Roger, Serge, Huguette, Suzelle Carnier, Jean-Philippe Vitrault et son épouse Evelyne, ses neveux et nièces, cousins et cousines, sa tante et ses filleuls, les familles Ossou, Vitrault, Réchid Priam, Carnier Baudry, Costella Voltigeur, des parents amis et alliés. Une veille aura lieu vendredi à l'espace de recueillement Les Filaos, 85 rue Jeanne-Édouard, en face de l'école de Baie des Tourelles, de 18h à 22h. Les obsèques de Madame Tibur, Sautier, Némogé, surnommé Jojo, décédé à l'âge de 78 ans, seront célébrées le samedi 12 septembre à 9h au pont funèbre Sainte-Croix au Robert. L'inhumation se fera au cimetière du Verpré. Cet avis est diffusé à part de son époux Serge Sautier, de Madame Huguette Mogé, ses beaux-frères, leur épouse, ses nièces, ses cousins et cousines, voisins et voisines, de Monsieur Philippe Bisoli, des familles Mogé, Sautier et Coq. Recueillement aura lieu samedi au pont funèbre Sainte-Croix, domaine Saint-Charles, mansarde Catalogne, route de Boisneuf au Robert, de 9h à 10h. Les obsèques de Madame Veuve Louis-Rose Louise Négélan, surnommée Jenny, décédée à l'âge de 97 ans, seront célébrées le samedi 12 septembre à 10h à l'église paroissiale de Ducosse. Le cortège se réunit sur le parvis de l'église, l'inhumation se fera au cimetière de Ducosse. Cet avis est diffusé à part de ses enfants Louis-Rose, Marie-Josée, Casimir et son épouse Micheline, Odile, Colette, Jean-Charles, Jannick, Romaine et son conjoint Pascal, Jean-Michel et son épouse Marise, son fils adoptif Crater Adrien, de Marie-Jo et Pierre-Charles Crater, ses frères Lienaf, Frédéric et Romain, de Aurélie, Françoise et Marc, ses petits arrière-petits-enfants, ses neveux et nièces, cousins et cousines, beaux-frères et belles-sœurs, des familles Gillan, Louis-Rose, Lienaf, Haribo, des parents amis et alliés. Les condoléances se feront sur le parvis de l'église avant la cérémonie. La veille se fera vendredi de 18h à 21h aux 12 zones industrielles Cocotte du Cos au pont funèbre Théodore. Les obsèques de Giraud Georges, retraité de la Sarah, décédé à l'âge de 84 ans, seront célébrées le samedi 12 septembre à 10h en l'église Saint-Pierre et Saint-Paul. La levée du corps se fera au salon funéraire d'Oroncan, route de Chauvel à Bisson, aux Abîmes, où un hommage lui sera rendu le samedi 12 septembre 2026 à partir de 8h au salon Giraud. L'inhumation se fera au cimetière de Pointe-à-Pitre. Cet avis est diffusé à part de son ex-épouse, Madame Exilier Arlette. Ses enfants Véronique, Claudine et Jean-Michel. Ses beaux-fils et belles-filles, ses petits-enfants, ses frères et sœurs, ses neveux et nièces, ses cousins et cousines, ses amis de la Guadeloupe et de la Martinique. Des familles Giraud, Guillaume, Thénard, Exilier, Ursulé, des parents amis et alliés. Les obsèques de Madame Veuve Bélisère Arsène Nessimono, retraitée de la fonction publique hospitalière, seront célébrées le samedi 12 septembre à 11h en l'église paroissiale de Trinité. Le cortège se réunit à ce parvis de l'église, l'immersion se font au cimetière de Trinité. Cet habit diffusé par de ses enfants de cœur Philippe, Raymond, Fred, José et Juliette Tell. Ses frères et sœurs Simonou, Lucienne et Marie-Louise Pichard. Ses cousins, cousines, ses neveux et nièces des familles Tell, Simonou, Pichard Planchette, Bélisère, Bolnay, des parents amis et alliés. Il n'y aura pas de condoléances. Un recueil mort a lieu avant la cérémonie au Pont Funé-Boimette, quartier Petit Tracé ou Gourmande à partir de 9h. Les obsèques de M. Libert Joseph Marie-Éloi, décédé à l'âge de 79 ans, seront célébrées le samedi 12 septembre à 10h à l'église paroissiale du Robert. Le cortège se réunit ce parvis de l'église, l'inhumation se fera sous matière de mansarde. Cet habit est diffusé à part de son épouse Libert Marie-Thérèse, née Célimène. Ses enfants Dominique, Marie-Noël, Ludovic, Guillaume. Sa petite-fille, de Gilles Ablana et sa famille. Ses frères Jean-Paul Libert et son épouse Marie-Jo, née Sourindeau. Jean-Marc Augustine et sa compagne Sandrine Boeuf. Sa sœur Lydie Augustine et son compagnon Philippe Boucher. Ses neveux et nièces, cousins, cousines, beaux-frères et belles-sœurs, des familles Libert et Célimène, des parents amis et alliés. Les condoléances se feront avant la cérémonie. Une présentation du défunt se fera avant la cérémonie sous le carbet du salon de recueillement de Sainte-Marie de 8h à 8h45. Il n'y aura pas de veillée. Toute l'équipe d'Espérance FM s'associe à la douleur des familles endeuillées et leur adresse ses plus sincères condoléances.
1: Nous ne voulons pas, frères, que vous soyez dans l'ignorance au sujet de ceux qui sont décédés, afin que vous ne vous affligiez pas comme les autres qui n'ont point d'espérance. Car si nous croyons que Jésus est mort et qu'il est ressuscité, croyons aussi que Dieu ramènera par Jésus et avec lui ceux qui

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3: Il est 6h46 minutes sur notre station. Bienvenue pour ceux qui viennent de nous rejoindre. Voici la musique qui revient avec la voix de Stéphane Kerry.

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2: Vous écoutez Espérance FM, voici les communiqués du jour. Dans le cadre de la caravane Alzheimer, le CCAS de la ville de Schœlcher, en partenariat avec France Alzheimer, vous invite à la rencontre autour du thème présentation et compréhension de la maladie d'Alzheimer le samedi 12 septembre à 18h à la Cour Saint-Georges Batelière, local associatif. Venez rencontrer et échanger avec des psychologues et des associations partenaires sur la pathologie et l'accompagnement des malades. Renseignements au 05 96 72 72 39. Travaux sur l'autoroute, des travaux de fauchage, de curage et d'élagage et de mise en état des panneaux de signalisation seront effectués sur les voies du TCSP au doigt de l'autoroute A1 dans les deux sens de circulation entre les échangeurs de l'aéroport et d'Ilon, au Lamantin et à Fort-de-France. Le chantier se poursuivra jusqu'au vendredi 18 septembre de 21h à 5h. Les voies du TCSP seront fermées à la circulation. La plus grande prudence est recommandée aux automobilistes circulant sur cette section de route, ainsi qu'un strict respect de la signalisation mise en place. 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Sœur Martinique informe ses abonnés que des opérations de renouvellement de compteurs d'eau vont démarrer sur la commune du Lorrain et se poursuivront jusqu'en décembre. Ces interventions entièrement gratuites permettent d'assurer la fiabilité des relevés et la qualité du service d'eau potable. Merci de faciliter l'accès à votre compteur. Les agents seront munis de leur carte professionnelle. 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Le CFPPA Atlantique ouvre les inscriptions pour la formation CAP Boucher au Robert du 5 octobre 2026 au 4 juin 2027. Apprenez un métier concret, recherché et porteur d'avenir pour les métiers de l'alimentation. Renseignements et inscriptions au 05 96 65 40 98 ou encore au 06 96 22 83 08. La Caisse d'allocation familiale de la Martinique informe ses allocataires que les antennes de Rivière-Salée et de Schœlcher ouvriront leurs portes uniquement sur rendez-vous aux horaires habituels d'accueil. Les équipes de la CAF seront heureuses de vous accueillir et de vous accompagner dans vos démarches. Vous pouvez également effectuer vos démarches en ligne sur le site caf.fr ou depuis l'application CAF, Mon Compte. 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Odyssey informe ses abonnés qu'en raison de travaux sur l'usine de Rivière-Blanche exploitée par le fournisseur SME, l'alimentation en eau sera perturbée, voire interrompue, du mercredi 17 septembre 2026 à 7h au jeudi 18 septembre à 8h dans les quartiers suivants de Saint-Joseph. Réservoir CAI, Bourg, Belle Étoile, CAI, Salubre, Habitation Salubre, Lombois, Habitation des Fourneaux, Rosière, Fond Cacao, Grosse Gouttière, Allée Choco, La Charmille, Croisé-Manioc, Basset, Réservoir Rabuchon, Rabuchon, Morne Abricot, Bois du Parc, Fond Cacao, Rivière-Monsieur, Gouraud, Les Foyers, Hermitage, La Croix, Morne-Marc, Gouraud, Poirier, Morne-Basset, Durand, La Chérie, Hôtel du Plaisir, CAI, Chemin Kikine, Chemin Saint-Domingue, Rivière l'Or, Chemin de l'Habitué, Réservoir Morne des Olives, Réservoir Morne des Olives Chapelle, Rivière Rouge, Habitation du Vallon, CAI, Saint-Étienne, Réservoir Balata Chapelle, Petite Rivière Blanche, Morne Bossu, Chapelle, Rivière Roche, Rivière Blanche, Réservoir Croisé-Manioc, Derrière Bois, Bellem, Choisy, Belfort, Chemin Balleux, Habitation Prospérité, Réservoir Presqu'île, Presqu'île, Rivière Blanche, HLM Chapelle. Odyssey met tout en œuvre pour rétablir l'eau dans les meilleurs délais et prie ses abonnés de bien vouloir l'excuser pour les inconvénients qui peuvent en découler. Les retraités de la MGEN sont conviés à la réunion de reprise du Club Santé Senior le vendredi 11 septembre 2026 à l'INSPE Route du Phare, Pointe des Nègres, de 9h à 12h. Votre présence est vivement souhaitée pour la PSC des retraités, les voyages pour 2027, les sorties, les inscriptions aux ateliers. La ville du Saint-Esprit vous donne rendez-vous pour la 8e édition de la randonnée des 7 km du Châtel, le dimanche 13 septembre 2026. Une randonnée de niveau moyen accessible gratuitement pour profiter de moments sportifs et convivial au cœur de notre territoire. Rendez-vous au stade François Pavilla dès 6h pour un départ à 6h30. Pensez à prévoir un chapeau, une bouteille d'eau et de bonnes chaussures de marche, sans oublier votre bonne humeur. L'inscription est formellement conseillée. Vente d'eau de coco sur place dès 6h. Pour plus d'informations, contactez le service des sports qui répond au 05 96 56 75 36. On vous attend nombreux. La ville de Chalchère informe les usagers et les habitants du quartier de la réalisation des travaux de reprise d'accotement au quartier Batelière, rue des Violets, face au numéro 1. Les services techniques procéderont à la réalisation de ces travaux qui se dérouleront jusqu'au 16 novembre 2026 de 7h30 à 14h. Pendant la durée du chantier, la circulation sera ralentie dans le secteur. Le maire de la ville de Chalchère remercie les usagers et les riverains pour leur compréhension et les invite à faire preuve de vigilance à l'approche de la zone des travaux. 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
1: 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Il est 7h. 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

0: sur la fréquence de l'espoir. Merci de votre fidélité. Merci aussi de nous recevoir chez vous. Voici les informations avec les confrères de A2PRL. Bonne matinée à tous.
1: Bonjour à tous. Le triste épilogue après plusieurs jours de recherche. Le corps retrouvé dans le secteur de Piton-Guichard samedi dernier est bien celui de Sandrine Laval. Les analyses menées depuis la macabre découverte ont permis d'identifier la victime. Cette femme de 53 ans était partie en randonnée et n'avait plus donné de signe de vie depuis le 20 août dernier. L'enquête ouverte pour recherche des causes de la mort se poursuit. 5 ans de prison ferme, c'est la peine prononcée hier à l'encontre de deux jeunes hommes de 18 et 19 ans qui avaient violemment agressé un autre jeune homme âgé de 19 ans le 10 juillet dernier à Mtsamboro. La victime avait frôlé la mort après avoir reçu notamment des coups de barre de fer et de parpaing. Elle souffre de multiples fractures du crâne et du visage. À Mayotte, toujours, le proviseur du lycée des Lumières à Mamoudzou aurait été suspendu de ses fonctions par le rectorat pour une durée de 4 mois, selon certains de nos confrères. Il serait visé par une enquête portant sur des faits présumés de harcèlement. Les élus ultramarins se disent satisfaits. La Commission européenne propose de prolonger jusqu'en

0: 2030, l'octroi de mer en Outre-mer. Cet impôt finance une partie des collectivités françaises d'outre-mer. Selon les élus, ce dispositif fiscal est indispensable à Mayotte, même s'ils appellent à réfléchir à son impact sur la vie chère. Des coupures d'eau nocturnes préventives mises en place à Saint-Paul à cause de la sécheresse. La régie La Créole met en place ce dispositif entre 22h le soir et 6h du matin, une voire deux fois par semaine. Des coupures destinées à faire remonter le niveau des réservoirs. Vous l'avez peut-être remarqué en passant devant la nuit tombée, la façade de l'hôtel de ville de Saint-Paul est illuminée de rouge chaque nuit depuis samedi dernier jusqu'au 20 septembre. Il s'agit de sensibiliser au cancer du sang et soutenir les personnes touchées ainsi que leurs proches dans le cadre d'une campagne nationale contre ces maladies. Toutes les activités de la Ligue réunionnaise de football suspendues. La structure n'a plus de président suite à l'annulation des élections de novembre 2024 par le tribunal judiciaire de Saint-Denis. L'instance est paralysée jusqu'à la nomination d'un administrateur provisoire. Aucune date n'a encore été fixée. Bonne journée à notre écoute.
1: Bonjour, bonjour à tous. La mémoire toujours aussi vive, même 25 ans plus tard. Les attentats du 11 septembre 2001 à New York ont marqué le monde entier. Mais qu'en retiennent les Français? L'avenir de Duralex se joue à partir d'aujourd'hui. Les dossiers de reprise sont à déposer ce vendredi, dernier délai. Et puis c'est une colère à quelques jours de la visite du pape en France, celle des collectifs de victimes d'abus sexuels dans l'église. Ils ont été écartés de la rencontre avec Léon XIV. Les images ont rapidement fait le tour du monde. 25 ans après les attentats du 11 septembre 2001 à New York, le monde se souvient toujours. Ce jour-là, deux avions ont percuté les tours jumelles du World Trade Center, un autre le Pentagone. Et un quart de siècle après, les Français se souviennent encore très bien de cet événement majeur du début du 21e siècle, Clémence Lebary.
2: Oui, 40% des Français estiment encore aujourd'hui que les attentats du 11 septembre sont l'un des trois événements internationaux les plus importants depuis l'an 2000. C'est ce que révèle une enquête réalisée par l'Institut Ipsos, un événement qui marque toutes les générations, notamment les plus jeunes qui n'étaient pas nés lors des attaques. La proportion atteint ainsi 36% chez les 18-24 ans. Un souvenir des attentats qui est en revanche de plus en plus partiel. Ainsi, si 74% des personnes interrogées citent le World Trade Center pour parler de ce jour-là, seuls 20% évoquent l'attaque du Pentagone et 3% pour le vol 93 qui s'est écrasé en Pennsylvanie.
1: Et aujourd'hui, une journée d'hommage est organisée à New York. À Ground Zero. De son côté, Donald Trump participera à une commémoration au Pentagone, également visée le même jour par un avion détourné par des membres d'Al-Qaïda. Dans l'actualité aussi, en France, la crise des carburants est loin d'être terminée. L'anticipation de Roland Lescure, ministre de l'économie, qui estime que les incertitudes économiques n'ont jamais été aussi fortes. Bercy, qui revoit ses prévisions de croissance à la baisse, 0,5% cette année, 1% en 2027. Le budget en préparation pour la fin de l'année s'annonce très serré. Nous n'avons plus de marge, a précisé Roland Lescure. Et alors que le litre de sans-plomb et de diesel toujours au-dessus des 2 euros, les gilets jaunes pourraient faire leur retour. Sur les réseaux sociaux, des appels à manifester la semaine prochaine sont partagés. Dernier délai et dernière chance pour Duralex. Les dossiers de reprise de la verrerie sont à déposer aujourd'hui, avant examen du tribunal de commerce d'Orléans. L'entreprise, reprise par ses salariés en 2024 sous la forme d'une SCOP, est en redressement après une gestion opaque selon les syndicats. Trois offres de reprise sont pour le moment sur la table, dont l'une du groupe Revive qui a déjà repris Tupperware. Pascal Sudre, secrétaire de la CGT du Loiret, décrit le projet idéal pour la reprise de l'usine.
3: Ce qu'on souhaite, c'est que le tribunal de commerce retienne le projet qui garantisse l'activité et la pérennité de la verrerie à moyen mais surtout à long terme. C'est-à-dire que les salariés ne se retrouvent pas de nouveau dans la même situation. Que ça soit une SCOP ou un projet industriel, nous on pense encore qu'un projet classique industriel serait plus adapté en tout cas pour cette verrerie du Ralex. Comme on le sait, un emploi industriel supprimé, c'est trois emplois induits et puis les services publics, enfin voilà, toute la population locale qui en pâtit.
1: Et le tribunal se prononcera la semaine prochaine, le 17 septembre. Un rassemblement de la CGT est prévu devant la juridiction d'Orléans. 6 mois de prison ferme pour le père de famille qui a menacé de décapiter une enseignante au sud de Toulouse. Il comparaissait hier devant le tribunal correctionnel. À la barre, l'homme de 47 ans s'est excusé, assurant ne pas être quelqu'un de violent. Son fils avait été placé dans une autre classe en guise de punition, ce qui n'a pas plu au père. C'est du mépris, la réaction du collectif des victimes de Betaram après l'annonce des fidèles choisis pour la rencontre prévue avec le pape au sujet des abus sexuels dans l'église. Ce tête-à-tête avec le souverain pontife aura lieu à Lourdes le 27 septembre prochain, mais seulement 7 victimes ont été retenues et aucun collectif convié à l'entretien. Derrière cette décision, la Conférence des évêques de France, Pascal Gély, membre du collectif des victimes de Betaram, regrette ce choix et dénonce une invisibilisation du sujet.
4: L'Église de France profite de ce voyage du pape pour présenter la plus belle image possible, celle d'une église dans laquelle tout va bien. Si vous prenez 7 personnes, vous allez avoir 7 récits de terribles souffrances. Si vous prenez 7 associations ou 7 collectifs, vous vous exposez en fait à des critiques constructives. Donc on prend 7 personnes, 7 victimes qui vont raconter simplement leur terrible histoire et vous invisibilisez ainsi 250 victimes de Betaram qui se trouve à 15 km et vous invisibilisez 330 000 victimes.
1: Et selon Pascal Gély, cette décision et le format de l'entrevue privent aussi le pape Léon XIV de faire des annonces fortes au sujet des violences sexuelles dans l'église. Et puis le foot et la Ligue 1, la quatrième journée débute ce soir avec Rennes qui reçoit Marseille, coup d'envoi à 20h45. Voilà pour l'actu, très bonne journée à tous.
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3: Il est 7h11 sur Espérance FM. Bienvenue pour ceux qui viennent de nous rejoindre. Si vous êtes dans les embouteillages, bien prenez votre mal en patience. Nous allons retrouver Frédéric à partir de 7h15 pour le point santé.

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4: Et bien voilà, c'est le moment pour nous de retrouver Frédéric. On a commencé lundi, nous sommes déjà vendredi. Bonjour Frédéric.
1: Oui, Michel, ouais. Ça passe super vite. Oui, très vite.
4: C'est vrai.
1: Donc, bonjour à toi.
4: Bonjour
1: à tous les auditeurs d'Espérance FM également.
4: Donc, ça a été la nuit
1: ou pas? Oui, très bien. Super. Par la grâce de Dieu. Merci.
4: Pour moi aussi, oui.
1: Ça a été.
4: Oui, ça a été. Bon, tranquille.
1: Très bien.
4: Ouais. Alors on va rentrer dans le vif du sujet, hein, puisque on est toujours dans les révisions, Frédéric.
1: On est dans les révisions, mais avant ça, tu vois, aujourd'hui c'est le 11 septembre, on en a parlé.
4: Oui, on en a parlé.
1: On en a parlé dans les informations. Tu te souviens de ce jour-là?
4: Je me souviens de ce jour-là.
1: Tu sais où tu étais, ce que
4: j'étais,
1: tu faisais.
4: Oui, je sais très bien ce que je faisais. Je venais d'arriver à la radio. Dans le temps, le directeur était Sean Darding. C'est lui qui était...
1: Ah oui.
4: Ça remonte à longtemps.
1: 25 ans
4: quand même. Sont déjà passés.
1: Incroyable.
4: C'est incroyable. Et là, il y avait une télé dans le hall.
1: Ouais.
4: Et quand j'arrive, je vois, il me dit, est-ce que tu as regardé les informations? J'ai dit, non, qu'est-ce qui s'est passé? Et je vois, effectivement, il y avait des avions et qui tombaient dans les tours comme ça. Je me dis, c'est pas possible. Ouais, c'est un film ou quoi? Non. Et pourtant, c'est ça. C'est bien la réalité.
1: Et je travaillais à l'époque en cardiologie. J'ai fait l'essentiel de ma carrière en cardiologie. On était dans le bloc d'exploration cardiaque, les collègues affolés, parce que nous on était dans un endroit, un milieu fermé, puisqu'on est dans un bloc, et les collègues arrivent affolés, nous disent ce qui se passe et tout, et je me souviens que le cardiologue à l'époque qui faisait les examens, il a dit c'est la troisième guerre mondiale, troisième guerre mondiale, on a attaqué les États-Unis comme ça, et puis on est monté, il y avait les télés, on est allé regarder, c'était partout, tout le monde était attroupé à la Ménard,
4: devant les télés,
1: regardez ce qui se passait. Et Dieu, il y a 25 ans déjà de passé. Je me souviens de ce jour comme si c'était hier.
4: Un mardi,
1: 11 septembre 2001. Incroyable. 25 ans, un quart de siècle. C'est quand le gars dit ça, le journaliste tout à l'heure. Je me suis dit, 25 ans sont déjà passés. C'est incroyable. Enfin.
4: Mais oui.
1: Bon, eh bien Michel, nous arrivons au terme de nos révisions. Nous avons parlé hier de ce premier aliment. Et quel aliment? Le lait maternel. Qui fournit à l'enfant tout ce dont il a besoin. Un lait qui s'adapte en fonction de l'âge de l'enfant, également de son état de santé, de son sexe. Enfin bref, c'est... Et on n'a pas fini de découvrir le sujet du lait maternel.
4: Absolument.
1: Et les scientifiques estiment que là aujourd'hui, la connaissance actuelle...

0: dit les aliments, la définition, c'est toute substance susceptible de fournir aux êtres vivants les éléments nécessaires à leur croissance ou à leur conservation. Le petit Robert nous dit que c'est une substance susceptible d'être digérée, de servir à la nutrition d'un être vivant. Donc là, on a deux mots importants, digérer, digestion, et nutrition d'un être vivant. Et pour bien comprendre ça, ben, on prend la définition de la digestion. C'est l'ensemble des transformations mécaniques et chimiques nécessaires pour que les aliments ingérés soient transformés en petites molécules qualifiées de nutriments qui sont seules capables de traverser la paroi intestinale et de passer dans le sang qui les distribue à l'ensemble des cellules de l'organisme. Donc, quand on lit la définition de la digestion, ça nous donne une idée de ce que Dieu a créé, de l'être humain, de ce corps exceptionnel qu'il a créé. Le troisième jour, rappelle-toi, il dit que la terre produise des herbes qui portent de la semence, etc. Tout ça, toute la nourriture, les aliments. À quoi vont servir ces aliments? Ben, à nourrir l'être humain. Et le sixième jour, Dieu va déclarer à l'homme et à la femme qu'il a créé, voici, je vous donne tout herbe portant de la semence et qui est à la surface de la terre, et tout arbre ayant en lui du fruit d'arbre, ce sera votre nourriture. Et quand tu vois le système digestif, ce que Dieu a créé, il a créé un corps, un système qui est capable d'extraire des aliments, les substances nécessaires à la nutrition de cet être vivant. Non, mais il fallait imaginer ça.
1: C'est clair.
0: Il fallait imaginer ça. Et quant à la digestion, ensemble de transformations mécaniques et chimiques. C'est une véritable usine que nous avons à l'intérieur. Et mécaniquement, ça commence par les dents. Tu te rappelles, on avait dit les dents. Et puis, attends, le placement et le type de dents que nous avons, là encore, nous dit mais que nous avons un concepteur exceptionnel. Les devant, nous avons les incisives et les canines pour couper, pour trancher. Et après, nous avons les prémolaires et les molaires pour écraser avant d'avaler. Et tu vois, la nourriture va de devant vers l'arrière. Et ben les dents sont placées de cette manière-là pour être avalées ensuite.
1: C'est ça.
0: Parce qu'imagine si on essayait de couper un sandwich, Michel, avec des molaires.
1: Ah, c'est compliqué.
0: Ce serait compliqué. Essaye de mordre dans une pomme avec des molaires. Ce serait extrêmement compliqué. Dieu a créé les animaux et il nous donne un système qui est capable d'extraire des aliments, les nutriments que ces aliments contiennent, pour qu'ils puissent construire notre corps, pour nous fournir l'énergie dont nous avons besoin.
1: Tout à fait.
0: D'accord. Donc là, nous avons déjà ces éléments, et quand on parle d'aliments et d'aliments ultra transformés, c'est ce qui va nous permettre de comprendre la différence entre les deux. Et en quoi, les aliments ultra transformés aujourd'hui, la façon dont ils sont conçus, nous mènent par le bout du nez, couillonne notre cerveau. Et puis malheureusement, c'est pas que ça, c'est que nous grossissons. Nous allons donner les caractéristiques après. Ça entraîne énormément de choses. Alors Michel, le nutriment prioritaire, nous avons commencé par ce nutriment prioritaire, c'est l'eau. L'eau, mesdames et messieurs. Et nous avions lâché cette bombe par rapport au cycle de l'eau. L'eau qui circule sur notre planète, c'est la même eau qui circule depuis que Dieu a créé la Terre.
1: Depuis que le monde est monde.
0: Non, mais c'est
1: incroyable.
0: C'est incroyable. Tu vois? Parce que quand tu regardes le cycle de l'eau, c'est quoi le cycle de l'eau? Nous l'avons dit. Le soleil qui arrive le quatrième jour va réchauffer. Et sous l'effet de la chaleur, l'océan, l'eau, dans la mer, l'eau va s'évaporer.
1: Ça donne de la vapeur.
0: En montant, voilà, cette vapeur va subir une condensation, ça va se condenser et former des nuages. Les nuages vont être poussés par le vent sur la terre et les nuages vont répandre sur la terre la pluie. L'eau, plutôt, sous forme de pluie, ou encore sous forme de neige, sous forme de grêle, en fonction de l'altitude où nous nous trouvons. C'est incroyable. Cette eau va couler, remplir approvisionner nos nappes phréatiques, d'accord, l'eau qui se trouve sous la terre que nous allons capter pour pouvoir boire, et puis nous avons les cours d'eau, rivières, lacs, etc., fleuves, et cette eau va aller où? elle retourne à l'océan. Ouais. Et voilà le cycle, un cycle fermé de cette eau qui circule depuis la création.

0: tous les grands fleuves descendent dans la mer sans jamais la remplir.
1: Sans jamais la remplir, c'est incroyable. Parce que Michel, tu es, c'était une excellente transition, puisque nous l'avions dit, chaque seconde, à chaque seconde, 13 millions de tonnes d'eau s'évaporent.
0: Ah oui, c'est incroyable.
1: Chaque seconde, 13 millions de tonnes d'eau s'évaporent.
0: C'est énorme.
1: Mesdames et messieurs, l'eau représente 70% de notre composition corporelle. Mmh. Et l'eau est indispensable au corps humain. L'eau permet de maintenir le volume de sang dans le corps. Il faut savoir que le sang se compose de plasma à 55%, d'accord? Oui. Et que le plasma se compose lui-même de 90% d'eau. Donc l'eau représente près de 50% de notre sang. L'eau permet de maintenir le niveau de salive également. La salive est nécessaire déjà pour commencer la digestion, nous l'avons dit. Donc il faut que nous ayons suffisamment de salive pour assurer cette fonction de digestion. Absolument. Mais il faut que nous ayons suffisamment de salive pour pouvoir nous exprimer correctement. Mmh. Parce que quand nous avons la gorge sèche, c'est extrêmement difficile de s'exprimer. De, les orateurs, les conférenciers, etc., souvent, on leur met sur le pupitre une petite bouteille d'eau, un verre d'eau, etc. Mm-hmm. Et régulièrement, ils vont boire, parce qu'à force de parler, on assèche un peu la bouche, et il faut la tremper un petit peu, l'humidifier à nouveau. Mm-hmm. L'eau permet de réguler la température du corps, nous l'avions dit. L'eau permet l'élimination des déchets par l'urine. Mm-hmm. L'eau permet de garder une belle peau, et surtout, l'eau permet d'aller à la selle plus facilement. Parce que si nous ne buvons pas suffisamment, nous serons constipés. Nous nous étions posé la question, quelle quantité d'eau boire par jour? Sachant qu'un individu de taille moyenne perd chaque jour près de 1,5 litre d'eau par les urines et un autre par la sueur, les selles et la transpiration, il est recommandé de boire entre 1 litre et 1,5 litre d'eau par jour. En ce moment, il fait chaud.
0: Oui, donc
1: on peut monter facilement à 2 litres.
0: Ah oui, ça.
1: Et encore plus. En ce moment, c'est 3 litres.
0: Oui, ça
1: surtout
0: va.
1: En plus, si on fait de l'exercice physique en fin de journée, pour qu'on commence à courir. D'ailleurs, hier c'était dit dans Oupédissa, Benji qui le disait, ou assise ou à l'ombre, ou assise, ou qu'à transpirer, d'eau mouillée. Tu es assis à ton bureau, tu travailles sans bouger.
0: Ouais.
1: Tu es déjà en train de transpirer. Donc imaginez le, ou pour qu'on brenne, ou aller doucher, ou pour qu'on finisse suyer quand, ou Jacques a viré, transpirer. Donc en ce moment, franchement, 2 litres, 2,5 litres, voire 3 litres d'eau par jour. Bien entendu, nous l'avions dit, cette quantité d'eau varie selon l'endroit où l'on vit. Soit dans un pays chaud, si on est dans un pays chaud, les besoins en eau seront beaucoup plus élevés, comme chez nous. Mm-hmm. D'accord. Si l'on pratique une activité physique, on aura besoin de plus d'eau. Si une femme allaite, elle aura besoin de plus d'eau, et même parfois en cas de maladie.
0: Oui.
1: Dans certaines maladies, il est recommandé de boire de beaucoup. D'accord. Ouais. Ça, c'est important. Mm-hmm. Alors, les recommandations nutritionnelles en France, c'est de boire 30 millilitres par kilo de poids corporel.
0: Mmh.
1: 30 millilitres par kilo de poids. Donc, 1 litre égale 1000 millilitres.
0: Oui.
1: D'accord. Mmh. Donc, si quelqu'un... moi, je suis aux alentours de 90 kilos. Mmh. Donc, on va dire, on va multiplier 90 par 30. Mmh. On obtient 2700. Ce qui représente 2700 millilitres, 2 litres 7.
0: 2 litres 7, d'accord.
1: Ok. Comment boire toute cette eau? Eh bien, c'est facile. 8 verres d'eau par jour. On prend un verre de 25 centilitres, on boit 8 verres, eh bien, on a bu 2 litres d'eau dans une journée.
0: 8 verres d'eau.
1: Voilà. Mmh. Alors, on peut boire l'eau sous forme d'eau, sous forme de bouillon, sous forme de thé, sous forme de tisane. Et puis, Michel, on a une eau de coco.
0: C'est excellent.
1: Alors, on a tous ces vendeurs près du chemin, etc. Mmh. C'est extraordinaire. Ah, oui. On prend une petite bouteille de l'eau, 1,5 litre, on va boire ça. Ah, on a bu son eau, d'accord?
0: Oui,
1: et nous aurons des choses, nous avions commencé à dire des choses très intéressantes concernant l'eau de coco, mais ça va venir.
0: Ça va venir.
1: Ouais. Nous avions rappelé également l'importance de boire de l'eau à jeun au réveil. C'est important. Nous avons dormi entre 7 et 8 heures. Eh bien, en se levant le matin, l'eau va nous permettre d'éliminer les toxines et les acides.
0: Oui.
1: L'eau va permettre de réhydrater le corps, puisque nous sommes asséchés quelque peu, d'accord? Les nous malades, surtout, gorge la sec, obligés lever pour humidifier gorge la brette, ibouin, etc. Et nous allons boire pour favoriser le bon fonctionnement du système digestif.
0: Oui.
1: Et nous rappelons que l'eau glacée, l'eau glacée. Mm-hmm. C'est pas recommandé pour le corps.
0: Et faut tenir le monde qui aime de l'eau glacée.
1: Michel, pas aller. Surtout, ouais, ça fait chalette à Kini là. Maman. Alors, quand on parle d'eau glacée, on va parler de coke, de l'eau glacée. Donc, coca bien frappé.
0: Jus
1: bien glacé, etc. On va rentrer dans les sous-pâtisseries, machin, etc. On va faire ça en géant. Le corps là, parce que bien frappé, bien frais. D'accord, c'est bon. Mais, le problème, c'est que nous avons un corps qui fonctionne à 37 degrés. D'accord?
0: Mais oui.
1: 37 degrés. Et lorsque vous amenez, un truc bien glacé, donc ça veut dire température négative, eh ben, c'est un choc thermique qui se produit dans le corps humain.
0: Ah oui.
1: D'accord?
0: Ah oui.
1: Alors, rapidement, l'eau glacée freine la digestion. L'eau glacée fait souvent mal aux dents, d'accord?
0: Oui.
1: Hein, ça, des fois, ça stimule le nerf et ça donne mal aux dents. Par contre, une chose qui est moins connue, c'est que l'eau glacée perturbe le rythme cardiaque.
0: Ah oui?
1: Ouais. Nous l'avions dit également. L'eau glacée, il y a des personnes qui ressentent même cette espèce de... Ça remonte dans le cerveau glacé. Il y a des gens qui aiment bien cet effet-là.
0: Hein. Ah oui.
1: C'est pas forcément recommandé.
0: Ouais.
1: D'accord, ça provoque des troubles intestinaux. Ça gêne l'action de certains médicaments. Ça provoque une céphalée du foie. Ben, c'est ce que je dis, ça remonte un peu dans le cerveau. Et ça peut créer également des problèmes sanguins.
0: Ouais.
1: Il est 30, c'est bien, nous sommes déjà dans les temps. Nous rappelons qu'une déshydratation légère, 1 à 2%, peut entraîner une réduction du flux sanguin cérébral. Le cerveau est moins irrigué. Et qu'est-ce qui se passe très souvent quand on n'a pas bu suffisamment d'eau et que le cerveau n'est pas bien irrigué? On a mal à la tête. On a mal à la tête. Ça augmente la fatigue mentale. Ça diminue la vitesse de traitement, eh ben forcément. Si ton cerveau n'est pas bien irrigué, ben tu comprends moins bien, tu analyses moins bien, tu prends des décisions moins bien, etc.
0: Ouais.
1: Et ça peut provoquer une altération de la mémoire de travail et de l'attention. Alors, mesdames et messieurs, à vos verres d'eau. Et je termine en remerciant monsieur Gilles Jean-Baptiste, le gérant d'Eden Bio, qui était venu nous parler de l'eau. Tu te rappelles? Fin de saison et qui nous avait appris beaucoup de choses sur notre fameuse eau de Didier qui est la seule qui captée avec son gaz naturel. C'est la seule dans le monde qui est captée comme ça. Incroyable.
0: En plus,
1: c'est les caractéristiques de cette eau que je ne connaissais pas du tout, qui est anti-inflammatoire, mais aussi anti-infectieuse.
0: Très bien.
1: Voilà, chers auditeurs, nous avons en 3 jours résumé ce que nous avons fait en une saison.
0: On a fait la révision.
1: D'accord, c'était juste une révision. Le d'ici Dieu veut, nous poursuivons notre thème avec une petite histoire. Ah, les histoires, je sais que beaucoup attendent les histoires. Nous sommes de grands enfants, Michel.
0: Ah oui.
1: Et puis nous allons considérer l'histoire des 3 petits cochons.
0: Oui.
1: Et nous allons voir ce que cette histoire vient faire dans le point santé d'une part.
0: Qu'est-ce
1: et puis on parle de la nutrition du cerveau. Qu'est-ce que ça vient faire là?
0: Cherchez là. Eh bien, Frédéric, on te remercie. On te souhaite de passer un excellent week-end. Très bonne journée. On se retrouve lundi, Dieu voulant, pour les 3 petits cochons.
1: Merci Michel, hein. Merci. Et nous rappelons également aux auditeurs que toute la semaine sera rediffusée en replay dimanche.
0: Oui, tout à fait.
1: À partir de midi. Et puis, je te souhaite une excellente journée, une bonne préparation de sabbat, un bon sabbat, un bon week-end. Chers auditeurs, vous n'êtes pas oubliés. Et le rendez-vous, c'est lundi matin, si Dieu veut, le 14 septembre, à 7h15 précise, pour l'histoire des 3 petits cochons. D'ici là, chers amis, sentez-vous bien.
0: Merci Frédéric, à très bientôt.
1: À bientôt, bye bye.
0: Bye bye.
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1: Il est 7h37 sur Espérance FM. Merci de nous avoir choisis. Dans un instant, vous allez pouvoir retrouver musclé votre cerveau. Mais pour l'instant, voici Béni l'Éternel avec...

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1: Aujourd'hui, je souhaite vous parler des peurs, nos peurs qui sont malgré tout centrales dans nos vies. Alors on parle de peur, on parle d'angoisse, on parle de stress, on parle d'appréhension. Les peurs, ce que je vous propose, c'est d'apprendre à ne pas en avoir peur, de les observer, de les regarder droit dans les yeux, d'apprendre à les connaître, de vous y familiariser. Les peurs, ce ne sont que des peurs, c'est-à-dire ce ne sont que des émotions, au même titre que la joie, au même titre que la tristesse, au même titre que la colère. Et les émotions ne seront toujours que des émotions. Donc observez où cette émotion de peur se trouve dans votre corps. Peut-être elle remplit votre poitrine, peut-être elle fait une boule dans le ventre. Observez, intéressez-vous à ce qui est là, sans malgré tout vous laisser remplir et enchaîner de peur en peur par des ruminations et en collant à vos peurs, en les prenant pour vraies. Les peurs font partie de la vie. Intéressez-vous à qu'est-ce qui est là, qu'est-ce qui vous fait peur à vous. Peut-être vous avez peur de manquer d'argent. Peut-être vous avez peur qu'on vous quitte. Peut-être vous avez peur qu'on ne vous aime plus. Peut-être vous avez peur d'être licencié. Les peurs font partie de la vie. Par contre, soyez OK avec vos peurs. Prenez vraiment le temps de vous intéresser à ce qui est là.

0: pour vous y familiariser et baisser un petit peu l'impact. Voilà. Prenez le temps d'observer ça aujourd'hui. Bon entraînement.
1: Et oui, c'est 44 minutes sur Espérance FM, s'il vous plaît, papé. Alors voici maintenant la voix de Patrice Nonsan, et puis juste après, nous aurons la méditation du vendredi, hein, puisque le vendredi, ce sera une petite méditation pour vous. Je vais vous parler du véritable ami. Voilà, Patrice Nonsan, et juste après, ce sera la méditation du jour. Bienvenue à tous.

parce qu'il avait accompli quelque chose de grand. Un jeune homme fut convoqué par le roi Saül et établi à la tête d'une armée. Pourtant, ce roi n'aimait pas ce jeune homme et jalousait. Mais la pression du peuple imposait cette décision. David était un homme de Dieu. Néanmoins, il se sentait seul. Parce que Dieu sait tout, il donna à David un ami sur lequel il pouvait compter. Jonathan, fils du roi. Leur amitié pure, sincère et vraie fut un puissant réconfort et un grand soutien pour David. Comme lui, nous avons tous besoin d'amis. Mais si un véritable ami n'a pas de prix, on ne fait pas des amis n'importe comment, ni à n'importe quel prix. Malheureusement, c'est de nos jours bien souvent le cas. On recherche des amitiés comme pour se rassurer, pour se montrer, comme pour montrer que l'on a une vie sociale abondante, synonymement de bien-être, de joie de vivre. Pourtant, bien de chagrins sont comptés lorsque, quand il faut partir, chacun se retrouve dans sa solitude. C'est un peu l'histoire de cet homme qui avait beaucoup d'amis et qui était très occupé à cause de ses fréquentations. Son emploi du temps et sa vie faisaient envie. Mais un jour, éprouvé par la vie, sa joie de vivre était néanmoins communicative. Quelle désillusion lorsqu'il les vit quasiment tous aux abonnés absents. Combien ont vécu cela? Ne leur jetons pas la pierre. Ils n'ont rien fait de plus qu'être fidèles à eux-mêmes en continuant à chercher à s'amuser. C'est pourquoi nous devons réaliser que l'amitié n'est pas cette griserie que nous montre ce monde. Mais le véritable ami aime en tout temps. Et dans le malheur, il se montre un frère. L'histoire du fils perdu dans la Bible est éloquente. Un jeune homme riche perd son héritage et part vers les joies de ce monde. S'il compte au départ un grand nombre d'amis, à sa ruine, il se retrouve seul. Devant à nouveau travailler, il ne trouve que le gardiennage de cochons. Dans cette situation, rien ne le rassasie jusqu'à ce qu'il réalise qu'il n'aurait jamais dû quitter son père. Ce père, c'est Dieu. Ce fils, c'est l'homme qui vit comme il peut, par lui-même. Moi peut-être, vous peut-être. Quelle désillusion ne vit-il pas? Comme dans cette parabole, Dieu voit toujours son enfant venir et le précède afin de lui donner un vêtement de voix et de l'accueillir comme tout à nouveau à son rang. C'est par son sacrifice que Jésus nous a acquis cette place auprès de Dieu. L'œuvre de la croix n'a aucun prix, mais il vous l'offre si vous le désirez, car c'est par elle que l'homme a accès à Dieu. Parce qu'il est l'ami et le frère de tous ceux qui ont mis leur confiance en lui, le Christ a annoncé qu'il serait avec nous tous les jours jusqu'à la fin du monde. La Bible n'est pas une religion, mais une réalité à vivre. Ce qui signifie que Dieu sera toujours là, quel que soit le lieu, le temps ou les circonstances. Même Judas, celui qui vendit Jésus, fut appelé ami au moment de sa trahison. Oui, il avait encore le temps de demander à Dieu son pardon, de se repentir. Chacun a ses responsabilités. Reconnaissons nos manquements, nos péchés devant Dieu. Car si nous confessons nos péchés, il est fidèle et juste pour nous les pardonner et nous purifier. Nous avons besoin ici-bas d'amitié fidèle. Mais l'homme a ses faiblesses et comme David, l'homme ne peut être comblé que si le Seigneur siège dans sa vie. Faites-lui confiance. Jésus a tout accompli. Reposez-vous sur le Créateur.

0: la voix de Francine Pennon sur Espérance FM, 7h54 minutes. Juste avant de nous dire au revoir, nous allons jeter un coup d'œil sur le temps qu'il va faire sur notre Martinique aujourd'hui.
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Voici des prévisions de Météo France pour ce vendredi 11 septembre. La présence d'une brume de poussière limite souvent l'impression de beau temps. Pourtant, la couverture nuageuse n'est pas importante et les ondées rares. Pour le vent d'est modéré, il atteint en moyenne 20 km/h dans les terres et jusqu'à 40 km/h sur la côte atlantique, avec des rafales proches de 60 km/h sur les zones exposées. Côté mer, sans grand changement, voici les horaires de marée en Bedford-de-France. Pleine mer, 2h51 et 16h11. La basse mer est prévue à 9h37 et 21h49. Température minimale prévue, 25 degrés, maximale prévue, 33 degrés. Horaire du soleil, 5h52 et 18h09. Voici la tendance pour le samedi 12 septembre. Le temps est variable avec quelques averses passagères et les éclaircies plus présentes l'après-midi. Le vent reste modéré, néanmoins la mer s'amortit progressivement.

voilà, c'est déjà terminé hein, pour Espérance Matin. Le prochain rendez-vous, ce sera lundi, Dieu voulant, pour une autre matinale. Sinon, je vous souhaite de passer une excellente journée avec Espérance FM. Dans un instant, vous allez pouvoir retrouver les informations du jour. Et puis, vous avez rendez-vous hein, à 8h30 avec Philippe dans le rendez-vous. Nous avons également, à partir de 10h, vous allez retrouver Marie-Lucienne de Voyage au travers de la tempête. Et puis, ce n'est qu'à partir de 11h que Yasmina prendra le relais pour Info Actu.

bonjour, vous souhaite de passer un bon week-end et puis que Dieu vous bénisse durant le reste de cette journée, que prenez bien soin de vous et de vos proches et que l'Éternel vous bénisse abondamment.

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1: 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Il est 8h. Bonne matinée. 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
1: Bonjour à tous. Le triste épilogue après plusieurs jours de recherche. Le corps retrouvé dans le secteur de Piton-Guichard samedi dernier est bien celui de Sandrine Laval. Les analyses menées depuis la macabre découverte ont permis d'identifier la victime. Cette femme de 53 ans était partie en randonnée et n'avait plus donné de signe de vie depuis le 20 août dernier. L'enquête ouverte pour recherche des causes de la mort se poursuit. 5 ans de prison ferme, c'est la peine prononcée hier à l'encontre de deux jeunes hommes de 18 et 19 ans qui avaient violemment agressé un autre jeune homme âgé de 19 ans le 18 juillet dernier, à Mtsamboro, la victime avait frôlé la mort après avoir reçu notamment des coups de barre de fer et de parpaing. Elle souffre de multiples fractures du crâne et du visage. À Mayotte, toujours, le proviseur du lycée des Lumières à Mamoudzou aurait été suspendu de ses fonctions par le rectorat pour une durée de 4 mois, selon certains de nos confrères. Il serait visé par une enquête portant sur des faits présumés de harcèlement. Les élus ultramarins se disent satisfaits. La Commission européenne propose de prolonger jusqu'en 2030 l'octroi de mer en Outre-mer. Cet impôt finance une partie des collectivités françaises d'outre-mer. Selon les élus, ce dispositif fiscal est indispensable à Mayotte, même s'ils appellent à réfléchir à son impact sur la vie chère. Des coupures d'eau nocturnes préventives mises en place à Saint-Paul à cause de la sécheresse. La régie La Créole met en place ce dispositif entre 22h le soir et 6h du matin, une voire deux fois par semaine. Des coupures destinées à faire remonter le niveau des réservoirs. Vous l'avez peut-être remarqué en passant devant la nuit tombée, la façade de l'hôtel de ville de Saint-Paul est illuminée de rouge chaque nuit depuis samedi dernier jusqu'au 20 septembre. Il s'agit de sensibiliser au cancer du sang et soutenir les personnes touchées ainsi que leurs proches dans le cadre d'une campagne nationale contre ces maladies. Toutes les activités de la Ligue réunionnaise de football suspendues. La structure n'a plus de président suite à l'annulation des élections de novembre 2024 par

0: Le tribunal judiciaire de Saint-Denis. L'instance est paralysée jusqu'à la nomination d'un administrateur provisoire. Aucune date n'a encore été fixée. Bonne journée à notre écoute.
1: Bonjour à tous. Alors que les prix de l'énergie s'envolent, l'appel de Fabien Roussel, le secrétaire national du Parti communiste et candidat à l'élection présidentielle, demande aux Français de se mobiliser sur les ronds-points et devant tous les lieux de pouvoir. À l'image de ce qui avait été fait lors du mouvement des Gilets jaunes, il demande au gouvernement d'agir dans les jours qui viennent pour faire baisser la facture de l'énergie, avec notamment une diminution de la TVA. Pendant ce temps, le ministre de l'économie revoit à la baisse les prévisions de croissance de la France, 0,5% pour 2026 et 1% pour 2027. Selon Roland Lescure, les incertitudes économiques n'ont jamais été aussi fortes dans le pays, la faute notamment au conflit au Moyen-Orient et à l'évolution des tensions géopolitiques. Roland Lescure souhaite que le prochain budget soit adopté le plus tôt possible. Une nouvelle étape dans l'affaire Delphine Jubilard, une reconstitution du meurtre de l'infirmière sera organisée le 2 octobre dans le Tarn. Alors qu'il y a quelques semaines, Cédric Jubilard a reconnu avoir étranglé son épouse fin 2020. Cette nouvelle reconstitution à Cagnac-les-Mines doit permettre de vérifier la crédibilité de ses aveux. Le mari de la victime a été condamné à 30 ans de réclusion. Son procès en appel commencera fin avril. Une enquête ouverte à Dunkerque après la saisie de près de 4 tonnes de cocaïne au port. La drogue était dissimulée dans des déchets de plastique, valeur totale 225 millions d'euros. Le conteneur en provenance du Ghana était initialement à destination du port d'Anvers. L'an passé, la douane française a saisi près de 109 tonnes de stupéfiants sur l'ensemble du territoire, tout produit confondu, pour une valeur estimée à plus de 2 milliards d'euros. Un nouveau report pour le TGV-M, la nouvelle génération de trains à grande vitesse, devait être lancée ce mois-ci. Ce sera finalement au cours de l'automne, sans plus de précision. La faute à des problèmes techniques. À l'origine, le TGV-M devait être lancé il y a 2 ans. Et puis le foot avec le début de la 4e journée de Ligue 1. Ce soir, en ouverture, Rennes reçoit Marseille à 20h45. Voilà pour l'info, excellente journée.

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5: Oui, belle bonjour, auditrices et auditeurs d'Espérance FM. Comment allez-vous ce matin, en ce vendredi 11 septembre? Nous sommes très heureux, eh bien, pour cette dernière animation de votre émission, Le Rendez-vous. J'ai eu vraiment grand plaisir à vous retrouver cette semaine, cette belle semaine que le Seigneur nous a donnée de vivre, hein, cette semaine de lancement de notre nouvelle grille 2026-2027. Nous sommes ensemble pendant une trentaine de minutes où vous retrouverez vos chroniques habituelles, des mots d'actu, des mots d'espérance, après quoi nous allons considérer la promesse que le Seigneur nous fait à travers sa parole. Ce matin, nous irons dans le livre de Matthieu au chapitre 11 et le verset 28, après quoi notre tour du monde des cultures, eh bien, nous irons en Afrique du Sud. J'ai quelque chose à vous dire justement concernant ce tour que nous avons fait du côté du Japon. Nous avons découvert le Kintsugi, hein. Voilà, j'ai quelque chose à vous dire. Et ce matin, eh bien, nous irons du côté de l'Afrique du Sud pour découvrir l'Ubuntu, hein, je pense que je le dis bien. Nous aurons, eh bien, de quoi nous nourrir ce matin d'une nouvelle culture à travers notre monde. Après, eh bien, ce temps, ça sera pour nous le moment de faire un tour du côté du soleil et de considérer l'index UV pour notre journée et comment se comporter. À 9h, nous retrouverons Louisiane Cornano et son invité pour parler de résilience dans l'émission Tuteur de résilience. Voilà un très beau programme concocté pour vous. Nous commençons tout de suite avec cette chronique des mots d'actu, des mots d'espérance avec le professeur Roland Meilleur. Et je tiens d'ailleurs à remercier vraiment Michel Pierre-Nicolas et Frédéric qui nous donnent du boost pour la matinée et puis toutes les émissions que nous avons dans la nuit et notamment à 5h du matin avec Madé, prends ma main et suis-moi, chers auditeurs, vous êtes au bon endroit sur Espérance FM. Très belle journée à vous et surtout bonne écoute. Je reviens après la chronique.
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8: Il est déjà temps de vous retrouver, chers amis de la radio. Nous nous sommes quittés le 29 juin dernier. Période difficile pour nos élèves, nos apprentis, nos étudiants. Période d'examen. Ils ont dû attendre patiemment que les résultats s'affichent pour voir si leur nom apparaissait. Pour certains, oui. Pour d'autres, non. J'ai une pensée particulière.

qui n'ont pas obtenu leur diplôme ou leur promotion. Et je leur dis de ne jamais considérer cette situation comme un échec, mais comme une occasion d'apprendre pour réussir la fois suivante. À notre âge non plus, nous ne réussissons pas toujours, mais nous apprenons toujours et encore. En juin dernier, nous nous étions quittés sur la panthéonisation de l'historien Marc Bloch. Exécuté par les nazis le 16 juin 1944, pour avoir résisté à la barbarie nazie et au gouvernement de Vichy, complice de l'envahisseur. Oui, durant la Deuxième Guerre mondiale, des hommes et des femmes ont résisté à la barbarie et à l'épouvantable puissance hitlérienne, destructrice et déshumanisante. Cette barbarie se poursuit. Elle s'est poursuivie durant les mois de juillet et août, en divers lieux de notre planète et sous diverses formes. Ici, certains maris se sont transformés en tueurs de leurs épouses, au lieu de les protéger et de les aimer. Là, un chef d'État n'a pas hésité à continuer ses bombardements odieux, poursuivant son envie de détruire un peuple. C'est sans doute son seul moyen de montrer sa puissance qui cache une faiblesse extrême. Là-bas, un dictateur ne cesse de cumuler les têtes nucléaires dans un pays où les frontières sont hermétiquement fermées, pour être certain que ses sujets n'entrent pas en contact avec l'Occident. Et encore ailleurs, des meutes de brutes armées interdisent toute instruction aux femmes et les voilent de la tête aux pieds, seul moyen qu'ils ont de dire qu'ils sont des hommes. Je m'arrête là, au risque de nous déprimer. Et je voudrais vous laisser des images de joie, de franchise, d'encouragement. Je veux simplement prendre quelques exemples du sport. Le Tour de France Hommes, qui a passé dans mon village le 19 juillet dernier, et le Tour de France Femmes, qui a passé à Genève le 2 août dernier. En regardant passer ces athlètes, tant hommes que femmes, d'une puissance hors norme, on se dit qu'ils ont tous envie de battre leurs adversaires. Oui, mais quand ils arrivent à la fin d'une étape, ils ne semblent plus être des adversaires. Ils se félicitent les uns les autres, s'encouragent, voire s'étreignent et se disent des mots gentils. Je pense aussi à la Ligue de Diamants, ou Diamond League, qui est une compétition d'athlétisme organisée annuellement depuis 2010. Elle est composée de 15 rencontres dans différents pays et comporte 16 disciplines différentes. Là encore, il n'y a qu'une gagnante ou qu'un gagnant par discipline. Mais une fois que la compétition d'une discipline est terminée, les athlètes se prennent dans les bras comme des amis de toujours, se félicitent, s'encouragent pour la prochaine course, sachant qu'il y a de la place pour tout le monde sur le podium. En ce mois de septembre, temps de reprise de très nombreuses activités, c'est cette beauté du sport, bien vécue, que je voudrais vous laisser. Déjà, il y a 2000 ans, l'apôtre Paul, connaissant les jeux panhelléniques et écrivant aux Corinthiens, disait qu'il n'y en a qu'un seul qui remporte le prix. Puis, en écrivant aux Philippiens, il précise qu'il continue à courir pour saisir le prix parce que le Christ Jésus l'a déjà saisi. En voilà une victoire encourageante.

Et oui, c'est merveilleux, c'est merveilleux. Je cours vers le but, les yeux sur Jésus. C'est le moment pour nous de considérer la promesse du jour contenue dans le livre de Matthieu, chapitre 11, les versets 28 à 30. Alors nous lisons ceci. Venez à moi, vous tous qui êtes fatigués et chargés, et je vous donnerai du repos. Prenez mon joug sur vous et recevez mes instructions, car je suis doux et humble de cœur, et vous trouverez du repos pour vos âmes, car mon joug est doux et mon fardeau léger. Oh, quel beau texte! C'est merveilleux d'entendre le Seigneur nous faire une telle promesse. Il nous dit que Il est capable de nous donner du repos, mais le repos, véritable repos pour nos âmes. C'est merveilleux. Mais écoutons ceci, Jésus qui nous invite à venir à lui, et nous sommes nous tous qui sommes fatigués et chargés. Ce monde fatigué et chargé, Jésus invite notre humanité à venir à lui, et qu'il donnera du repos. Mais écoutez ceci, Jésus dit que son joug, prenez mon joug sur vous et recevez mes instructions. On voit ce joug, cet instrument utilisé en agriculture pour contraindre les vaches à aller dans une même direction pour labourer la terre. C'est un instrument de contrainte. On peut le voir ainsi. Mais Jésus nous dit que son joug est doux.

joug peut-il être doux ? Eh bien, parce que celui qui justement bien nous conduit, eh bien, il est doux lui-même. Il nous dit qu'il est doux, car je suis doux et humble de cœur. C'est-à-dire, c'est celui qui vient jusqu'à nous, jusqu'à notre niveau, jusqu'à notre hauteur pour nous aider, pour nous conduire lui-même. Alors, ne voyons pas le joug ici comme un instrument de contrainte, mais surtout comme un chemin sûr, un chemin où le pilote est lui-même Jésus qui nous conduit, eh bien, lui-même, et qui nous donne le véritable repos pour nos âmes. Alors, Jésus, il se présente comme celui qui est doux, celui qui est humble de cœur. Et il nous dit que son joug aussi est doux et son fardeau est léger. Alors, nous voyons ici des mots qui sont forts, le joug, le fardeau, mais pourtant, nous avons ici une explosion de douceur. La douceur prend le dessus sur tous ces sujets, parce que c'est Jésus qui nous tend la main. C'est Jésus qui nous fait cette belle promesse et nous invite à nous appuyer sur lui, à lui faire confiance. Souvent, nous voyons, eh bien, de suivre Jésus comme des sujets de contrainte. Je suis obligé. Mais Jésus nous dit que quand nous acceptons, eh bien, qu'il pose sur nous, eh bien, son joug, quand nous acceptons dans nos vies, dans nos cœurs, sa parole, eh bien, son offre de faire sa demeure en nous, quand nous le prions et que nous lui disons, mais Seigneur, accomplis ton œuvre dans ma vie, tu m'as fait la promesse de ne pas me laisser orphelin et de venir jusqu'à moi et de me bénir et de vivre de ta vie en moi. Alors le Seigneur lui-même, il nous guide, il nous conduit, et le Seigneur, il va transformer alors nos désirs les plus intimes. Il va transformer nos moindres aspirations, nos pensées, nos goûts, tout ce que nous sommes. Eh bien, le Seigneur, il nous donnera de vivre de sa vie et de vivre, eh bien, en suivant ses instructions. Mais là encore, il nous donnera de le vivre pleinement comme il le veut. J'aime beaucoup ce passage, et quand je le lis, je m'interroge comment on a pu tuer pour plaire à Jésus, comment on a pu tuer pour dire qu'il faut suivre Jésus. Lui-même, il nous dit que nous pouvons venir à lui tel que nous sommes, et que lui-même, il prendra en main notre vie. Lui-même, il prendra en main notre destinée, et il nous conduira jour après jour. Alors, je veux relire ces deux versets avec vous, ces trois versets, les versets 28 à 30. « Venez à moi, vous tous qui êtes fatigués et chargés, et je vous donnerai du repos. Prenez mon joug sur vous et recevez mes instructions, car je suis doux et humble de cœur. Et vous trouverez du repos pour vos âmes, car mon joug est doux et mon fardeau léger. » Alors, mes bien-aimés, ne soyons pas des instruments de contrainte, des instruments de blessure, de... Je trouve pas les mots, mais pour obliger, eh bien, l'autre ou les autres. Mais soyons comme Jésus, attirons par notre bonté, attirons par notre joie, notre vérité, notre justice, attirons par le caractère de Jésus dans nos vies pour que nous soyons bénédiction aux autres. Que le Seigneur vous fortifie, que le Seigneur vous bénit, et chacun de nous, reposons-nous sur le Seigneur, acceptons son joug pour le laisser guider nos vies, pour le laisser guider nos pas, et nos pas seront sûrs parce que les pas de Jésus précéderont tous nos pas et nous serons véritablement guidés par lui et nous demeurerons dans la paix de notre Seigneur. C'est cela que nous avons considéré en cette première semaine. Nous avons considéré des versets qui tournaient autour de la paix et du réconfort. Je crois et j'espère que vous avez été réconfortés par les promesses du Seigneur, parce que notre Seigneur, il est fidèle, il est bon, il est juste, et ce qu'il dit, il le fait. Alors faisons-lui confiance et appuyons-nous sur lui.
Écoutons un souffle de musique avec souffle nouveau. Fini, et après quoi, nous allons faire notre tour du monde des cultures. À tout de suite.

Joseph Nouveau nous chantait, c'est déjà réglé, c'est fini, c'est fini. Et oui, Jésus-Christ, il est victorieux. Et dans nos vies, eh bien, nous sommes aussi victorieux parce que, comme il est écrit, dans le livre d'Apocalypse, au chapitre 6, eh bien, notre Seigneur Jésus, il est vêtu de blanc, sur un cheval blanc, et il est parti en vainqueur et pour vaincre. Et oui, eh bien, c'est le champion, c'est le roi des rois, le Seigneur des seigneurs, c'est la vie, voilà, c'est la vie, et nous pouvons véritablement nous réfugier en lui et en ses promesses. Alors, nous faisons notre tour du monde des cultures, et nous allons du côté de l'Afrique du Sud. Mais avant de parler de l'Ubuntu, je veux revenir sur ce tour des cultures que nous avons fait au Japon. Hier matin, nous avons découvert en fait la beauté des cicatrices. Je sais que nous avons entendu cela depuis quelques années. Nous avons découvert cette culture au Japon où c'est un art traditionnel pour réparer la porcelaine ou la céramique brisée en utilisant une laque saupoudrée de poudre d'or. Et puis, cette poudre d'or va servir à cacher les fêlures. Et puis, au lieu de jeter les objets cassés, alors le kitsugi, j'ai toujours du mal à le dire, choisit de souligner donc les fractures pour les sublimer. Voilà, au lieu de cacher la cicatrice, eh bien, on va la montrer et pour la sublimer. Et c'est une pratique qui nous invite à accepter les imperfections, le temps qui passe et les épreuves. Et puis, c'est comme dans toute vie humaine, eh bien, ces défauts, des fois, que nous voulons dissimuler. Ces cicatrices ont une histoire. Ces cicatrices disent quelque chose et nous pouvons les sublimer. Et souvent, depuis quelque temps, on entend je ne perds pas, mais j'apprends. Je suis pas en échec, mais je me forme, etc. Et bien, c'est un peu cela. C'est de dire que où on voit une défaite, nous pouvons voir une victoire, parce que c'est notre histoire, c'est notre vécu, et nous pouvons sublimer nos cicatrices. Alors, vous savez, ma fille avait offert à mon épouse un joli sujet, un très très très très très très très beau vase vieux qui contenait des roses et tout. Puis je ne sais pas comment j'ai fait. Je suis passé par là. J'ai renversé ce beau sujet qui s'est brisé littéralement au sol en miettes, et le kitsugi m'est revenu à l'esprit, et hier soir j'ai commencé à recoller les morceaux. Bon, certainement je n'aurai pas de poudre d'or pour mettre dessus, je vais trouver quelque chose, peut-être à poterie des toisilets, quelque chose pour refaire un peu tout cela. Mais voilà, j'ai décidé d'essayer, et puis simplement en voulant le faire, cela m'a apporté

0: une grande joie, je vous assure, parce que ça va me demander beaucoup de patience pour recoller tous ces petits morceaux que j'ai brisés. Alors voilà, c'est des fois ça sert hein, quand on a on découvre, on fait le tour du monde, des cultures, cela nous apprend des choses que nous pouvons mettre en application dans nos vies. En tout cas, j'ai passé une très belle soirée hier soir. C'est parti d'un échec, mais ça s'est terminé par une très, très, très belle soirée. Nous allons rapidement du côté de l'Afrique du Sud pour découvrir le Ubuntu. Voilà, donc c'est un grand voyage. Hein. Nous allons explorer un concept humaniste fondamental, alors qui est rendu célèbre par des figures comme Nelson Mandela ou Desmond Tutu. Ce mot issu des langues bantoues se traduit souvent par « je suis parce que nous sommes ». Le Ubuntu rappelle que l'humanité est indissociable de celle des autres. Tu ne vis pas seul. Le Seigneur lui-même, hein, il l'a dit, « il n'est pas bon que l'homme soit seul ». On le voit souvent, comme on l'a dit hier après-midi dans l'émission Pédissa, que dans le cadre du mariage, ou encore Frédéric Kitona l'a dit, mais c'est une parole qui est au bénéfice de notre humanité. Hein. Il n'est pas bon, tout simplement, d'être seul. On ne peut pas être accompli ou heureux de manière isolée. Hein. Notre bien-être dépend de nous, de notre solidarité, du respect et du partage au sein de la communauté. Alors, face à l'individualisme moderne, cette philosophie nous invite à faire preuve d'empathie et à tendre la main. Elle nous enseigne que le lien social et la générosité sont les vrais piliers de toute société épanouie. Un rappel universel et profondément réconfortant pour chacun de nous. Alors, ne soyons pas isolés, ne restons pas seuls. D'ailleurs, Espérance FM, nous voulons nous rapprocher de celles et ceux qui se sentent seuls. Très bientôt, parce que nous commençons la saison, hein, nous mettrons en place une équipe hein, qui pourra passer du temps avec les personnes qui vivent seules, les personnes âgées qui sont seules, qui n'ont pas beaucoup de visites et qui aimeraient avoir bien une visite pour tout au long d'une matinée ou d'un après-midi, en tout cas pour vivre des moments toujours aussi importants et bénéfiques. Alors, chers auditeurs, que le Seigneur vous bénisse et nous vous invitons à avoir cette phrase à l'esprit. Hein. Je suis parce que nous sommes, nous sommes parce que nous sommes ensemble et il est important de vivre cette pleine solidarité. Nous poursuivons avant de conclure pour découvrir notre index du jour. Nous n'aurons pas le temps de considérer le conseil du jour. Nous allons retrouver notre équipe Magali et Pierre Cesarini demain, lundi hein, matin pour avoir le conseil du jour. Mais je vous donne l'index UV qui est de 10 aujourd'hui partout sur la Martinique. Alors, soyez prudents. Ça rappelle vous hein, que le niveau le plus haut se situe entre 10h et 14h. Donc il est important pour vous de prendre des précautions, de vous couvrir, de mettre un peu de crème, chapeau bacois et tout. Voilà, parce que souvent il peut y avoir des petits soucis. Voilà, chers auditeurs, nous sommes parvenus à la fin de notre émission. Je vous dis à lundi, Dieu voulant, pour une nouvelle rencontre, le rendez-vous avec moi-même pour découvrir encore nos rubriques, la chronique des mots d'actu, des mots d'espérance, les promesses du Seigneur. Nous ferons le tour du monde des cultures. Nous aurons aussi la promesse du jour, donc ça je l'ai dit. Et vous pourrez aussi poser vos questions. Je pense que d'ici là, le téléphone sera rétabli. Vous pouvez poser vos questions dans questions de foi. Allez, belle journée à vous. À très vite.
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0: 6. 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Il est 9h. 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

Chers auditeurs, je suis au regret de vous annoncer que nous n'aurons pas notre émission Tuto de résilience ce matin. Eh bien, la reprise, la rentrée de l'émission se fera vendredi prochain, Dieu voulant. Et puis, bon, voilà, je l'annonce. Je ne sais pas si ça va servir à quelque chose, mais ce sera moi l'invité de Louisiane. Voilà, donc que le Seigneur vous bénisse et vous fortifie. Restez entre compagnie à 10h. Nous retrouverons notre émission Voyage dans la tempête. Et à 11h, Yasmina pour le 11-13. Et bien sûr, à 13h, Notre Monde, Vos Vies avec Émirante Defroy. Très belle journée à vous.

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Psaume 46, verset 2. Car Dieu est pour nous un refuge et un appui, un secours qui ne manque jamais dans la détresse.

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1: C'est Espérance FM. Il est 10h. 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
1: C'est Espérance FM. Il est 11h. 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

0: tous. Le triste épilogue après plusieurs jours de recherche. Le corps retrouvé dans le secteur de Piton-Guichard samedi dernier est bien celui de Sandrine Laval. Les analyses menées depuis la macabre découverte ont permis d'identifier la victime. Cette femme de 53 ans était partie en randonnée et n'avait plus donné de signe de vie depuis le 20 août dernier. L'enquête ouverte pour recherche des causes de la mort se poursuit. 5 ans de prison ferme, c'est la peine prononcée hier à l'encontre de deux jeunes hommes de 18 et 19 ans qui avaient violemment agressé un autre jeune homme âgé de 19 ans le 10 juillet dernier à Mtsamboro. La victime avait frôlé la mort après avoir reçu notamment des coups de barre de fer et de parpaing. Elle souffre de multiples fractures du crâne et du visage. À Mayotte, toujours, le proviseur du lycée des Lumières à Mamoudzou aurait été suspendu de ses fonctions par le rectorat pour une durée de 4 mois, selon certains de nos confrères. Il serait visé par une enquête portant sur des faits présumés de harcèlement. Les élus ultramarins se disent satisfaits. La Commission européenne propose de prolonger jusqu'en 2030 l'octroi de mer en Outre-mer. Cet impôt finance une partie des collectivités françaises d'Outre-mer. Selon les élus, ce dispositif fiscal est indispensable à Mayotte, même s'ils appellent à réfléchir à son impact sur la vie chère. Des coupures d'eau nocturnes préventives mises en place à Saint-Paul à cause de la sécheresse. La régie La Créole met en place ce dispositif entre 22h le soir et 6h du matin, une voire deux fois par semaine. Des coupures destinées à faire remonter le niveau des réservoirs. Vous l'avez peut-être remarqué en passant devant la nuit tombée, la façade de l'hôtel de ville de Saint-Paul est illuminée de rouge chaque nuit depuis samedi dernier jusqu'au 20 septembre. Il s'agit de sensibiliser au cancer du sang et soutenir les personnes touchées ainsi que leurs proches dans le cadre d'une campagne nationale contre ces maladies. Toutes les activités de la Ligue réunionnaise de football suspendues. La structure n'a plus de président suite à l'annulation des élections de novembre 2024 par le tribunal judiciaire de Saint-Denis. L'instance est paralysée jusqu'à la nomination d'un administrateur provisoire. Aucune date n'a encore été fixée. Bonne journée à notre écoute.
1: Bonjour à tous. Les États-Unis se souviennent. Les commémorations du 11 septembre sont organisées en ce moment, 25 ans après des attentats qui ont coûté la vie à près de 3000 personnes. Les anciens présidents Bill Clinton, George W. Bush, Barack Obama et Joe Biden sont à New York, là où les tours jumelles se sont effondrées. Une minute de silence a été observée. Donald Trump, lui, participe à une cérémonie au Pentagone, également ciblée par un avion détourné par Al-Qaïda. Alors que les prix de l'énergie s'envolent en France, l'appel de Fabien Roussel, le secrétaire national du Parti communiste et candidat à la présidentielle, demande aux Français de se mobiliser sur les ronds-points et devant tous les lieux du pouvoir, à l'image de ce qui avait été fait lors du mouvement des Gilets jaunes. Il demande au gouvernement d'agir dans les jours qui viennent pour faire baisser la facture, avec notamment une diminution de la TVA. Le ministre de l'économie revoit à la baisse les prévisions de croissance de la France, 0,5% pour 2026, 1% pour 2027. Selon Roland Lescure, les incertitudes économiques n'ont jamais été aussi fortes dans le pays, la faute notamment au conflit au Moyen-Orient. Une nouvelle étape dans l'affaire Delphine Jubilard, une reconstitution du meurtre de l'infirmière sera organisée le 2 octobre dans le Tarn. Alors qu'il y a quelques semaines, Cédric Jubilard a reconnu avoir étranglé son épouse fin 2020, cette nouvelle reconstitution à Cagnac-les-Mines doit permettre de vérifier la crédibilité de ses aveux. Le mari de la victime a été condamné à 30 ans de réclusion. Son procès en appel commencera fin avril. C'est une conséquence de la canicule. Plus de 200 événements musicaux ont été annulés cet été en France, en particulier en centre Val-de-Loire, en Ile-de-France et en Nouvelle-Aquitaine. C'est ce que nous apprend le Centre National de la Musique, avec des pertes financières d'ampleur. Pour la billetterie, ces pertes sont estimées à 22 millions d'euros. Et puis la bonne entrée en lice de l'équipe de France de basket, 3 contre 3 en Coupe d'Europe. Pour la rentrée dans la compétition, les Bleus ont déjà fait un grand pas vers les quarts de finale en dominant l'Estonie 18 à 14. Les Français sont opposés à l'Allemagne en ce moment. Voilà pour l'info, excellent après-midi.

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Bienvenue dans Info Actu. L'actualité, les informations pratiques et les rendez-vous qui rythment la vie de notre île sont au programme. Et pour commencer, voici les événements marquants du jour en Martinique. Alors, que se passe-t-il aujourd'hui en Martinique? Voici les événements et rendez-vous à ne pas manquer. Martinique en soir nous informe que le réseau centre et le réseau nord sont à l'arrêt jusqu'à nouvel ordre. La ligne NA25 Sept-Marie-Mao sera non desservie jusqu'à nouvel ordre. Et maintenant, place à l'infotrafic du jour. Faisons le point sur les conditions de circulation en Martinique. Trafic modéré rue Victor Hugo à Saint-Pierre, ralentissement de Saint-Pierre au Morne Rouge sur la Nationale 2, circulation à l'arrêt sur la Nationale 1 aux alentours de Sainte-Marie. Trafic dense sur rue de la Liberté au Gros Morne, trafic modéré sur la départementale 47 aux alentours de Fort-de-France, trafic dense sur la Nationale 2 aux alentours de Chelcher, circulation à l'arrêt sur la départementale 41 aux alentours de Fort-de-France, trafic dense sur la départementale 14 aux alentours du Lamontin. Trafic dense sur route du Morne-Vert à Ducos, trafic dense sur la Nationale 5 aux alentours de Ducos, trafic dense sur rue de la Liberté Petit Bois à Rivière-Salée. Trafic dense sur la Nationale 1 aux alentours de Sainte-Marie, trafic dense sur la Nationale 1 aux alentours du Robert. Trafic dense sur la Départementale 16 aux alentours du Fonce 3 et circulation à l'arrêt sur route de Redoute à Fort-de-France. Maintenant, faisons le point sur le planning des collectes de sang. Voici les prochaines dates et les lieux où vous pourrez venir donner votre sang. Aujourd'hui, vendredi 11 septembre, centre commercial Place d'Armes Le Lamontin de 8h30 à 17h30 et dimanche 13 septembre, place de la mairie du Marigot de 8h à 13h. La nouvelle maison du don est située à immeuble Le Fils à Dillon. La maison du don est ouverte aujourd'hui vendredi de 10h30 à 17h. La maison du don répond au 05 96 75 79 00. Et maintenant, place à vos chroniques de la mi-journée. On poursuit Info Actu ensemble sur Espérance FM. À 11h15, retrouvez Des mots font aussi des phrases, B comme Bible. On continue à 11h30 avec la Minute Info, je recycle mon véhicule. Ce sera suivi à 11h34 des événements du jour. Que s'est-il passé un 11 septembre, en commençant par l'année 1917? Dans notre conseil pratique du jour, aujourd'hui, quelques précautions simples à adopter pour mieux protéger votre santé. Et ce sera suivi à 11h50 du proverbe créole du jour. Aujourd'hui, retrouvez exceptionnellement notre séquence Info à 12h11 sur le thème de la journée mondiale de lutte contre le terrorisme. Vous avez été nombreux à nous demander de revenir sur ce thème. Alors, comme promis, nous faisons le point pour vous aujourd'hui. EHPAD, trois nouveaux indicateurs de qualité pour informer les personnes âgées et leurs familles. Retrouvez à 12h17 le petit sourire du jour, les communiqués 12h19, votre nouvelle chronique ouvre ta fenêtre à 12h28, la météo 12h30 et les avis d'obsèques 12h37. Place au petit clin d'œil du jour.

petit clin d'œil à toi qui m'écoutes. Tu voudrais peut-être te reconvertir, développer un projet, créer une entreprise, changer de métier ou commencer une nouvelle formation. Mais tu es titillé par cette question. Est-ce que je vais y arriver? Vais-je réussir? Je voudrais alors partager avec toi ce conseil biblique donné dans Proverbes 16, verset 3 qui dit « Recommande à l'Éternel ton activité et tes projets réussiront. » En d'autres termes, commence dès aujourd'hui à intégrer Dieu dans chacune de tes activités, chacune de tes décisions. Présente-lui ainsi ton projet, tes aspirations. Il te guidera en conséquence. Sois attentif, il n'y a pas de hasard. Les coïncidences sont bel et bien des réponses, voire des clins d'œil divins. J'aurai plaisir à te retrouver pour un autre clin d'œil d'ailleurs. D'ici là, prends soin de toi.

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2: B comme Bible. Avec Corinne aujourd'hui dans le studio, bonjour.
3: Bonjour Gilles, bonjour à tous.
2: B comme Bible, c'est un peu facile quand même.
3: Eh bien, c'est jamais inutile de rappeler les bases et de poser des fondements clairs, nets et précis.
2: Alors, la Bible, déjà, c'est ce que vous avez devant vous, Corinne. Vous
3: Mais l'utilisez. Oui, j'en ai une. Parce ouais. que je dis une parce qu'il en existe différentes formes. Les différentes formes sont dues au fait que plusieurs personnes pensent que c'est utile de traduire un peu différemment. Il n'y en a qu'une dans la langue d'origine, les langues d'origine qui sont l'hébreu et le grec, mais il y en a plusieurs en français, traduites à différentes époques. Il y en a plusieurs en anglais, il y en a plusieurs en allemand et dans une multiplicité de langues du monde.
2: Alors, il y a un livre par religion, pratiquement, même plus, quelquefois. Même dans les mêmes religions, il y a encore plus de mouvements qui ont plusieurs livres. La Bible est utilisée par quelle religion ?
3: Alors, la Bible en entier est utilisée chez les chrétiens. Et la première partie de la Bible, que les chrétiens appellent l'Ancien Testament, est utilisée par les juifs. Voilà, pour le dire.
2: Et les autres aussi ont le droit de la lire de temps en temps.
3: Et tout le monde a le droit de la lire, de l'acheter, de la lire, ou de l'emprunter et de la lire, bien évidemment.
2: Alors, j'ai une question quand même qui est importante. Est-ce que la Bible est vraie ? Là, je vous colle là. Vous n'aviez pas prévu de dire ça, vous voyez, vous êtes collé là.
3: En même temps, disons que il y a un rapport à la vérité très important avec la Bible, c'est sûr, puisque ceux qui croient la Bible considèrent qu'elle enseigne la vérité. Maintenant, évidemment, ceux qui n'y croient pas, ils vont dire que c'est bourré de fantaisie, que ça n'a rien à voir avec la vérité. C'est tellement personnel comme expérience, mais la Bible a des prétentions sur la vérité.
2: Donc si on croit, c'est vrai, et si on ne croit pas, c'est pas vrai.
3: C'est un peu ça, oui.
2: C'est un peu comme ça.
3: Eh ben,
2: vous êtes gentil avec moi.
3: Comment dire ça autrement, hein? Comment dire ça? Mais l'enjeu de la vérité est très important, oui, absolument.
2: Est-ce qu'elle est, alors, si elle n'est pas vraie ou vraie ou pas vraie, est-ce qu'elle est authentique au moins?
3: Ah, par rapport à son histoire, hein. Bien sûr.
2: Est-ce qu'on a le vrai texte de la Bible ? Oui, tout à l'heure je demandais si c'était vrai, maintenant est-ce que c'est le vrai texte de la vraie Bible ?
3: Quand on l'a entre les mains, est-ce qu'on m'a pas menti ? Est-ce que l'imprimeur a pas fait des fantaisies ou je sais pas quoi ?
2: Ouais, ou peut-être on a trouvé d'autres textes, de fausses copies ou je ne sais quoi.
3: La Bible qu'on a entre les mains aujourd'hui au 21e siècle, elle repose sur des chose très ancienne, puisque c'est un très très très vieux livre. Et dans l'ancien temps, on n'avait pas les mêmes modes de reproduction des livres. Il n'y avait pas d'imprimerie, il fallait tout écrire à la main. Donc, on a la chance de posséder, d'avoir trouvé au cours des siècles, dans des vieilles bibliothèques, etc., des manuscrits, des morceaux de la Bible écrits à la main, et très très anciens eux aussi. Et quand aujourd'hui on met tous ces petits bouts, parce que parfois ce sont même des tout petits bouts, les uns à côté des autres, eh bien on arrive à reconstituer de très anciennes Bibles. Et ça s'est transmis comme ça au cours des siècles, d'abord recopié à la main, et puis grâce à l'invention de l'imprimerie, d'une manière beaucoup plus facile et beaucoup moins chère.

0: Bible. C'est un livre qui est beaucoup lu aujourd'hui, ou qu'on met dans les greniers ou dans les placards. Corinne.
1: C'est le livre le plus vendu au monde, déjà.
0: Quand il est vendu, parce qu'il est souvent donné, je crois.
1: Oui, d'accord. Le plus répandu, on pourrait dire. Hein. C'est lui aussi qui est le plus traduit dans des langues différentes.
0: Vous avez une idée de combien de langues sont traduites?
1: Oh, c'est des centaines. Et pour la Bible en entier. Et le Nouveau Testament seul, il traduit encore plus de langues. Et il y a même des langues qui ne doivent disposer peut-être que d'un seul évangile ou quelque chose comme ça. Des langues un peu plus parlées par peu de personnes.
0: Bien sûr,
1: Mais... Surtout depuis le 19e siècle, il y a eu d'énormes efforts de traduction de la Bible dans beaucoup de langues. Il y avait beaucoup de missionnaires qui s'efforçaient de traduire la Bible pour les autochtones auxquels ils s'adressaient. Et voilà, c'est un peu ça l'histoire de l'expansion impressionnante de ce livre dans le monde, dans tout le monde.
0: Alors, j'ai une très bonne question. Avec beaucoup d'humilité, j'ai une très bonne question. Corinne, ça sert à quoi la Bible ?
2: À croire. Ça sert à croire. Et je pense à une parole qui est dans l'évangile de Jean, et qui dit que Jean dit qu'il a écrit cet évangile, donc cette histoire de Jésus, pour que ceux qui le liront puissent croire. Croire, avoir la foi, croire en Dieu, croire en Jésus. Donc on peut élargir cette affirmation et dire que l'ensemble de la Bible est fait pour susciter la foi dans le cœur de ceux qui la lisent. Ça ne marche pas toujours, bien sûr, il y en a qui la lisent et qui restent un peu indifférents à la relation avec Dieu, et puis d'autres, très nombreux, heureusement, qui à travers la Bible rencontrent Dieu, sont en relation avec Dieu et trouvent dans la Bible un moyen d'être en contact avec Dieu et de mieux le connaître.
0: Alors Corinne, on ne lit pas la Bible, bien sûr pourquoi, mais on ne lit pas la Bible que pour ça. Il y a d'autres personnes pour des raisons différentes, pour des domaines scientifiques différents qui sont intéressés par la lecture de la Bible. Est-ce que vous avez déjà fait comme ça une petite étude pour savoir qui pouvait être susceptible par les sujets multiples d'étudier la Bible ?
1: Eh bien, on pourrait dire que déjà ceux qui s'intéressent à la langue hébraïque antique,
0: linguistique.
1: Voilà, linguistique. Les langues anciennes, pourquoi pas, hein.
0: Bien sûr.
1: Parce que là, il y a beaucoup de pages, hein.
0: Oui,
1: tout à fait. Ceux qui s'intéressent à l'histoire et à l'archéologie, trouvent dans la Bible des choses fort importantes.
0: Des informations sur des périodes de guerre, sur des conflits,
1: des peuples du Moyen-Orient, etc. Puisque à ce moment-là, on a des renseignements sur le Moyen-Orient dans la Bible depuis environ 1500 avant Jésus-Christ jusqu'à 100 après Jésus-Christ. Pour un historien, il peut y avoir de la documentation très intéressante. Pour un poète, pourquoi pas, eh bien, il y a des pages poétiques d'une grande beauté, les psaumes.

0: peu stressante, Corinne, voilà, pour arriver à la fin. Alors, encore peut-être d'autres personnes qui pourraient être intéressées par...
1: Alors, on pourrait dire qu'on trouve des conseils de santé dans la Bible.
0: Ah oui,
1: pourquoi
0: c'est bien.
1: Pas,
0: D'ailleurs, les premières lois de prophylaxie arrivent bien avant le 19e siècle.
1: Dans les... Oui, il y a effectivement des concepts liés à la santé et à l'hygiène
0: très intéressants
1: dans la Bible. Effectivement, on peut
0: 2000 ans avant Jésus-Christ.
1: Eh oui, d'une manière fort ancienne, tout à fait. Mais il y a une catégorie qui s'intéresse beaucoup à la Bible, ce sont les artistes.
0: Ah oui, bien sûr. Ah bah oui.
1: La Bible a inspiré énormément
0: la musique,
1: de
0: la sculpture, la peinture, bien sûr.
1: Même l'architecture,
0: oui,
1: d'une certaine
0: bien
1: manière.
0: Bien sûr, l'architecture. Ouais.
1: Voilà des gens qui ont lu la Bible d'une autre manière, qui leur a apporté quelque chose d'autre.
0: Puis il parlait de quelques artistes aussi dans la Bible, bien sûr, qui travaillaient l'or.
1: Dans la Bible même, on parle d'artistes, oui. Oui.
0: L'agriculture, Corinne.
1: Oui,
0: y a beaucoup
1: puisque
0: de
1: c'est
0: monde.
1: Un peuple très
0: agraire,
1: très proche de la nature. Effectivement, ou l'élevage, l'élevage.
0: Bien sûr, toutes les années sabbatiques, la jachère, etc., ça vient de la Bible.
1: Le principe de la jachère existe dans la Bible, tout à fait.
0: Donc en fait, il ne faut pas être seulement croyant pour lire la Bible.
1: Mais disons qu'on peut y trouver des leçons de vie dans beaucoup de domaines, en effet, c'est vrai. Mais je suis quand même obligée de dire qu'on en retirera le plus de richesses si on cherche à y nourrir sa foi. Et alors là, on sera... gâté, on aura énormément de matière à réflexion pour toute sa vie, et on a beau la lire et la relire, même si c'est un gros livre, eh bien, on trouvera toujours des nouvelles choses, des nouveaux éclairages, des choses plus profondes qui nous permettent d'avancer. Je dirais, un psychologue aussi pourrait trouver des tas de choses intéressantes, parce qu'il y a énormément de récits. Humains, donc des humains qui se rencontrent, qui se disputent, qui se réconcilient. Toutes ces choses-là sont pleines de vie et de leçons pour la vie.
0: B comme Bible, il faut lire que la Bible ?
1: Il y a d'autres livres concurrents, mais ou pas concurrents, qui s'éclairent les uns les autres. Il y a d'autres textes religieux, bon, on ne va pas tous les mentionner. La Bible a peut-être le privilège de l'ancienneté sur certains autres livres, mais... Les livres religieux se répondent aussi les uns aux autres et peuvent s'enrichir les uns des autres.
0: C'était B comme Bible avec Corinne. Nous nous retrouverons pour un C et nous découvrirons les mots que vous nous avez choisis. Au revoir Corinne et à bientôt.
1: À bientôt.
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Et maintenant, petit voyage dans le temps avec les événements qui ont marqué cette journée du 11 septembre. En 1917, l'aviateur français Georges Guynemer disparaît au combat pendant la Première Guerre mondiale. Figure emblématique de l'aviation française, il était alors âgé de seulement 22 ans. Et en 2001, les États-Unis sont frappés par une série d'attentats terroristes. 4 avions de ligne sont détournés, 2 percutent les tours du World Trade Center à New York, un autre s'écrase sous le Pentagone et le 4e s'écrase en Pennsylvanie. Ces attentats feront près de 3000 victimes et marqueront profondément l'histoire contemporaine. Deux événements tragiques à des époques différentes qui ont profondément marqué l'histoire. Voilà pour ce petit voyage dans le temps.

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3: Et maintenant, c'est l'heure du conseil pratique du jour. Avec la brume de poussière présente actuellement, voici quelques précautions simples à adopter pour mieux protéger votre santé. Lorsque la qualité de l'air est mauvaise, pensez à limiter les activités physiques intenses en extérieur. Si vous devez sortir, évitez autant que possible les périodes où la pollution est la plus importante et aérez votre logement de préférence lorsque la qualité de l'air s'améliore. Les personnes sensibles doivent être particulièrement vigilantes. Voilà pour le conseil pratique du jour. Quelques petites précautions peuvent faire la différence. Prenez soin de vous et restez à l'écoute d'Espérance FM.
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6: Bel bonjour tout le monde. En deux mots phrasés, proverbe jodi a c'est après fête, c'est gratter tête. Cela signifie que les difficultés surviennent qu'après la fête. Parole a dit, et bien dit. En l'autre soleil.
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1: C'est Espérance FM. Il est midi. 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

Bonsoir à tous. Des finances en souffrance. La croissance française ne sera cette année que de 0,5%. Le ministre de l'économie appelle à ce que le budget de l'an prochain soit rapidement adopté. Duralex dans le flou. L'avenir de la verrerie s'écrit toujours en pointillé. Trois offres de reprise ont été déposées aujourd'hui. Et puis c'était il y a 25 ans. Les attentats du 11 septembre faisaient basculer le monde. Journée de commémoration aux États-Unis. L'heure n'est pas à la fête pour les finances publiques. Le ministre de l'économie revoit à la baisse les prévisions de croissance de la France. 0,5% cette année, 1% l'année prochaine. Selon Roland Lescure, les incertitudes économiques n'ont jamais été aussi fortes dans le pays. La faute notamment au conflit au Moyen-Orient. Le ministre

0: ministre ne cache pas une situation difficile. Écoutez.
1: Nous sommes dans un cadre budgétaire contraint. Pour le dire simplement, nous n'avons plus de gras. Ce cadrage budgétaire, il démontre la nécessité impérieuse d'adopter un budget le plus tôt possible pour 2027, avant la fin de l'année, je l'espère. Ce budget, il nécessitera un effort partagé, mais un effort qui devra préserver nos moteurs de croissance. C'est tout le sens de la lettre du Premier ministre qu'il a adressée aux chefs d'entreprise pour leur proposer un pacte de stabilité. Le budget que nous déposerons ne touchera pas au crédit impôt recherche, préservera l'apprentissage et visera une baisse de la surtaxe de l'impôt sur les sociétés.
0: Selon Roland Lescure, cette année la France aura un déficit supérieur à 5%, qui était l'objectif initialement prévu. Alors que les prix de l'énergie s'envolent, l'appel de Fabien Roussel, le secrétaire national du Parti communiste et candidat à la présidentielle, demande aux Français de se mobiliser sur les ronds-points, à l'image de ce qui avait été fait lors du mouvement des Gilets jaunes. Il demande au gouvernement d'agir dans les jours qui viennent pour faire baisser la facture, avec notamment une diminution de la TVA. Quel avenir pour les salariés de Duralex? Les repreneurs de la verrerie avaient jusqu'à aujourd'hui pour déposer leur dossier auprès du tribunal de commerce d'Orléans. Ils sont trois à l'avoir fait. Il y a 2 ans, les salariés avaient repris la société sous forme de SCOP, mais depuis, le directeur a été écarté et Duralex est de nouveau en redressement. Un coup dur, d'autant que les Français ont été invités à investir dans l'usine. Des péripéties qui n'ont pas pour autant brisé l'image de marque de Duralex, selon le secrétaire de la CGT du Loiret, Pascal Sudre.
2: Duralex est une marque vraiment particulière. Malgré ce qui s'est passé là, l'image du verre Duralex n'est pas vraiment tachée. Après, par contre, il faudrait pas que ça se reproduise, quoi. Faudra de toute façon qu'il y ait la clarté de fait sur réellement ce qui s'est passé, et particulièrement ceux qui ont mis la main à la poche quand il y a eu la cagnotte de lancer. Donc en priorité, je pense qu'il y a une demande d'ailleurs. Il faut vraiment que les salariés est un projet solide pour qu'enfin vraiment la verrerie retrouve son rayonnement au national, mais surtout international, pour qu'il y ait des ventes à l'international. C'est ça qui manque depuis longtemps, avec des investissements nécessaires.
0: Une nouvelle audience se tiendra jeudi prochain pour fixer un calendrier. La mort du tatoueur d'Arras, qui était jugé cette semaine pour viol et agression sexuelle après une tentative de suicide au centre pénitentiaire de Longnes. Hospitalisé dans un état grave, il n'a pas pu être sauvé. Il passait devant la justice pour des accusations de viol et d'agression sexuelle sur 16 clients. Le verdict était attendu aujourd'hui. À l'étranger, les États-Unis se souviennent. Les commémorations du 11 septembre sont organisées aujourd'hui, 25 ans après les attentats qui ont coûté la vie à près de 3000 personnes. Les anciens présidents Bill Clinton, George W. Bush, Barack Obama et Joe Biden étaient à New York aujourd'hui, là où les tours jumelles se sont effondrées. Une minute de silence a été observée. Donald Trump, lui, a participé à une cérémonie au Pentagone, également ciblée par un avion détourné par Al-Qaïda. Les événements du 11 septembre ont plongé les États-Unis dans une période de panique et de sécurité absolue. 25 ans plus tard, Elisa Desanges, franco-américaine, qui était sur place au moment des attentats, se souvient d'un pays traumatisé.
3: Je pense que le pays s'est senti plus vulnérable. La sécurité a été renforcée. Je pense qu'il y a un traumatisme d'envergure dans la population. Quand je reprenais l'avion après, c'était terrible. On pouvait plus rien amener avec nous, même pas une brosse à dents. Vous pouviez plus rien amener. Il faisait décoiffer les gens, enlever leurs épingles à cheveux, leurs bijoux, ces montres, etc. Tout était vérifié s'il y avait quelque chose à l'intérieur. La moindre petite chose, c'était suspect.
0: D'après une étude, près de 93% des Américains se souviennent précisément d'où ils étaient et de ce qu'ils faisaient quand ils ont appris que les deux avions s'étaient écrasés sur les tours jumelles. Et puis on termine avec du foot et la pression sur l'OM. Ce soir, après 2 défaites de suite, Marseille ouvre la 4e journée de Ligue 1 par un déplacement à Rennes. Coup d'envoi de la rencontre 20h45. Voilà pour l'essentiel de l'actualité. Passez une excellente soirée.

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3: Et aujourd'hui, une date à retenir, la Journée mondiale de lutte contre le terrorisme. Une journée pour rappeler l'importance de la paix, de la solidarité et du vivre ensemble. La Journée mondiale de lutte contre le terrorisme est commémorée chaque année le 11 septembre. Cette date rend hommage aux victimes des attentats du 11 septembre 2001 aux États-Unis, rappelle l'importance de la solidarité internationale et de la paix. Elle a été officiellement reconnue depuis 2008 par de nombreuses associations, dont le MPCT, Mouvement pour la paix et contre le terrorisme, et joue un rôle central dans la sensibilisation aux dangers du terrorisme. L'Organisation des Nations Unies, ONU, coordonne

ses efforts via son office contre le terrorisme pour promouvoir la coopération mondiale, la prévention de l'extrémisme violent et la protection des droits humains. Les objectifs principaux de cette journée incluent honorer la mémoire des victimes et soutenir leurs familles, renforcer la sensibilisation du public face aux menaces terroristes, encourager le dialogue interculturel et interreligieux pour contrer la haine, promouvoir la justice, l'inclusion et la résilience des communautés. Il existe également d'autres jours internationaux liés à cette cause, tels que la Journée internationale du souvenir en hommage aux victimes du terrorisme, le 21 août, et la Journée internationale pour la prévention de l'extrémisme violent, le 12 février. Vous avez été nombreux à nous demander de revenir sur ce thème. Alors faisons le point dans notre chronique « Comment connaître ses droits » EHPAD, trois nouveaux indicateurs de qualité pour mieux informer les personnes âgées et leurs familles.

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1: Vous avez des doigts, encore faut-il les connaître, on vous explique tout maintenant. EHPAD, trois nouveaux indicateurs de qualité pour informer les personnes âgées et leurs familles. De nouvelles informations sont mises à disposition des personnes âgées de leurs proches concernant les EHPAD. Cela doit leur permettre, notamment, de choisir un établissement de la manière la plus éclairée possible. Service public vous en dit plus. Plusieurs renseignements relatifs aux prestations et services des EHPAD, établissements d'hébergement pour personnes âgées dépendantes, sont disponibles au sein de l'annuaire officiel de ces établissements présents sur le site pour-les-personnes-ag.gouv.fr. Il y est notamment indiqué le nombre de chambres individuelles et de chambres doubles, le nombre de places habilitées à l'aide sociale à l'hébergement ASH, la présence ou non d'un infirmier de nuit et ou d'un médecin coordonnateur, les équipements disponibles dans l'établissement, balnéothérapie, salles équipées pour la kinésithérapie ou la psychomotricité, salles d'atelier pédagogique, pharmacie à usage interne, etc. L'existence ou non au sein de l'établissement d'un ou de plusieurs dispositifs d'appui à la coordination pour accompagner les personnes ayant des difficultés et des besoins de santé complexes. Depuis le mois d'août 2026, de nouvelles informations sont disponibles liées au personnel des EHPAD. Il s'agit du taux d'encadrement médical, paramédical et socio-éducatif. Cela correspond au nombre de membres du personnel présent pour chaque personne âgée accueillie. Du taux d'absentéisme du personnel mesuré durant l'année précédente. Du taux de rotation du personnel, cela vous permet de savoir le renouvellement du personnel au sein de l'établissement au cours de l'année précédente. Les prix de l'hébergement et des services proposés par chaque établissement sont également indiqués dans l'annuaire. À noter, depuis décembre 2025, au sein de chaque fiche EHPAD de l'annuaire du site pour-les-personnes-ag.gouv.fr, il est proposé un lien vers le dernier rapport d'évaluation de la qualité concernant l'établissement. Les évaluations de ces rapports sont réalisées par des organismes indépendants à partir d'une méthode nationale définie par la Haute Autorité de Santé. Comment comparer les EHPAD à partir des indicateurs? Au sein de l'annuaire des EHPAD, une fonctionnalité ajoutée au comparateur vous permet de sélectionner jusqu'à 3 établissements et d'obtenir un comparatif. Des caractéristiques des établissements, statut public, privé à but non lucratif ou privé commercial, le profil des chambres, simple, double, supérieur à 2 lits, le nombre de places habilitées à l'aide sociale à l'hébergement, etc. Des prix d'hébergement, des différents services proposés, les services de soins et d'accompagnement, la présence ou non d'une salle de stimulation sensorielle, etc. À noter, des évolutions concernant les indicateurs des EHPAD sont attendues d'ici 2027. Il est prévu une amélioration de la lisibilité pour les personnes âgées et leurs familles de ces indicateurs. Cela doit être effectué à la suite d'un travail associant un panel d'usagers et de directeurs d'établissement. Un élargissement du champ d'application de ces indicateurs avec l'intégration d'autres types de structures accueillant des personnes âgées d'établissements destinés aux personnes en situation de handicap. Retrouvez toutes ces informations EHPAD, trois nouveaux indicateurs de qualité pour informer les personnes âgées et leurs familles sur le site www.service-public.gouv.fr. Et maintenant, place à notre petite dose de bonne humeur pour continuer la journée avec le sourire.

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maintenant les informations pratiques et les communiqués à retrouver aujourd'hui sur Espérance FM. 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Renouvellement des compteurs d'eau. Sort Martinique informe ses abonnés que des opérations de renouvellement des compteurs d'eau vont démarrer sur la commune du Lorrain et se poursuivront jusqu'en décembre. Ces interventions entièrement gratuites permettent d'assurer la fiabilité des relevés et la qualité du service d'eau potable. Merci de faciliter l'accès à votre compteur. Les agents seront munis de leur carte professionnelle. Sort Martinique au service de votre eau au quotidien. Coupure défaut d'approvisionnement du jeudi 17 septembre 2026 à 7h au vendredi 18 septembre 2026 à 8h. Audici informe ses abonnés qu'en raison de travaux sur l'usine de Rivière-Blanche, exploitée par le fournisseur, la SME, l'alimentation en eau sera perturbée, voire interrompue. Du jeudi 17 septembre 2026 à 7h au vendredi 18 septembre 2026 à 8h dans les quartiers suivants de Saint-Joseph. Réservoir CI, Bourbe, Belle Étoile, CL, Salubre, Habitation Salubre, Lombois, Habitation des Fourneaux, Rosière, Fonds Cacao, Grosse Gouttière, Allée Choco, La Charmée, Croisée Manioc et Basset. Réservoir Rabuchon, Rabuchon, Morne Abricot, Bois du Parc, Fonds Cacao, Rivière Monsieur Gouraud, Le Foyer, Hermitage, La Croix, Morne Marc, Gouraud, Poirier, Morne Basset, Durand, La Chérie, Hôtel du Plaisir, CI, Chemin Kikine, Chemin Saint-Domingue, Rivière-Laure et Chemin de l'Habitué. Réservoir Morne des Olives, Morne des Olives et Chapelle. Réservoir Morne des Olives Chapelle, Rivière Rouge, Habitation du Vallon, Sérail et Saint-Étienne. Réservoir Balata Chapelle, Petite Rivière Blanche, Morne Bossu, Chapelle, Rivière Roche, Rivière Blanche. Réservoir Croisé Manioc, Derrière Bois, Bélème, Choisy, Belfort, Chemin Balleux, Habitation Prospérité. Réservoir Presqu'île, Presqu'île, Rivière Blanche. Réservoir Presqu'île Chapelle, HLM Chapelle. Odyssey met tout en œuvre pour rétablir l'eau dans les meilleurs délais, prie ses abonnés de bien vouloir l'excuser pour les inconvénients qui peuvent en découler. C'est tout pour les communiqués du jour. Restez à l'écoute d'Espérance FM pour ne rien manquer de vos rendez-vous.

0: tous qui êtes fatigués et chargés, et je vous donnerai du repos. Matthieu 11, verset 28.
1: Un jour, un voyageur fatigué marchait sur la route. Sur son dos, il portait un sac qui, à chaque pas, devenait un peu plus lourd. Il rêvait de pouvoir s'asseoir et faire le reste du chemin en calèche. Et voilà enfin, un chariot vient à passer et on lui propose de monter, ce qu'il fait sans attendre. Mais au lieu de déposer son fardeau, il le garde sur son dos pour le reste du trajet. Et à destination, se demande avec étonnement pourquoi son dos lui fait tant mal. Ô Seigneur, aide-moi à déposer mon sac de soucis, de tracas à tes pieds. Tu as promis de me soulager. Aide-moi à vraiment te le donner. Je désire te remettre tout ce qui me pèse et te faire confiance pour la suite, car tu vas m'aider à trouver des solutions.

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Voici les prévisions météo et pour les prochains jours. Vendredi 11 septembre, le temps sera globalement sec avec seulement quelques rares averses. Le ciel restera toutefois chargé en brume de poussière, ce qui pourra atténuer la sensation de beau temps. Samedi 12 septembre, le temps sera plus variable, avec quelques averses passagères en matinée, puis davantage d'éclaircies dans l'après-midi. La brume de poussière sera encore présente, le vent restera modéré et la mer continuera progressivement à s'amortir. Dimanche 13 septembre, le temps restera variable, alternant averses et périodes ensoleillées. Bonne nouvelle, la brume de poussière devrait se dissiper. Le vent faiblira et la mer continuera de s'améliorer avec des coups moyens de 1,40 m à 1,60 m en Atlantique et dans les canaux. Lundi 14, le soleil dominera avec peu d'averses, pas de changement notable concernant le vent et l'état de la mer. Et mardi 15 septembre, les éclaircies seront encore largement présentes jusqu'en milieu d'après-midi. Puis, le ciel deviendra plus nuageux avec l'arrivée d'une nouvelle onde tropicale. Le vent restera faible à modéré et la mer commencera à se renforcer, devenant agitée en Atlantique et dans les canaux. La qualité de l'air est mauvaise aujourd'hui. Par précaution, limitez les efforts physiques intenses en extérieur et soyez particulièrement vigilants si vous êtes sensible à la pollution. Température 32 degrés, le soleil s'est levé à 5h52 et se couchera à 18h09. Voilà pour les prévisions météo. Restez avec nous, la suite d'Info Actu continue.

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nous communiquons à présent les avis de décès et les informations concernant les obsèques. Les obsèques du jeune Marie-Joseph Nathan Steven, surnommé Nata Blood, pompiste, décédé à l'âge de 26 ans, seront célébrées le vendredi 11 septembre en l'église paroissiale d'Ajoupa-Bouillon. Le cortège se réunira sur le parvis de l'église. L'inhumation se fera au cimetière d'Ajoupa-Bouillon. Cet avis est diffusé par de sa mère Chantal Marie-Joseph, son père Steve Aboulikam, surnommé Live Up, sa compagne Tessa Tiburce, ses grands-mères Judith Marie-Joseph, Icar Sylviane, son grand-père Aboulikam Émilien, ses enfants Ismaïlia, Ismaël, Chanaël, ses frères Jérémy, Morane et Stevie, ses sœurs Stécie et Samira, ses oncles et tantes, ses neveux et nièces, cousins et cousines, de Patrice Aboulikam, de Icar Mode, épouse Lienafa, des familles Marie-Joseph, Aboulikam, Icar, Tiburce, des parents amisaliers. Les condoléances se feront sur parvis de l'église avant la cérémonie. Les obsèques de Madame Veuve Jean-Charles, Irma, née Blancpuis, surnommée Reine, institutrice à la retraite décidée à l'âge de 92 ans, seront célébrées le vendredi 11 septembre à 14h en l'église paroissiale de Bellevue. Le cortège se réunira sur parvis de l'église, l'inhumation se fera sous cimetière de Basse-Pointe. Cet avis est diffusé à part de ses enfants Chantal et Eddie Jean-Charles. Ses petits-enfants, son frère Claude Blancpuis, sa fille de cœur Thérèse Puisard, de Huguette Auguste, ses neveux et nièces, cousins, cousines et filleules, des familles Jean-Charles, Blancpuis, Auguste, Louis, des parents amisaliés. Les obsèques de Madame Bachaumont, Marie-Aimée, surnommée Chabine, décédée à l'âge de 85 ans, seront célébrées le vendredi 11 septembre à 14h30 à l'église paroissiale de Saint-Christophe. Le cortège se réunit sur parvis de l'église, l'inhumation se fera au cimetière de la Joyau. Cet avis est diffusé à part de son compagnon, Léandre Févry-Paula, ses enfants Marilyn, Sainte-Rose, Franchine, Francine Bachaumont, épouse Smith, José Bachaumont et sa compagne Nicole Guanel, Joël Bachaumont, Maurice Julisson, Alain Julisson, Roland Julisson, Willy Julisson, son frère Bachaumont Alex et son épouse Alice, ses petits-enfants, ses arrière-petits-enfants, ses petits-enfants adoptifs, ses voisins et voisines de la ZAC 7 de Châteaubœuf, ses amis de cœur Fontaine, Marie-Flore, surnommée Poupée et Omis Flora, des familles Bachaumont, Sainte-Rose, Franchine, Paula, Julisson, Guanel, des parents amisaliés. Les obsèques de Madame Veuve Boulanger, née Cricot, Françoise, surnommée Pâquerette, retraitée de la Caisse Générale de la Sécurité Sociale, décédée à l'âge de 84 ans, seront célébrées le vendredi 11 septembre à 15h30 en l'église paroissiale de Ducos. Le cortège se réunit sur parvis de l'église. La crémation se fera au crématorium de la Joyau à l'issue de la cérémonie. Cet avis est diffusé à part de ses enfants Bruno Boulanger et Brice Boulanger, ses frères François, Léon et son épouse Yvette Berthol, Norbert, sa sœur Marie, ses neveux et nièces, ses cousins, cousines et ses filleuls, ses demi-frères et sœurs, ses beaux-frères et belles-sœurs, des familles Cricot, Boulanger, Chénard, Lauriotte, Aglaé, des parents amisaliés. Il n'y aura ni fleurs, ni couronnes et pas de condoléances. Les obsèques de M. Copol Isidore, surnommé Pierrot, retraité de l'éducation nationale, décédé à l'âge de 82 ans, seront célébrées le vendredi 11 septembre à 15h30 en l'église Notre-Dame de Bonport à Petit-Bourg en Guadeloupe. L'inhumation se fera au cimetière de Petit-Bourg. Cet avis est diffusé à part de ses enfants Johanna, Laurence, Cédric et Célia, son ex-épouse Luce Clavier, ses petits-enfants, ses beaux-fils et sa belle-fille, ses frères et sœurs Rosita, Marius, Di Maio, Fred, Alain, Claudine, Maggie, Marcelin, Marie-Julia et Roberte, ses filleuls, sa famille d'accueil Josette Placide, ses beaux-frères et belles-sœurs, ses neveux et nièces, cousins et cousines, ses voisins et voisines, des familles Coupole, Clavier, Gritus, Lolia, Garé, des parents amisaliés. Une présentation du défunt aura lieu vendredi à partir de 12h. Les obsèques de Mme Renée Cora et Lise, ex-épouse Célimène, décédée à l'âge de 81 ans, seront célébrées le vendredi 11 septembre à 15h30 en l'église paroissiale de Rivière-Pilote. Le cortège se réunira au complexe sud-est. L'inhumation se fera au cimetière de Rivière-Pilote. Cet avis est diffusé à part de ses enfants Célimène Hervé, Georgie, Patrice, ses sœurs et frères Renée Cora et Félicité, veuve Bosky, Jenny, Marguerite, Louise, épouse Pancarte, Faustine, Jeanne, Emmanuel et Albert, ses petits-enfants, ses neveux et nièces, ses cousins et cousines et son filleul, des familles René Corail, Abatussi, Célimène, Louis-Régis, des parents amisaliés. Les obsèques de M. Platon Olivier Sébastien, décédé à l'âge de 48 ans, seront célébrés le vendredi 11 septembre à 15h en l'église paroissiale du François. Le cortège se réunit sur parvis de l'église. L'inhumation se fera au cimetière du François. Cet avis est diffusé part de sa mère Platon Florette, son frère Platon Antiste Harold, son parrain Pavio Luc, sa marraine Mélois Josiane, ses oncles et tantes, ses neveux et nièces, ses cousins et cousines, les familles Platon, Pancarte et Condoris, des parents amisaliés. Les condoléances se feront sur parvis de l'église avant la cérémonie. Le recueillement se fera vendredi de 13h à 14h
au Salon Hyacinthe, au quartier Beauregard, au François. Les obsèques de Monsieur Émérancienne Jean-Philippe Rennes, surnommé Sonson, gérant de Transmat, décédé en Guyane à l'âge de 55 ans, seront célébrés le vendredi 11 septembre à 15h30 en l'église Saint-Michel de Matoury. L'immersion se fera sous matière de Saint-Pierre à Barbadine à Matoury. Cet avis est diffusé à part de sa mère Chlorus, née macabre Marie-Anne. Son beau-père Chlorus Eugène Dikili. Son épouse, Émérancienne née Gokul Mona Lisa. Ses enfants Lénaïque, Enza, Mélissa, Silvino, Laurent et Dani. Ses frères et sœurs Claudia Émérancienne, Lynn Rose et Béatrice Marcelin, Yannick Volbert, Kéti Agriodos. Ses petits-fils, ses oncles et tantes, ses neveux et nièces, cousins et cousines, beaux-frères et son parrain. Ses amis de Martinique et de Guyane. Ses collègues et collaborateurs du transport. Des familles macabres, Émérancienne, Telcide, Félix Théodose et Gokul. Les obsèques de M. Marilus Roger Séraphin, exploitant agricole retraité, membre de Banamart, vice-président du marché Bocaille, membre du groupe de prière Ave Maria de la Roseraie, décédé à l'âge de 70 ans, seront célébrés le vendredi 11 septembre à 15h à l'église paroissiale du Verpré. Le cortège se réglera ce parvis de l'église. L'immersion s'affronte au cimetière du Verpré. Cet avis est diffusé de la part de sa conjointe Jacqueline.

Autant. Ses enfants Alan, Karen et Eden Marilus. Ses sœurs Mireille Veuve Barclay. Liliane Satimi et son époux. Marie-Françoise Rézouf et son époux. Son frère de cœur Daniel Agricole. Son petit-fils, son beau-fils, ses neveux et nièces, cousins et cousines, ses amis de plaisance, de son groupe de prière Ave Maria de la Roseraie. De Daniel, Manuela, Joël, Raoul et Jean-Charles. Des familles Marilus, Boutan, Dumas, Satimi, Barclay. Des parents amis et alliés. Les obsèques de Madame Ossou Christiane Germaine Névétro, agent municipal retraité décédé à l'âge de 76 ans, seront célébrées le samedi 12 septembre à 10h en l'église paroissiale du Lamentin. Le cortège sera là ce parvis de l'église. L'inhumation sera en cimetière du Lamentin. Cet avis est diffusé à part de son époux Albert Ossou, ses enfants Lydie Réchid et son compagnon Daniel Daribaud, Willy Réchid et son épouse Mireille Donna, Lambert Réchid et sa compagne Marcella Giffard, Sylvie Réchid et son époux Guy-André Rizal, ses petits arrière-petits-enfants, ses frères et sœurs Marie-Alice Filin, Roland, Daniel, Roger, Serge, Huguette, Suzelle Carnier, Jean-Philippe Vitrault et son épouse Evelyne, ses neveux et nièces, cousins et cousines, sa tante et ses filleuls, les familles Ossou, Vitrault, Réchid Priam, Carnier-Baudry, Costella Voltigeur, des parents amis et alliés. Une veille aura lieu vendredi à l'espace de recueillement Les Filaos, 85 rue Jeanne-Édouard, en face de l'école de Bédi-Tourelle de 18h à 22h. Les obsèques de Madame Tibur, Sautier, Némogé, surnommé Jojo, décédé à l'âge de 78 ans, seront célébrées le samedi 12 septembre à 9h au pont funèbre Sainte-Croix au Robert. L'inhumation se fera sous matière du Verpris. Cet avis est diffusé à part de son époux Serge Sautier, de Madame Huguette Mogé, ses beaux-frères, leur épouse, ses nièces, ses cousins, cousines, voisins, voisines, de Monsieur Philippe Bisoli, des familles Mogé, Sautier et Coq. Recueillement aura lieu samedi au pont funèbre Sainte-Croix, domaine Saint-Charles, mansarde Catalogne, route de Bois-Neuf au Robert, de 9h à 10h. Les obsèques de Madame Veuve Louis-Rose Louise Négélan, surnommée Jenny, décédée à l'âge de 97 ans, seront célébrées le samedi 12 septembre à 10h à l'église paroissiale de Ducos. Le cortège se réunit sur le parvis de l'église, l'inhumation se fera cimetière de Ducos. Cet avis est diffusé à part de ses enfants Louis-Rose, Marie-Josée, Casimir et son épouse Micheline, Odile, Colette, Jean-Charles, Jannick, Romaine et son conjoint Pascal, Jean-Michel et son épouse Marise, son fils adoptif Cratère Adrien, de Marie-Jo et Pierre-Charles Cratère, ses frères Lienaf, Frédéric et Romain, de Aurélie, Françoise et Marc, ses petits arrière-petits-enfants, ses neveux et nièces, cousins et cousines, beaux-frères et belles-sœurs, des familles Gillan, Louis-Rose, Lienaf, Haribo, des parents amis et alliés. Les condoléances se feront sur le parvis de l'église avant la cérémonie. La veille se fera vendredi de 18h à 21h au 12 zones industrielles Cocotte du Cos au pont funèbre Théodore. Les obsèques de Giraud Georges, retraité de la Sarah, décédé à l'âge de 84 ans, seront célébrés le samedi 12 septembre à 10h en l'église Saint-Pierre et Saint-Paul. La levée du corps se fera au salon funéraire d'Auroncan, route de Chauvel à Bisson, aux Abîmes, où un hommage lui sera rendu le samedi 12 septembre 2026 à partir de 8h au salon Giraud. L'inhumation se fera sous matière de Pointe-à-Pitre. Cet avis est diffusé à part de son ex-épouse, Madame Exilier Arlette. Ses enfants Véronique, Claudine et Jean-Michel. Ses beaux-fils et belles-filles, ses petits-enfants, ses frères et sœurs, ses neveux et nièces, ses cousins et cousines, ses amis de la Guadeloupe et de la Martinique. Des familles Giraud, Guillaume, Thénard, Exilier, Ursulé, des parents amis et alliés. Les obsèques de Madame Veuve Bélisère Arsène Nessimono, retraitée de la fonction publique hospitalière, seront célébrées le samedi 12 septembre à 11h en l'église paroissiale de Trinité. Le cortège se réunit à ce parvis de l'église, l'inhumation se fera au cimetière de Trinité. Cet avis est diffusé à part de ses enfants de cœur Philippe, Raymond, Fred, José et Juliette Tell. Ses frères et sœurs Simono, Lucienne et Marie-Louise Pichard. Ses cousins, cousines, ses neveux et nièces des familles Tell, Simono, Pichard Planchette, Bélisère Bolnay, des parents amis et alliés. Il n'y aura pas de condoléances. Un recueil aura lieu avant la cérémonie au pont Funé-Bouemette, quartier Petit Tracé au Gros-Morne à partir de 9h. Les obsèques de M. Libert Joseph Marie-Éloi, décédé à l'âge de 79 ans, seront célébrées le samedi 12 septembre à 10h à l'église paroissiale du Robert. Le cortège se réunit sur parvis de l'église, l'inhumation se fera sous matière de mansarde. Cet avis est diffusé à part de son épouse Libert, Marie-Thérèse, née Célimène. Ses enfants Dominique, Marie-Noël, Ludovic, Guillaume. Sa petite-fille, de Gilles Ablana et sa famille. Ses frères Jean-Paul Libert et son épouse Marie-Jo, née Sourindeau. Jean-Marc Augustine et sa compagne Sandrine Boeuf. Sa sœur Lydie Augustine et son compagnon Philippe Boucher. Ses neveux et nièces, cousins, cousines, beaux-frères et belles-sœurs. Des familles Libert et Célimène, des parents amis et alliés. Les condoléances se feront avant la cérémonie. Une présentation du défunt se fera avant la cérémonie sous le carbet du salon de recueillement de Sainte-Marie de 8h à 8h45. Il n'y aura pas de veillée. Toute l'équipe d'Espérance FM s'associe à la douleur des familles.

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1: Nous ne voulons pas, frères, que vous soyez dans l'ignorance au sujet de ceux qui sont décédés, afin que vous ne vous affligiez pas comme les autres qui n'ont point d'espérance. 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
1: 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Il est 13h. Bon appétit. 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
4: Bonjour chères auditrices et chers auditeurs, nous revoilà pour explorer notre monde et voir les impacts de tout ce qui se passe dans le monde sur nos vies. Hier, nous nous sommes quittés en parlant toujours de la prévention. N'oublions pas que nous avons défloré cette thématique et nous avons commencé par la prévention de la santé et particulièrement de la santé mentale par rapport à tous les troubles et les facteurs de déprime, de dépression. Et aujourd'hui, il y a 25 ans, nous avons été surpris et nous avons été dans une situation de voir deux tours qui s'effondrent et plus de 3000 personnes mortes et beaucoup encore qui subissent des effets de cette poussière et de ce choc, de ce traumatisme. Et hier soir, à la télévision, pendant l'émission sur les élections prochaines, et notamment sur la primaire du Parti Socialiste, la seule candidate a rappelé la situation de la France, les grands défis à relever, ce que nous avons fait lors de nos deux premières émissions, et également et surtout l'angoisse des Français, leur solitude, leur besoin de paix, de sérénité. Nous avons également, hier, je le rappelle, nous avons dit par rapport au suicide, puisque hier était la journée mondiale de prévention du suicide, que la grande cause du suicide est la dépression. La grande cause est l'angoisse de ceux et celles qui attendent à leur vie. Et cette dépression, on a aussi dit qu'il y avait plusieurs facteurs psychologiques, sociaux et environnementaux. Et nous avons surtout parlé hier de tout ce qui concerne les événements de la vie et également de l'isolement social et de la solitude. Et je vous dis que la seule candidate a parlé de cela hier en disant que les Français et nous parmi les Français souffrons d'angoisse, de solitude et surtout des besoins face à ces défis de paix et de sérénité. Nous avons également rappelé que toutes les émissions

0: d'Espérance FM sont là pour nous apporter cette paix et pour nous et surtout cette sérénité et également des solutions, un accompagnement particulier face à ces situations. Et alors, l'une des solutions, l'un des médicaments oubliés est le toucher. Pour rompre l'isolement social et la solitude, eh bien, c'est un médicament. Prendre les gens dans nos bras, une petite accolade. Et figurez-vous qu'il y a des études scientifiques qui s'intéressent aux effets psychologiques du contact. Et il y a une femme originaire d'Inde, alors de son nom que je ne veux pas écorcher, Mata Amrita Nandamayi, elle est devenue célèbre dans le monde entier pour une pratique très simple. Aussi simple qu'elle est ancienne, prendre les gens dans ses bras. Depuis plusieurs décennies, eh bien, on l'a considérée comme une guide spirituelle et elle accueillait tous ceux qui venaient à elle en leur offrant, alors dans le langage, ça s'appelait le darshan, c'est une longue étreinte maternelle. Et les écrits disent qu'elle a étreint plus de 40 millions de personnes dans le monde. Eh bien, en fait, avec ce médicament, Ama avait compris quelque chose d'essentiel. Elle avait compris que donner de l'amour, donner de la tendresse, est un soin face à ce besoin. Son succès est certainement à contribuer. Alors je sais que maintenant on anglicise et tous nos faits et gestes et on parle de hug, hein, les hugs, les free hugs, les big hugs, ce sont des câlins qui sont gratuits et il me semble même qu'il y a une journée de câlins, mais nous aurons l'occasion d'en parler si elle existe toujours. Eh bien, ces câlins gratuits dans les rues, dans les lieux publics, c'est une idée qui peut paraître naïve, qui peut même paraître extravagante. Et pourtant, se toucher n'est pas un simple geste affectueux, mais il constitue l'un des premiers moyens de communication de l'être humain. Avant même de comprendre les mots, souvenez-vous, le nouveau-né, il découvre le monde à travers quoi? À travers la peau. Alors, et moi qui ai accouché, le premier geste, hein, c'est de mettre l'enfant sur tout nu et sur le ventre qui est également découvert. Et pourquoi? Parce que le nouveau-né découvre le monde à travers la peau, à travers la chaleur du corps maternel, à travers la pression d'une main, puisque le geste qu'on a en tant que maman, c'est de toucher le nouveau-né que l'on met sur notre ventre. Et à travers les bercements et les caresses.
1: Nous pouvons vivre sans smartphone, puisque il y a même des défis qui sont proposés à relever de vivre une journée, une semaine, des vacances sans smartphone. Nous pouvons même passer des jours sans parler. Mais nous ne sommes pas biologiquement conçus pour vivre durablement sans contact humain. Alors, il y a eu des recherches qui ont été faites dans un hôpital qui recevait des bébés. Donc, il y avait deux bébés, l'un qui était câliné lors des soins avec des paroles, des gestes d'affection, etc. Et un autre qui avait des soins, vraiment, les soins stricts, sans cette chaleur humaine. Eh bien, figurez-vous que le premier bébé, il a guéri. Et que le deuxième, malheureusement, il est décédé parce qu'il n'y avait pas ces gestes, ces touchés qui sont un véritable soin.
0: Eh bien, apparemment, hein, précisément, c'est à notre époque, on est en train d'oublier tout cela. Et on nous a poussé à le faire avec les gestes qui ont été recommandés pendant la période Covid. Et puis, je me suis amusée à regarder le métro la dernière fois, ou alors le bus, lors de mon dernier voyage. Et, ou alors une salle d'attente, ou qu'importe. Il y a des dizaines de personnes qui sont physiquement réunies, mais chaque personne semble vivre dans une petite bulle. Les yeux rivés sur un écran. Et pendant ce temps, on échange certes des messages avec quelqu'un. Quelquefois, ce sont des amis qu'on n'a jamais vus. Mais tout en ignorant presque la personne qui est assise juste à côté. Je me suis surprise à essayer de regarder pour que cette personne lève les yeux, que je lui dise bonjour. Rien. Si le smartphone a formidablement facilité la communication, mais il a créé cette situation paradoxale, c'est que nous n'avons jamais été aussi connectés et à la fois aussi déconnectés. Maintenant, on remplace les conversations par des likes, émoticônes qui représentent un petit cœur pour dire je t'aime, enfin, bref. C'est un cœur qui se substitue à une main posée sur l'épaule. Or, notre cerveau, il ne traite pas ses expériences de la même manière. N'oublions pas que nous avons, et retenez bien, c'est l'esprit corps qui met corps. Le cerveau, c'est lui qui est notre tête pensante et donc qui traite les informations qui sont transmises par les yeux, par les oreilles, par la bouche, etc., par le nez. Et donc, notre cerveau ne traite pas ces informations, cette expérience de la même manière. La main d'un proche qui serre la nôtre lorsque nous sommes anxieux ne dit rien au sens linguistique du terme. Pourtant, cette main peut nous rassurer immédiatement. Une étreinte, lorsqu'on a une mauvaise nouvelle, ne résout pas le problème. Mais cette étreinte peut modifier la manière dont l'organisme le vit. Et c'est là que le toucher devient extrêmement intéressant et important pour la santé. N'oublions pas que pendant le Covid, les gestes les plus banals de la vie sociale se sont soudain transformés en comportements potentiellement à risque. Et maintenant, nous en payons les conséquences. Pendant toute cette période, à l'échelle mondiale, pendant la période Covid, des milliards de personnes ont vécu cette forme de privation sociale, cet isolement social. N'oublions pas, isolement social qui est un facteur favorisant la détresse et donc le suicide. Et puis, on nous a tellement bassinés qu'il fallait les distances, etc., que ce qui a une sorte de culture de méfiance. Parce que le danger, c'est l'autre. Mais c'est pas moi, mais c'est l'autre. Mais pensons aux personnes qui vivent seules et qui ont passé des semaines sans aucun contact physique avec un autre être humain. Notamment dans les établissements d'hébergement des personnes âgées indépendantes, les EHPAD. Et puis, il y a depuis des expériences qui ont été faites, des expériences qui font la promotion des relations intergénérationnelles. J'ai vu des reportages avec des enfants qui visitent les EHPAD ou alors des maisons de retraite avec des personnes âgées valides et des personnes âgées qui vont dans les crèches. Et on a vu que les enfants, ils étaient heureux d'avoir ces contacts avec ces personnes âgées et ces personnes âgées elles-mêmes, elles rayonnaient. Et des études qui ont réalisées pendant cette période, pendant la période Covid où on a analysé tout cela, ont effectivement apporter des informations sur une augmentation et une aggravation de la solitude et de l'isolement social. Et ce phénomène associé à de nombreux problèmes de santé mentale et santé physique.

Pourquoi? Parce que le problème, c'est que le corps, lui, il continue d'avoir ce besoin de proximité, de chaleur, de présence et de contact. Est-ce que vous savez que notre peau possède un langage? Alors, j'ai vérifié que la peau est notre plus grand organe. Et il est le plus lourd organe du corps. Vous voyez comment Dieu fait les choses? Parce que on a tellement besoin de cet organe, de se toucher pour notre santé mentale, que il est bien lourd pour pouvoir être à même d'accomplir sa mission, et le plus grand. En surface, on dit, et que la science a dévoilé, a reconnu ce que Dieu a créé, entre 1,5 et 2 mètres carrés chez un adulte, et le poids entre 3 à 5 kilos chez un adulte, et en fonction de la morphologie, eh bien, ça peut aller jusqu'à 10 kilos. Et puis, la peau, elle a avant tout un extraordinaire système sensoriel, avec des rôles importants de protection, de régulation thermique, la fonction sensorielle qui permet de sentir les choses, de ressentir les choses. La synthèse, n'oublions pas qu'hier j'ai parlé de la vitamine D et qui est fabriquée et grâce au soleil, à l'effet du soleil sur la peau. Et lorsqu'on caresse doucement le bras ou qu'on câline, il y a des récepteurs qui s'appellent les fibres C tactiles et qui transmettent les informations au système nerveux. Contrairement au toucher qui nous permet simplement de savoir qu'un objet est chaud, froid, rugueux ou lisse, le toucher affectif, parce qu'il y a quand même l'expression de l'amour dans ce toucher, eh bien ça possède une dimension émotionnelle. Et il nous informe en quelque sorte. Cette personne se dit, grâce à ce toucher plein d'amour, je suis en sécurité, quelqu'un est là, je suis en relation avec lui. Le câlin ne fait pas que du bien au moral. En 2024, il y a eu une revue systématique qui a analysé cela et qui a, sur 137 études, portant sur près de 13 000 personnes. Les chercheurs ont analysé différents types d'interventions impliquant le toucher et leurs effets sur la santé. Qu'est-ce qu'ils ont découvert chez l'adulte? Ils ont découvert des interventions tactiles associées à une diminution de l'anxiété et des symptômes dépressifs et de la fatigue. Juste le toucher en près d'amour. Les chercheurs aussi ont observé les effets sur le cortisol, qui est une des principales hormones qui sont impliquées dans la réponse au stress. Et en gros, donc, qu'est-ce qu'on peut dire? Que cette hormone, et une autre hormone qui s'appelle l'oxytocine, cette hormone joue un rôle dans l'attachement, les relations sociales, la reproduction et même sur certains comportements de soins. Alors, en gros, qu'est-ce qu'on peut dire? Que le toucher participe à une forme de co-régulation. Notre système nerveux est influencé par la présence rassurante de notre être humain. Et nous le voyons encore chez le nourrisson. Un bébé, qu'est-ce qu'on peut faire pour le calmer? Eh bien, il dépend largement de l'adulte pour réguler sa température, son rythme, son état émotionnel, etc. Le contact, le versement, la voix, la chaleur corporelle, tout ça participe à cette régulation. Et puis, le toucher agit aussi au niveau physiologique, en apaisant la douleur de manière mesurable. Chaque fois qu'on se cogne, quel est le premier réflexe qu'on a? C'est de se frotter, c'est d'aller toucher l'endroit qui est douloureux et de masser. Eh bien, le cerveau, il reçoit simultanément différentes informations sensorielles et qui peut même modifier la perception douloureuse. Évidemment, je ne me fais pas dire que le toucher efface toutes les blessures, mais il contribue à moduler la manière dont le cerveau interprète les signaux provenant du corps. Et si nous souffrons, et si on peut dire qu'actuellement on souffre de faim de peau?

le sommeil, tout cela sur notre santé. Mais nous parlons beaucoup moins de ce manque de contact. Nous avons besoin donc de réactiver quelques gestes naturels que nous connaissons déjà. Mais aujourd'hui, là, je veux vous parler du toucher de Jésus. Dans la Bible, il y a une importance capitale de l'amour en action. Le contact humain, la présence physique et ce soin apporté aux personnes. Eh bien, nous trouvons cela dans les gestes, dans le toucher de Jésus. La présence physique, le soin apporté aux personnes qui sont vulnérables comme les veuves et les orphelins. Alors nous allons passer en revue quelques passages bibliques qui regroupés sur cette thématique. N'oublions pas la thématique d'une solution de médicaments de prévention qui permet de prévenir l'angoisse et même la maladie, toutes les maladies liées à l'angoisse. Souvenez-vous de ce verset de référence qu'on cite très souvent dans Jacques 1, verset 27, qui dit que la religion pure et sans tache devant Dieu notre Père consiste à visiter les orphelins et les veuves dans leurs afflictions et à se préserver des souillures du monde. Mais visiter les orphelins et les veuves dans leurs afflictions. Vous voyez bien que c'est la solution à l'isolement social et à la solitude, facteur favorisant la dépression et donc un problème de santé mentale. Ensuite, donc là, nous devons visiter les veuves et les orphelins, des personnes particulièrement vulnérables et dont la vulnérabilité vient de quoi? D'événements difficiles de la vie. Et moi qui suis une orpheline, je peux vous dire que c'est un choc. Hein? Et si nous n'avons pas des personnes et puis Dieu, d'ailleurs, nous sommes rendus compte, nous les orphelins, qu'en fait la Bible dit que Dieu est le Dieu des orphelins. D'ailleurs, je vais certainement vous le dire. Et puis ce contact humain, cette présence physique, la Bible montre que l'amour ne se vit pas à distance, mais par le fait de se déplacer, de toucher, de briser l'isolement. Et Jésus l'a exprimé très clairement dans Matthieu 25, versets 35 et 36, quand il dit « J'ai eu faim et vous m'avez donné à manger. J'étais malade, vous m'avez visité. J'étais en prison, vous êtes venu vers moi. » etc. Jésus donc s'identifie directement à ceux que l'on visite. Et l'apôtre Paul nous dit dans Romains 12, verset 15, « Réjouissez-vous avec ceux qui se réjouissent, pleurez avec ceux qui pleurent. » Qu'est-ce qu'il préconise là? Le partage des émotions qui nécessite donc une proximité et une empathie réelle. Et Luc, notre apôtre, notre évangéliste, qui dit dans Luc 7, verset 13-14, « Le Seigneur, l'ayant vu, fut touché de compassion pour elle. Il s'approcha et toucha le cercueil. » Vous vous souvenez de cette histoire, hein? La veuve de Naïm, pour certains, qui avait perdu son fils unique. Et vous vous souvenez qu'à cette époque, eh bien, une veuve était déconsidérée et quand elle n'avait pas d'enfant, encore plus. Et donc, elle devenait veuve, elle était veuve et elle a perdu son fils unique. Jésus a vu ce cortège qui allait là et il a eu compassion de cette veuve. Il s'est approché et il a touché le cercueil. Vous voyez, il a touché le cercueil. Ensuite, la protection et la justice pour les veuves et les orphelins. Dans l'Ancien comme dans le Nouveau Testament, Dieu se présente comme le protecteur de ces deux catégories de personnes et demande à son peuple de faire de même. Dans Psaume 68, verset 5, il nous est dit que Dieu est le père des orphelins, le défenseur des veuves. C'est Dieu est dans sa sainte demeure. Ésaïe 1, 17 dit « À
apprenez à faire le bien, recherchez la justice, protégez l'opprimé, faites droit.

l'orphelin, défendez la veuve. Deutéronome 10, verset 18 dit, il fait droit à l'orphelin et à la veuve, il aime l'étranger pour lui donner de la nourriture et des vêtements. 1 Timothée 5, verset 3 dit, honore les veuves qui sont véritablement veuves. Paul détaille comment l'Église primitive doit interagir et prendre soin matériellement et moralement des veuves. Dans les évangiles, donc, Jésus utilise ce contact physique de manière intentionnelle et révolutionnaire déjà pour son époque. N'oubliez pas, on va le voir, que la loi religieuse et sociale de son époque imposait une distance, notamment vers les malades, les marginaux, les morts. Mais Jésus choisit de toucher pour restaurer la dignité, pour exprimer sa compassion, pour guérir. Jésus a touché des personnes jugées impures. Vous vous souvenez des lépreux? Et le texte de Matthieu 8, verset 3, dit que Jésus tendit la main, le toucha. Et il dit, je le veux, sois pur. Vous imaginez, mettons-nous dans la peau de ce lépreux qui vivait totalement banni. Vous vous souvenez, il devait avoir une cloche pour quand il s'approchait, pour qu'on sache qu'il est lépreux et pour que les gens fuient à son arrivée. Ils étaient donc isolés de tout contact humain. Et ce geste a d'abord guéri son cœur avant de guérir sa peau. Et vous vous souvenez de l'expérience de la femme atteinte d'une perte de sang. Elle était aussi exclue de la société pendant 12 ans à cause de sa maladie. Elle s'approcha, elle s'est dit, si je pouvais au moins toucher le bord du vêtement de Jésus. Et c'est ce qu'elle fit. Et elle fut guérie. Et Jésus s'arrête pour valider publiquement son acte de foi et surtout pour briser sa solitude, affirmant « Une force est sortie de moi ». Souvenez-vous du toucher de Jésus pour redonner la vue et la parole par des gestes concrets. Jésus n'avait pas besoin de toucher pour guérir, mais il a souvent choisi d'utiliser ses mains de façon très proche et intime pour redonner l'usage des sens. Souvenez-vous de l'expérience de l'aveugle né dans Jean 9, verset 6. Jésus fait un geste d'ailleurs qui est surprenant. Il crache à terre, il fait de la boue avec sa salive, puis il applique cette boue sur les yeux de l'aveugle avant de lui dire d'aller se laver. Souvenons-nous de l'expérience du sourd-muet dans Marc 7, verset 32-33. On amène à Jésus un homme sourd qui a de la difficulté à parler. Jésus le prend à l'écart de la foule, lui met les doigts dans les oreilles et lui touche la langue avec sa propre salive. Ce contact physique direct montre quoi? Une attention profondément personnalisée. Jésus brise l'isolement face à la mort et à la détresse. Et le contact physique chez Jésus sert aussi à consoler, à manifester une présence rassurante dans les moments de terreur et de deuil. N'oublions pas qu'on a dit hier que les événements de vie difficiles, les ruptures amoureuses, les deuils, les conflits familiaux et encore toutes les difficultés financières, professionnelles, eh bien, Jésus manifeste une présence rassurante dans les moments de terreur ou de deuil. Les disciples étaient terrifiés. Après la transfiguration, les disciples tombent face contre terre, saisis d'une grande frayeur. Et dans Matthieu 17, verset 7 dit, mais Jésus, s'approchant, les toucha et dit, levez-vous, n'ayez pas peur. Ce geste physique amène une paix immédiate.
Et puis, tout à l'heure, on a parlé également du fils.

0: de la veuve de Naïm, si vous voulez, et qui, croisant le cortège funèbre, je l'ai dit, il touche le cercueil, ce qui était strictement interdit par la loi à cette époque, la loi juive, parce que ça devait le rendre impur. Mais par ce contact, Jésus arrête le cortège et ressuscite le jeune homme. Enfin, cet accueil, Jésus veut que nous puissions accueillir et bénir les exclus sociaux. Les petits-enfants. Vous vous souvenez que lorsque les mamans emmenaient à Jésus sur la route les enfants, les disciples s'interposaient. Les disciples voulaient même les éloigner. Parce qu'à cette époque, n'oublions pas que les enfants n'avaient aucun statut social. Et que fait Jésus ? Il s'indigne de ce comportement de ses disciples. Et Marc 10, verset 16 nous dit « Puis il prit les enfants dans ses bras en leur imposant les mains. » Le contact physique exprime ici quoi ? L'inclusion et une immense affection. Jésus a choisi le contact physique et ça n'est pas qu'un simple détail de style, mais c'est le cœur même du message chrétien. Jésus, c'est qui ? C'est Dieu qui a pris la forme humaine. En touchant les malades, les exclus, Jésus montre que le salut ne se transmet pas uniquement par des concepts abstraits, par des prières à distance, mais une présence physique. Dieu nous donne l'exemple puisqu'il a pris la forme humaine, il s'en sert pour nous aimer. Et également, on peut parler de restauration de la dignité humaine. Pour les exclus, les lépreux, les aveugles, les veuves en deuil, le manque de contact humain provoquait une sorte de mort sociale. Est-ce que vous savez qu'il y a des personnes âgées notamment, j'ai déjà parlé du cas du bébé, de l'expérience qui s'est opérée dans ce service de pédiatrie, mais il y a des personnes âgées qui meurent parce qu'elles n'ont aucun contact humain et donc qui meurent socialement que l'on peut retrouver et effectivement chez eux je ne sais pas si vous êtes sensible à ces histoires que nous entendons, ces expériences de personnes décédées depuis des semaines et chez elles parce qu'il n'y a aucune vie sociale et voilà. Et en touchant ces personnes, ces exclus, les lépreux, les aveugles, les veuves, les en deuil, les enfants, en les touchant, Jésus brise leur isolement et leur redit : tu es un être humain, tu as de la valeur, tu es digne d'être approché. Je vais terminer en vous donnant quelques conseils pratiques pour cette relation d'accompagnement, d'aide pour apporter une solution à l'isolement social et à la solitude. Déjà, se mettre à hauteur des yeux, surtout si la personne est alitée ou en fauteuil roulant. Ne restons pas debout dans toute notre fierté à dominer, mais prenons une chaise, assoyons-nous pour que les regards soient au même niveau. Et cela brise le rapport de force et favorise la confidence. N'oublions pas que Jésus a dit « Je suis à la porte et je frappe. Si quelqu'un entend ma voix et ouvre la porte, j'entrerai et je souperai. » Pratiquer l'écoute active, physique. Et puis, savoir partager le silence. On n'est pas obligé de parler. Quelquefois, certains n'ont besoin que d'une présence, que d'un toucher. Sans parler. Ou alors, cette personne souhaite s'épancher et donc parler. Il faut la laisser parler. Et puis, attention quand même à l'usage du contact physique direct, parce que il y a des sujets actuellement de alors comment on peut dire ça, les touchés qui peuvent être de l'inceste, qui peuvent être, etc. Donc faisons attention à cela, demandons toujours la permission implicite ou explicite de serrer la main, de poser la main sur l'épaule ou de faire une accolade, et puis observer comment ce langage corporel de l'autre, et de demander simplement, est-ce que je peux vous serrer la main ou puis-je vous prendre dans mes bras? Ensuite, une bonne poignée de main, un bras touché, pour une personne âgée, une veuve isolée, eh bien, la poignée de main chaleureuse et le hug, ça peut faire du bien, ça transmet une immense compassion. Eh bien, notre temps est terminé. Et je voudrais juste nous dire, pendant les quelques minutes qui nous restent, puisque Richard ne sera pas là, je vous avais dit, sur le point activité physique, je continue sur ma lancée, pour vous dire que Jésus inverse totalement la dynamique de la contagion. Et lorsque Jésus touche, Jésus nous purifie. Lorsqu'il touche un impur, Jésus ne se souille pas, mais il guérit l'autre. Donc, nous qui sommes appelés à agir comme Jésus, n'oublions pas que le toucher, que ce toucher, il restaure. Je réitère ce que je dis tout à l'heure par rapport à la restauration de la dignité humaine. Nous avons beaucoup d'exclus dans notre société. Prenons l'habitude, lorsque nous sommes dans les espaces, dans nos églises, prenons le temps d'accueillir, prenons le temps de parler. Prenons le temps d'apporter une appréciation, de s'intéresser à ceux et celles qui sont assis à côté de nous. Je voudrais nous dire que nous devons assouvir la faim de peau. N'oublions pas que le toucher est un besoin fondamental et que Dieu, en créant l'homme, l'être humain, en créant cet organe, la peau, n'oublions pas qu'il est le plus lourd et le plus long du corps, nous a été donné pour que nous puissions apporter cette dimension émotionnelle, sensorielle, à cet amour qui nous permet de rompre l'isolement social, la solitude, et d'avoir cet acte qui est un acte de prévention, prévention de santé, prévention contre la dépression, prévention pour avoir une santé mentale au bout fixe. Alors, j'aimerais nous rappeler que nous allons vivre 24 heures. 24 heures de sabbat. 24 heures d'expérience de l'éternité. Et n'oublions pas ce qui est dit dans Deutéronome 5, versets 12 à 15. Lorsque Moïse a rappelé les 10 commandements dans le Deutéronome, donc deuxième loi, et dans cette partie qui parle du sabbat, eh bien, Moïse parle de l'équilibre psychologique qu'est le repos, parce qu'il dit, afin que ta servante, ton serviteur, ton âne, ton bœuf et tout animal se repose comme toi. Et ensuite, il nous dit qu'il veut nous libérer de de tout esclave. Il dit, n'oubliez pas que vous avez été esclave et que vous avez été libéré. Donc, le sabbat est non seulement l'anniversaire de la création de Dieu, mais également, nous commémorons notre libération de tous les esclavages. Nous nous débarrassons de tous ces déchets mentaux et nous allons voir tous les déchets mentaux, comment nous se débarrasser de ces déchets mentaux qui sont une source d'angoisse et source de tentatives de suicide. Donc, chers auditeurs et chères auditrices, je voudrais vous dire bon sabbat, bon repos, parce que nous sommes propulsés dans l'éternité pendant 24 heures pour nous débarrasser de tout esclavage, de tout ce qui peut être frein au toucher que Dieu veut avoir avec nous pendant ces jours. Et donc, nous disons à lundi, si Dieu veut. Merci à vous d'être à l'écoute et surtout merci à vous de réfléchir à tout ce qui se dit pour participer à cette émission quand l'antenne vous sera ouverte. Et un gros merci encore à Alex qui est notre collaborateur hors pair. Que Dieu vous garde et vous bénisse. À lundi, si Dieu veut.
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3: Eh bien voilà, c'est le moment pour nous de retrouver Frédéric. On a commencé lundi, nous sommes déjà vendredi. Bonjour Frédéric.
4: Oui, Michel, ouais. Ça passe super vite. Oui, très vite.
3: C'est vrai. Hein,
4: donc, bonjour à toi.
3: Bonjour Frédéric.
4: À tous les auditeurs d'Espérance FM également.
3: Mm-hmm. Donc, ça a été la nuit
4: ou pas? Oui, très bien. Super. Par la grâce de Dieu. Merci.
3: Pour moi aussi, oui.
4: Pour toi aussi, ça a été.
3: Oui, ça a été,
4: bon,
3: tranquille.
4: Très bien.
3: Ouais. Alors, on va rentrer dans le vif du sujet, hein, puisque bon, on est toujours dans les révisions, Frédéric.
4: On est dans les révisions, mais avant ça, tu vois, aujourd'hui, c'est le 11 septembre, on en a parlé. On en a parlé dans les informations. Tu te souviens de ce jour-là?
3: Je me souviens de ce jour-là.
4: Tu sais où tu étais, ce que
3: j'étais,
4: tu faisais?
3: Oui, je sais très bien ce que je faisais. Je venais d'arriver à la radio. Dans le temps, le directeur était Sean Darding. C'est lui qui était...
4: Ah oui.
3: Ça remonte à longtemps.
4: 25 ans
3: quand même. 25 ans. Sont déjà passés.
4: Incroyable.
3: C'est incroyable. Et là, il y avait une télé dans le hall.
4: Ouais.
3: Et quand j'arrive, je vois, il me dit, est-ce que tu as regardé les informations? Je dis non, qu'est-ce qui s'est passé? Et je vois effectivement, il y avait des avions et qui tombaient dans les tours comme ça. Je me dis, c'est pas possible. Ouais, c'est un film ou quoi? Non. Et pourtant, c'est bien la réalité.
4: Et je travaillais à l'époque en cardiologie. J'ai fait l'essentiel de ma carrière en cardiologie. On était dans le bloc d'exploration cardiaque, les collègues affolés, bon, parce que nous, on était dans un endroit, un milieu fermé, puisqu'on est dans un bloc, et les collègues arrivent affolés, nous disent ce qui se passe et tout, et je me souviens que le cardiologue, à l'époque, qui faisait les examens, il a dit, c'est la troisième guerre mondiale.
3: C'est terminé, c'est la troisième guerre mondiale.
4: On a attaqué les États-Unis comme ça, et puis on est monté, il y avait les télés, on est allé regarder, c'était partout, tout le monde était attroupé à la Ménard, devant les télés, regardez ce qui se passait. Et Dieu, qui a 25 ans déjà passés. Je me souviens de ce jour comme si c'était hier.
3: Un mardi, 11 septembre 2001. Ouais.
4: Incroyable. 25 ans. Un quart de siècle. C'est quand le gars dit ça, le journaliste, tout à l'heure. Je me suis dit, c'est pas possible. 25 ans sont déjà passés. C'est incroyable.
3: Ça va vite.
4: Enfin.
3: Mais oui.
4: Bon, eh bien, Michel, nous arrivons au terme de nos révisions. Nous avons parlé hier de ce premier aliment. Mm-hmm. Et quel aliment? Mm-hmm. Le lait maternel.
3: Ah, oui.
4: Qui fournit à l'enfant tout ce dont il a besoin. Mm-hmm. Un lait qui s'adapte en fonction de l'âge de l'enfant, également de son état de santé, de son sexe. Enfin bref, et on n'a pas fini de découvrir
3: des
4: sujet du lait maternel.
3: Absolument.
4: Et les scientifiques estiment que là aujourd'hui, la connaissance actuelle, on sait que on a détecté près de 200 composants du lait maternel, mais on ne sait pas tout.
3: C'est pas tout.
4: On ne sait pas tout.
3: Ouais,
4: on ne sait pas tout.
3: 200 composants.
4: 200 composants, c'est incroyable.
3: C'est
4: incroyable. Quand tu dis 200 composants, c'est c'est attends, quoi faire un gâteau, oui, on met Adam,
3: on met des
4: composants, on met farine, on met sucre, on met de l'eau, oui. Sans quoi, etc. C'est y a même pas 10 composants.
3: C'est très peu de choses.
4: Mais tu as un lait maternel avec plus de 200 composants. Je sais pas si on imagine ce que ça veut dire, ce que c'est, et c'est
3: enfin bref, quelque chose. Hein.
4: Alors les aliments, d'où viennent-ils? Que sont-ils? À quoi servent-ils? Et nous l'avions dit, les aliments, la définition, c'est toute substance susceptible de fournir aux êtres vivants les éléments nécessaires à leur croissance ou à leur conservation. Le petit Robert nous dit que c'est une substance susceptible d'être digérée, de servir à la nutrition d'un être vivant. Donc là, on a deux mots importants, digérer, digestion, et nutrition d'un être vivant. Et pour bien comprendre ça, ben, on prend la définition de la digestion. C'est l'ensemble des transformations mécaniques et chimiques nécessaires pour que les aliments ingérés soient transformés en petites molécules qualifiées de nutriments qui sont seules capables de traverser la paroi intestinale et de passer dans le sang qui les distribue à l'ensemble des cellules de l'organisme. Donc, quand on définit ça, Michel, quand on lit la définition de la digestion, ça nous donne une idée de ce que Dieu a créé, de l'être humain, de ce corps exceptionnel qu'il a créé. Le troisième jour, rappelle-toi, il dit que la terre produise des herbes qui portent de la semence, etc. Tout ça, toute la nourriture, les aliments. À quoi vont servir ces aliments? Ben, à nourrir l'être humain. Et le sixième jour, Dieu va déclarer à l'homme et à la femme qu'il a créé, voici, je vous donne tout herbe portant de la semence et qui est à la surface de la terre, et tout arbre ayant en lui du fruit d'arbre, deux points, ce sera votre nourriture. Et quand tu vois le système digestif, ce que Dieu a créé, il a créé un corps, un système qui est capable d'extraire des aliments, les substances nécessaires à la nutrition de cet être vivant. Non, mais il fallait imaginer ça.
3: Ça, c'est clair.
4: Il fallait imaginer ça. Et quant à la digestion, ensemble de transformations mécaniques et chimiques.
3: Mécanique, c'est
4: une véritable usine que nous avons à l'intérieur. Et mécaniquement, ça commence par les dents. Tu te rappelles, on avait dit les dents. Ou quoi? Et puis, attends, le placement et le type de dents que nous avons, là encore, nous dit mais que nous avons un concepteur exceptionnel. Les devant, nous avons les incisives et les canines pour couper, pour trancher. Et après, nous avons les prémolaires et les molaires pour écraser avant d'avaler. Et tu vois, la nourriture va de devant vers l'arrière. Et ben les dents sont placées de cette manière-là pour être avalées ensuite.
3: C'est ça.
4: Parce qu'imagine si on essayait de couper un sandwich, Michel, avec des molaires.
3: Ah, c'est compliqué.
4: Ce serait compliqué. Essaye de mordre dans une pomme avec des molaires. Ce serait extrêmement compliqué. Donc Dieu a créé les animaux et il nous donne un système qui est capable d'extraire des aliments, les nutriments que ces aliments contiennent, pour qu'ils puissent construire notre corps, pour nous fournir l'énergie dont nous avons besoin.
3: Tout à fait.
4: D'accord. Donc là, nous avons déjà ces éléments et quand on parle d'aliments et d'aliments ultra transformés, c'est ce qui va nous permettre de comprendre la différence entre les deux et en quoi les aliments ultra transformés aujourd'hui, la façon dont ils sont conçus, nous mènent par le bout du nez, couillonnent notre cerveau et puis malheureusement, c'est pas que ça, c'est que nous grossissons. Enfin bref, nous allons donner les caractéristiques après, nous allons voir, ça entraîne énormément de choses. Alors Michel, le nutriment prioritaire, nous avons commencé par ce nutriment prioritaire, c'est l'eau. L'eau, mesdames et messieurs. Et nous avions lâché cette bombe par rapport au cycle de l'eau. L'eau qui circule sur notre planète, c'est la même eau qui circule depuis que Dieu a créé la Terre.
3: Depuis que le monde est monde.
4: Non mais c'est
3: incroyable.
4: C'est incroyable, tu vois. Parce que quand tu regardes le cycle de l'eau, c'est quoi le cycle de l'eau? Nous l'avons dit. Le soleil qui arrive le quatrième jour va réchauffer. Et sous l'effet de la chaleur, dans la mer, l'eau va s'évaporer.
3: Ça donne de la vapeur.
4: En montant, voilà, cette vapeur va subir une condensation, ça va se condenser et former des nuages. Les nuages vont être poussés par le vent sur la terre et les nuages vont répandre sur la terre la pluie. l'eau plutôt, sous forme de pluie, ou encore sous forme de neige, sous forme de grêle, en fonction de l'altitude où nous nous trouvons. C'est incroyable. Cette eau va couler, va remplir ou plutôt approvisionner nos nappes phréatiques, d'accord, l'eau qui se trouve sous la terre que nous allons capter pour pouvoir boire, et puis nous avons les cours d'eau, rivières, lacs, etc., fleuves, et cette eau va aller où ? Elle retourne à l'océan. Ouais. Et voilà le cycle, un cycle fermé de cette eau qui circule depuis la création du monde.
3: Et tous les grands fleuves descendent dans la mer sans jamais la remplir.
4: Sans jamais la remplir, c'est incroyable. Parce que Michel, c'était une excellente transition, puisque nous l'avions dit, chaque seconde, à chaque seconde, 13 millions de tonnes d'eau s'évaporent.
3: Ah oui, c'est incroyable.
4: Chaque seconde, 13 millions de tonnes d'eau s'évaporent.
3: C'est énorme.
4: Mesdames et messieurs, l'eau représente 70% de notre composition corporelle. Et l'eau est indispensable au corps humain. L'eau permet de maintenir le volume de sang dans le corps. Il faut savoir que le sang se compose de plasma à 55%, d'accord, et que le plasma se compose lui-même de 90% d'eau. Donc l'eau représente près de 50% de notre sang. L'eau permet de maintenir le niveau de salive également. La salive est nécessaire déjà pour commencer la digestion, nous l'avons dit. Donc il faut que nous ayons suffisamment de salive pour assurer cette fonction de digestion. Absolument. Mais il faut que nous ayons suffisamment de salive pour pouvoir nous exprimer correctement. Parce que quand nous avons la gorge sèche, c'est extrêmement difficile de s'exprimer. Les orateurs, les conférenciers, etc., souvent, on leur met sur le pupitre une petite bouteille d'eau, un verre d'eau, etc. Et régulièrement, ils vont boire, parce qu'à force de parler, on assèche un peu la bouche, et il faut la tremper un petit peu, l'humidifier à nouveau. L'eau permet de réguler la température du corps, nous l'avions dit. L'eau permet l'élimination des déchets par l'urine. L'eau permet de garder une belle peau, et surtout, l'eau permet d'aller à la selle plus facilement. Parce que si nous ne buvons pas suffisamment, nous serons constipés. Nous nous étions posé la question, quelle quantité d'eau boire par jour? Sachant qu'un individu de taille moyenne perd chaque jour près de 1,5 litre d'eau par les urines et un autre par la sueur, les selles et la transpiration, il est recommandé de boire entre 1 litre et 1,5 litre d'eau par jour. En ce moment, il fait chaud.
3: Oui, donc
4: on peut monter facilement à 2 litres.
3: Ah oui, ça.
4: Et encore plus. En ce moment, c'est 3 litres.
3: Oui, ça
4: surtout
3: va.
4: En plus si on fait de l'exercice physique journée, pour qu'on commence ses cours. D'ailleurs, hier c'était dit dans Oupédissa, Benji qui le disait, ou assise ou à l'ombre, ou assise, ou qu'à transpirer, d'eau mouillée. Tu es assis à ton bureau, tu travailles sans bouger. Tu es déjà en train de transpirer. Donc imaginez-le, ou pour qu'on brenne, ou aller doucher, ou pour qu'on finisse suyer quand, ou Jacques a viré, transpirer. Donc en ce moment, franchement, 2 litres 5, voire 3 litres d'eau par jour. Bien entendu, nous l'avions dit, cette quantité d'eau varie selon l'endroit où l'on vit. Soit dans un pays chaud, si on est dans un pays chaud, les besoins en eau seront beaucoup plus élevés, comme chez nous. D'accord. Si l'on pratique une activité physique, on aura besoin de plus d'eau. Si une femme allaite, elle aura besoin de plus d'eau, et même parfois en cas de maladie. Dans certaines maladies, il est recommandé de boire de beaucoup. D'accord. Ça, c'est important. Alors, les recommandations nutritionnelles en France, c'est de boire 30 millilitres par kilo de poids corporel. 30 millilitres par kilo de poids. Donc, 1 litre égale 1000 millilitres.
3: Oui.
4: D'accord. Donc, si quelqu'un... moi, je suis aux alentours de 90 kilos. Donc, on va multiplier 90 par 30. On obtient 2700, ce qui représente 2700 millilitres, 2,7 litres.
3: 2,7 litres, d'accord. Ok.
4: Comment boire toute cette eau? Eh bien, c'est facile. 8 verres d'eau par jour. On prend un verre de 25 centilitres, on boit 8 verres, eh bien, on a bu 2 litres d'eau dans une journée.
3: 8 verres d'eau.
4: Voilà. Alors, on peut boire l'eau sous forme d'eau, sous forme de bouillon, sous forme de thé, sous forme de tisane. Et puis, Michel, on a une eau de coco.
3: C'est excellent.
4: Alors, on a tous ces vendeurs près du chemin, etc. C'est extraordinaire. Ah, oui. On prend une petite bouteille de l'eau, 1,5 litre, on boit ça. On a bu son eau, d'accord? Nous aurons des choses, nous avions commencé à dire des choses très intéressantes concernant l'eau de coco, mais ça va venir.
3: Ça va venir.
4: Ouais. Nous avions rappelé également l'importance de boire de l'eau à jeun au réveil. C'est important. Nous avons dormi entre 7 et 8 heures. Eh ben, en se levant le matin, l'eau va nous permettre d'éliminer les toxines et les acides.
3: Oui.
4: L'eau va permettre de réhydrater le corps, puisque nous sommes asséchés quelque peu, d'accord. Les nous malades, surtout, gorge la sec, obligé lever pour humidifier gorge la prête, etc. Et nous allons boire pour favoriser le bon fonctionnement du système digestif.
3: Oui.
4: Et nous rappelons que l'eau glacée, c'est pas recommandé pour le corps.
3: Et faut n'y aimer, moun qui aimait de l'eau glacée.
4: Michel, pas aller. Surtout, ouais, ça fait chalette à Akini, là, maman. Alors, quand on parle d'eau glacée, on va parler de coke, de l'eau glacée, donc coca bien frappé,
3: jus
4: bien glacé, etc.
3: Ouais.
4: On va rentrer dans les pâtisseries, machin, etc. On va faire sans géant le corps, là, parce que bien frappé, bien frais, d'accord, c'est bon. Mais le problème, c'est que nous avons un corps qui fonctionne à 37 degrés. D'accord?
3: Mais oui.
4: 37 degrés. Et lorsque vous amenez un truc bien glacé, donc ça veut dire température négative, eh ben, c'est un choc thermique qui se produit dans le corps humain.
3: Ah oui.
4: D'accord?
3: Ah oui.
4: Alors rapidement, l'eau glacée freine la digestion. L'eau glacée fait souvent mal aux dents, d'accord? Ça stimule le nerf et ça donne mal aux dents. Par contre, une chose qui est moins connue, c'est que l'eau glacée perturbe le rythme cardiaque.
3: Ah oui?
4: Ouais. Nous l'avions dit également. L'eau glacée, il y a des personnes qui ressentent même cette espèce de... Ça remonte dans le cerveau glacé.
3: Quand même.
4: Il y a des gens qui aiment bien cet effet-là.
3: Ah oui.
4: C'est pas forcément recommandé. D'accord, ça provoque des troubles intestinaux. Ça gêne l'action de certains médicaments. Ça provoque une céphalie du foie. Ben, c'est ce que je dis, ça remonte un peu dans le cerveau. Et ça peut créer également des problèmes sanguins.
3: Ouais.
4: Il est 30, c'est bien, nous sommes déjà dans les temps. Nous rappelons qu'une déshydratation légère, 1 à 2%, peut entraîner une réduction du flux sanguin cérébral. Le cerveau est moins irrigué. Et qu'est-ce qui se passe très souvent quand on n'a pas bu suffisamment d'eau et que le cerveau n'est pas bien irrigué? On a mal à la tête. On a mal à la tête. Ça augmente la fatigue mentale. Ça diminue la vitesse de traitement, forcément. Si ton cerveau n'est pas bien irrigué, tu comprends moins bien, analyses moins bien, tu prends des décisions moins bien, etc.
3: Ouais.
4: Et ça peut provoquer une altération de la mémoire de travail et de l'attention. Alors, mesdames et messieurs, à vos verres d'eau. Et je termine en remerciant monsieur Gilles Jean-Baptiste, le gérant d'Eden Bio, qui était venu
3: nous parler de l'eau,
4: tu te rappelles? Fin de saison, et qui nous avait appris beaucoup de choses sur notre fameuse eau de Didier, qui est la seule qui captée avec son gaz naturel. C'est la seule dans le monde qui est captée comme ça. Incroyable.
3: En plus, c'est
4: les caractéristiques de cette eau que je ne connaissais pas du tout, qui est anti-inflammatoire, mais aussi anti-infectieuse. Voilà, chers auditeurs, nous avons en 3 jours résumé ce que nous avons fait en une saison.
3: On a fait la révision.
4: D'accord, c'était juste une révision. Si Dieu veut, nous poursuivons notre thème avec une petite histoire. Ah, les histoires, je sais que beaucoup attendent cette histoire. Les histoires, nous sommes de grands enfants, Michel.
3: Ah oui.
4: Et puis nous allons considérer l'histoire des 3 petits cochons.
3: Ouais.
4: Et nous allons voir ce que cette histoire vient faire dans le point santé d'une part. Et puis, on parle de la nutrition du cerveau. Qu'est-ce que ça vient faire là?
3: Cherchez là. Eh bien, Frédéric, on te remercie. On te souhaite de passer un excellent week-end. Très bonne journée. On se retrouve lundi, Dieu voulant, pour les 3 petits cochons.
4: Merci, Michel. Hein. Merci. Nous rappelons également aux auditeurs que toute la semaine sera rediffusée en replay dimanche.
3: Oui, tout à fait.
4: À partir de midi. Et puis, je te souhaite une excellente journée, une bonne préparation de sabbat, un bon week-end. Chers auditeurs, vous n'êtes pas oubliés. Et le rendez-vous, c'est lundi matin, si Dieu veut, le 14 septembre, à 7h15 précise, pour l'histoire des 3 petits cochons. D'ici là, chers amis, sentez-vous bien.
3: Merci Frédéric, à très bientôt.
4: À bientôt, bye-bye.
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3: Oui. 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
1: 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Il est 15h. Bon après-midi. 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
1: Bonjour, bonjour à tous. À la une de l'actualité, ce nouveau drame en Guadeloupe. Le corps sans vie d'un homme a été découvert ce matin à Petit-Bourg. La découverte a été faite par un voisin. La gendarmerie de Petit-Bourg s'est rendue sur place. Aucune information sur l'identité de la victime pour l'instant. Sa mort pourrait remonter à plusieurs jours. Une enquête est ouverte pour déterminer les circonstances exactes de la mort. Faux départ pour le procès de Titis aujourd'hui en Guadeloupe. L'audience n'a pas pu reprendre ce matin face à l'absence de l'un des accusés. Marvin Lawson, qui comparaissait libre pour violence volontaire, ne s'est pas présenté. L'audience a été suspendue. Les forces de l'ordre se sont mises à sa recherche. L'homme n'a pour l'instant pas été localisé. Un mandat d'amené a été délivré. La qualité de l'air toujours dégradée dans les Antilles aujourd'hui. Une procédure d'information et de recommandation a été déclenchée en raison d'une forte dégradation de la qualité de l'air en Guadeloupe et en Martinique. En cause notamment l'augmentation des concentrations de particules fines. Le phénomène devrait se calmer à partir de demain pour redescendre sous les seuils d'alerte. Retour en Guadeloupe et un nouveau président pour le syndicat des transports. François Farnou a été élu président du syndicat mixte des transports ce vendredi. Opposé au seul Harry Durimel, maire de Pointe-à-Pitre, il a donc été élu plutôt largement. Une défaite qui pourrait compliquer le projet de bus à haut niveau de service. Et des moyens renforcés en Guyane pour lutter contre le mercure et le plomb dans le cadre du comité de pilotage de la stratégie de lutte contre les métaux lourds. L'agence régionale de santé annonce la multiplication des moyens par 5. Objectif, lutter contre les contaminations de la population. Les moyens disponibles vont passer de 800 000 euros à 4 millions par an dès l'an prochain. Et puis les élus ultramarins se disent satisfaits. La Commission européenne propose de prolonger jusqu'en 2030 l'octroi de mer en Outre-mer. Cet impôt finance une partie des collectivités françaises des Outre-mer. Selon les élus, ce dispositif fiscal est indispensable, même s'il appelle à réfléchir à son impact sur la vie chère. Voilà pour l'actu, je vous souhaite une excellente journée.
2: Bonsoir à tous. De nouveaux rebondissements après les menaces de mort visant une enseignante près de Toulouse. Selon les syndicats, l'école Clément Ader du Fauga avait déjà fait l'objet de plusieurs signalements de la part du rectorat. Des alertes évoquant notamment une dégradation du climat scolaire. Hier, l'homme qui a menacé de décapiter l'institutrice a été condamné à 6 mois de prison ferme. Le gouvernement revoit ses prévisions pour la croissance de la France. Elle devrait se situer à 0,5% en 2026 contre les 0,7% initialement attendu, annonce du ministre de l'économie Roland Lescure qui s'est exprimé ce vendredi. Bercy qui prévoit également une croissance de 1% à l'horizon 2027. Alors que les prix de l'énergie s'envolent, Fabien Roussel appelle à se mobiliser. Le secrétaire national du Parti communiste et candidat à l'élection présidentielle demande aux Français de se rassembler sur les ronds-points et devant tous les lieux de pouvoir, à l'image de ce qui avait été fait lors du mouvement des Gilets jaunes en 2018. Il demande au gouvernement d'agir dans les jours qui viennent pour faire baisser la facture, avec notamment une diminution de la TVA. Dans le reste de l'actualité, les Américains rendent hommage aux victimes du 11 septembre, 25 ans après le terrible attentat des Tours Jumelles. Des milliers de personnes se sont réunies autour du World Trade Center ce vendredi pour saluer la mémoire des quelques 3000 personnes qui ont perdu la vie à New York. Hommage en présence notamment des anciens présidents George Bush, Barack Obama, Bill Clinton ou encore Joe Biden. Donald Trump, quant à lui, a pris la parole depuis le Pentagone. Un dernier épisode de chaleur avant la fin de l'été. Les températures vont repartir à la hausse au week-end dans l'Hexagone à quelques jours du passage à l'automne. Le pic est attendu en début de semaine prochaine. Le mercure pourrait frôler les 35 voire 36 degrés lundi et mardi dans le sud, soit plus de 10 degrés au-dessus des normales de saison. Et puis en foot, coup d'envoi ce soir de la 4e journée de Ligue 1. 10e au classement, Marseille se déplace sur la pelouse de Rennes en ouverture. Match à suivre à partir de 20h45. Bonne soirée à tous.
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0: Bienvenue, chers amis, dans votre émission Autrement dit. C'est un plaisir de vous retrouver, ce en compagnie de Naïs et de Jean-Philippe. Bienvenue à vous deux.
1: Merci.
0: Merci. Nous allons pouvoir continuer cette étude autour des livres de Corinthe, Corinthiens précisément, avec Paul d'ailleurs, l'apôtre qui a écrit ces ouvrages. Et particulièrement, je vous invite à prendre connaissance des chapitres 8 et 9 pour suivre le fil de l'étude, parce qu'il sera question, bien sûr, non seulement de mission, mais aussi de la gestion financière, voire même du don que cela demande. Et pour tout de suite parler un peu du fond du thème en entrée de matière, est-ce que vous pensez que ça va ensemble, la mission que Christ nous demande d'aller faire des nations

0: site et autres, et puis cette gestion financière qui sous-tend cela. Est-ce que pour ceux qui nous regardent, c'est des choses qui se mélangent, ou est-ce que c'est pas de l'huile et de l'eau?
1: Alors, d'un point de vue purement humain et je veux dire de la manière de gérer, on dit que le nerf de la guerre, c'est l'argent. En matière religieuse, je n'irai pas jusqu'à affirmer la même chose, mais il est vrai que la gestion des finances, mais pas pour en faire n'importe quoi, on va développer cela dans l'étude, mais il est vrai que la gestion des finances, aussi bien individuelle, collective au niveau de l'Église, c'est quelque chose d'important afin de mener à bien la mission, pas seulement pour avoir de belles églises ou de belles cathédrales comme ça a pu se faire dans le passé ou que ça peut encore se faire, mais pour l'œuvre que Christ a donné, c'est-à-dire que vous aurez toujours des pauvres au milieu de vous afin de...
0: Alors, j'entends Jean-Philippe Ménaïs, est-ce que on peut dire qu'il y a un certain revers de la médaille en quelque part quand on voit cet appel des fois au don avec une théologie autour de la prospérité, donnez, donnez, vous recevrez, c'est comme si la main qui donne reçoit, est-ce que derrière ça ne cache pas un raisonnement qui peut être insidieux?
2: Oui, ça peut être insidieux si on ne se replace pas dans le contexte en fait. Là, Paul, dans les chapitres 8, de Corinthiens chapitre 8 et 9, Paul est en train de faire des collectes pour les parents pauvres, les gens pauvres de Jérusalem. Donc, il va au sein de la communauté de Corinthe, ça c'est très bien. Mais comme tu le disais aussi, il peut y avoir cet évangile de prospérité. Donc, l'argent est en sorte, si on l'a, on est béni. Si on ne l'a pas, on n'est pas béni. Alors que dans cette église, Paul va très très bien, à mon avis, mettre le doigt sur quelque chose de fondamental. La manière dont j'ai reçu, c'est cette manière dont je vais donner. D'accord? Et l'argent fait partie de ce que j'ai reçu et comment je vais pouvoir faire circuler tout cela.
0: Eh bien, nous allons voir cela plus en détail, d'ailleurs, au cœur du texte. Alors, nous voici d'ailleurs, comme je vous l'ai indiqué, dans le livre de 2 Corinthiens, précisément au chapitre 8, et d'ailleurs par rapport à cet appel au don dont tu faisais mention, Naïs, et dont tu as évoqué également, Jean-Philippe, c'est vrai que Paul s'appuie sur des expériences de d'autres communautés pour inciter justement les Corinthes à pouvoir donner. Il parle même d'une communauté, me semble-t-il, qui est plus pauvre que même, et que cette communauté, bien qu'elle soit pauvre, donne. Alors, quel message il veut faire passer dessus par rapport à cela?
1: Déjà, il faut resituer un petit peu le contexte. Ces dons, c'est pour les membres de Jérusalem. C'est pour l'église de Jérusalem.
0: Qu'est-ce qui s'est passé à Jérusalem?
1: Alors, il y a, l'avait prédit le prophète Abagus ou
0: Abakuk.
1: Dans le livre des Actes, il y a une grande famine qui touche un peu toute la terre, mais particulièrement les membres de l'église de Jérusalem sont impactés, puisque eux, au début du christianisme, dans le livre des Actes aussi, on voit qu'ils font beaucoup de dons. Et vendant, le texte nous dit, vendant tout ce qu'il possédait et mettant tout en commun. Donc là aussi, il y a peut-être déjà une première leçon à prendre. Effectivement, Christ arrive bientôt, c'est ce que nous croyons et c'est ce que nous affirmons, etc. Et c'est ce que eux aussi croyaient, mais il y a une prudence entre Christ arrive bientôt, je n'investis pas, je ne fais rien, etc. Puisque Christ arrive bientôt, et la sagesse et la bonne gestion chrétienne. Et eux, visiblement, ils n'ont pas bien géré. Donc, ils se retrouvent en grande difficulté financière parce qu'il y a une grande famine et parce que ils se sont mis dans des conditions. Ils ont fait de grandes libéralités et Paul veut que toutes ces communautés, Corinthe, etc., qui ont eux reçu la parole de la part des gens des Juifs de Jérusalem, puissent montrer que à leur tour, eh bien, ils sont à même, ils sont en mesure, par l'amour, parce qu'ils ont été transformés par l'esprit, eh bien de faire ces libéralités, de faire ces dons, de faire d'aider en retour ceux qui leur ont permis de connaître le Christ.
0: En l'occurrence, c'est la communauté de Macédoine, c'est cela. Il précise que
2: c'est Macédoine qui, au chapitre 8, verset 1er, nous faisons connaître, frères, la grâce de Dieu qui s'est manifestée dans les églises de Macédoine au milieu de beaucoup de tribulations. Ils ont été éprouvés. Leur joie débordante et leur pauvreté profonde ont produit avec abondance de riches libéralités de leur part. Donc Paul va bien cadrer, il va dire, ils ne sont pas plus riches que d'autres. Ce n'est pas de leur superflu qu'ils vont pouvoir donner pour participer à cette œuvre. Ils vont donner ce qu'ils semblent ne pas avoir, parce qu'ils sont pauvres. Mais Paul, en contrepartie, va bien placer, et au chapitre 8, verset 9, il va leur dire de quoi ils étaient riches. Ils sont en réalité riches, il dit, car vous connaissez la grâce de notre Seigneur Jésus-Christ. Donc Paul parle d'un postulat, comme ils connaissent la grâce de Dieu, la grâce de notre Seigneur Jésus-Christ.
0: Ah, mais comment définir grâce? C'est-à-dire, parce que ça peut être un peu flou pour ceux qui nous suivent, ils sont riches de la grâce. Qu'est-ce qu'il a voulu dire par là?
2: Alors, quand il dit de la grâce du Seigneur Jésus-Christ, il se dit, en fait, et c'est bien précisé, Dieu va donner Jésus, Jésus va se donner lui-même, et en retour, il me demande de donner également. D'accord? Cette grâce, une grâce qui dit que ce que je suis, le pécheur que j'ai été, a reçu, Dieu n'en a pas tenu compte, Dieu nous a graciés, Dieu est passé au-dessus de tout ce que j'étais pour pouvoir m'enrichir de ce qu'on peut appeler la pauvreté, cette pauvreté émotionnelle, cette pauvreté intellectuelle, cette pauvreté communautaire, spirituelle. Donc, et Paul va dire, voilà, ils sont pauvres matériellement, c'est vrai, mais ils sont riches parce qu'ils ont reçu le don de Dieu qui est Jésus. Ce fils qui meurt pour que tout le monde puisse, pour que tous puissent avoir cette richesse qui, pour vous, s'est fait pauvre de riche qu'il était. Démontrant également que Jésus a été riche, mais qu'il va se faire pauvre, mais alors je continue en disant, afin que par sa pauvreté vous serez enrichis. C'est paradoxal, pas vrai?
0: C'est ça, ça mérite. Donc on peut, en même temps, ceux qui nous occupent peuvent dire oui, est-ce que ils le font parce que comme Christ a laissé, on va dire, ce qu'il était pour devenir humain et abandonner sa nature, sa stature et autres, pas forcément sa nature mais sa stature pour devenir humain. Est-ce qu'en quelque part on est dans une relation où je le fais parce que Dieu a donné? Est-ce que on est dans une dynamique de culpabilité ou pas, si je le fais pas?
1: Alors je suis d'accord avec la première partie, et puis jusqu'à ce que tu dises culpabilité. Donc oui, on le fait parce que effectivement on a eu un exemple, l'exemple de que Naïs l'a très bien cité, le texte, c'est-à-dire que Dieu s'est fait Jésus s'est fait pauvre de riche qu'il était, etc. Donc là c'est l'exemple, mais pas par culpabilité, parce que effectivement je comprends que ça, et ça c'est la grâce, le fait qu'il était riche, qu'il était n'ayant pas regardé comme une proie à enlever de partir de Dieu et de se faire homme, eh bien moi ça c'est une grâce, je le méritais pas ça. Nous ne le méritions pas. Et moi, bah du coup, je comprends que, et c'est ce que vont faire les Macédoniens et les gens de l'Aï, c'est-à-dire la région de Corinthe, c'est-à-dire que bah, nous aussi, on comprend que c'est par grâce. C'est par grâce qu'on a reçu la parole, c'est par grâce qu'on a reçu le Seigneur, c'est par grâce qu'on a reçu le salut de Jésus et en Jésus. Donc nous aussi, eh ben, on reste pas insensible. Ce n'est plus je crois, et puis c'est bien, j'ai des convictions, j'ai des dogmes, j'ai des choses, mais je mets en pratique ce que j'ai reçu, cet amour, cette grâce, ces dons. Alors quand je parle de dons, je parle pas forcément pécunier, hein, voilà, hein, je parle, Naïs a parlé de en développement fait, là, mental, etc. J'ai reçu tout ça, donc je partage.
0: Ce que vous êtes en train de dire, c'est qu'il voit qu'il y a une personne plus grande,
3: plus grandes qu'eux-mêmes et qui se soumettent à cette personne qui pourvoit généralement à tout. Donc,
1: voilà.
3: Qu'est-ce que leur bien face à cette personne? Mais j'aimerais aller plus loin par rapport au verset 2 Corinthiens 9, verset 7, où il est référence de comment on donne également. Alors, est-ce qu'il y a une manière de donner ou est-ce que tout don, sont de même nature?

0: sûr, j'ai envie de dire.
1: Alors, Naïs, tu permets ?
2: Oui.
1: Je dirais, il y a un exemple biblique qu'on trouve dans le livre des Actes. C'est ce fameux couple qui, parce qu'ils voient que tout le monde donne, ils vendent un champ et puis ils viennent aussi donner en public, comme tout le monde. Et puis finalement...
2: Si on a la référence, je suis preneuse au cœur du texte.
3: Saphira et Anania.
1: C'est Saphira et Anania. On va chercher la référence. Et qui se retrouvent à partir tous deux morts. Parce qu'en fait, ils ont menti. Alors, on peut se dire, oh, c'est difficile quand même comme texte à comprendre. Mais c'est pour répondre à ta question. On va pas faire une analyse de l'histoire de Saphira et Anania, mais malgré tout, c'est important de comprendre qu'il faut que je donne de bon cœur. C'est pas pour faire pour apparaître, ce n'est pas non plus pour, et je pourrais juste prendre un autre exemple, c'est Jésus avec ces gens qui mettaient l'eau bol, faisaient des grandes choses, et puis cette petite dame toute pauvre qui n'avait qu'une petite piécette et qui est venue donner, et Jésus va appeler ses disciples et dire regardez, et ben elle au top, les autres là c'est du matu vu, mais elle, ça c'était pour sa nourriture, c'était pour ses vêtements, c'était pour sa facture EDF. Bon, il n'y en avait pas à l'époque, mais voilà.
2: Donc au sens, c'est pas le don qui compte en fait.
1: Non.
2: C'est vraiment le cœur.
1: Voilà.
2: C'est l'expression du cœur. Alors, oui, Naïs, tu veux rajouter.
3: Ce que je voulais rajouter en fait, c'est que la Bible nous précise au verset 5, avant qu'on y aille au 9,
2: et non de quel seulement. Chapitre
3: de 8. 8 au verset 5. Et non seulement ils ont contribué comme nous l'espérions, mais ils se sont d'abord donner eux-mêmes au Seigneur. Voilà le point central, le départ de tout, c'est en se donnant, en recevant cette grâce, en recevant ce que Jésus a fait, on se donne soi-même au Seigneur et à partir de ce moment-là, ça devient le moteur du don. On comprend ce que Dieu a fait pour moi et en retour, je donne aux autres. Mais de manière plus pragmatique, si je suis trésorière aujourd'hui et que tu m'amènes ton argent sans une bonne motivation, dis-toi que ce sera la même somme. 20 euros avec bonne motivation ou 20 euros sans bonne motivation, ce sera la même somme.
2: Que tu reçois.
3: Que je recevrai et que je vais comptabiliser de manière mathématique et matérielle.
2: Est-ce qu'au niveau justement de Dieu, il perçoit ça de la même manière?
3: Voilà, c'est où? Ça va pas être perçu parce que le fait d'avoir reçu de Dieu va me pousser à donner, mais ça va être plus que de donner. Ce sera une consécration. Et de la manière dont je vais donner va déterminer ma vie spirituelle, hein, ma foi aussi.
2: Ou c'est le contraire, peut-être la foi qui détermine le don?
3: La foi détermine le don, mais le don va déterminer ma foi. Bah, c'est inversement. Parce que je peux donner en me disant j'achète. Dieu, il a dit de faire de l'obol, on y va, on le fait, et puis on va avoir une forme de récompense derrière. Ce n'est pas la bonne motivation. Mais de me dire que Dieu m'a aimé à ce point-là, qu'il a donné son fils, ça me pousse à donner pour que d'autres puissent récupérer et que ce don ne reste pas. Parce que des fois, on nous donne et c'est stérile. Complètement stérile, ça représente une somme parce que ça ne transforme pas. Mais le don va faire en sorte que ma consécration va vouloir donner et je peux donner de manière spontanée. Mm-hmm. Ça veut dire que ça passe dans ma tête émotionnellement.
2: Mais quel lien ils font avec cette reconnaissance? Parce que Paul parle de reconnaissance à Dieu dans le chapitre 9. Quel est le lien justement du don et du fait que Dieu reconnaisse le don?
1: Déjà pour revenir, la référence est Acte 5, hein, Ananias et Saphira.
3: Oui.
1: Acte chapitre 5 à partir du verset 1 et puis on décline. Pour revenir à ta question, en fait, quel est le lien? C'est que le texte biblique nous dit que à Dieu la terre et tout ce qu'elle renferme. Mm-hmm. Dieu est propriétaire de tout. Les terres rares que le président des États-Unis et tous les autres présidents et entrepreneurs cherchent, l'or, le cobalt, enfin tout c'est le pétrole, tout ça appartient à Dieu. Mais également le souffle de vie, et également l'air qu'on respire, même si il peut être pollué, etc., parce que c'est nous qui le polluons, mais tout ça, tout appartient à Dieu. Ce que je suis en train de faire là, de sembler réfléchir, sembler, ça appartient à Dieu, ça vient de Dieu. Et quand je fais des libéralités, quand je partage

0: la connaissance que j'ai de l'amour de Dieu, du salut en Jésus, c'est pas pour avoir, allez, un membre de plus. Ouais, on a un baptisé de plus. Et cette année, nous aurons eu 10 baptisés. C'est pas ça. C'est parce que, eh bien, j'ai la joie de connaître Dieu et que je partage tout ça. Ça fait partie en fait de ce qu'on appelle la gestion chrétienne de la vie, que malheureusement dans nos communautés on réduit trop souvent à la dîme et aux offrandes. Et basta.
1: Merci Jean-Philippe. Et d'ailleurs, ça va permettre de regarder plus précisément les clés pratiques pour nous dans nos vies aujourd'hui. Alors Naïs, en lien avec ce que Jean-Philippe vient de nous exposer dans la première partie, où il dit que cette dynamique du don ne se cantonne pas seulement à ce qui est pécunier, à ce qui est financier, mais est bien plus large. Alors, quelle résonance dans notre vie? Parce que tu parlais aussi de la foi qu'il y a derrière. Alors, comment dans notre vie tout cela se matérialise réellement?
2: Quand tu annonces cette étude, tu parles bien de la gestion, l'économa et de la mission, en fait. Il y a cette notion de mission derrière. Donc, Christ s'est donné pour moi, ça je l'ai compris. Comment moi, j'y adhère? Est-ce que moi, à ce moment-là, je me donne à Christ de manière pleinement? Et comment ce que j'ai reçu, moi, peut être disponible pour Dieu et pour les autres, entrant dans cette mission qui me permet de le faire? Donc, mes talents vont y participer. Ma disponibilité va y participer. Les dons pécuniers vont y participer. Bien que Jean-Philippe ait dit au départ, colonel de la guerre, c'est l'argent.
3: Enfin, j'ai bien dit que c'est dans le monde.
2: C'est dans le monde. Ce qui montre qu'en fait, tout ce que... Puisque Jésus ne va pas donner de l'argent pour moi, il va donner sa vie. Donc, ça ne se résume pas à cela. Et quand je comprends cela, je ne garde pas tout ce que Dieu fait pour moi et mes bénédictions pour moi. Je les fais circuler également autour de moi, donnant aux autres.
1: Alors c'est vrai que par rapport à l'étude qu'on a abordée et cette première partie, il y a peut-être ceux qui nous écoutent et puis qui ne voient pas qu'est-ce qu'ils peuvent donner. Alors c'est bien d'avoir élargi et de n'avoir pas cantonné à l'aspect pécunier, mais j'aimerais quand même que l'on puisse aborder ce point par rapport à l'appel à la dîme et aux offrandes de manière régulière dans les communautés et autres. Imaginons une famille qui a un budget très contraint, avec l'inflation, les prix qui augmentent, l'essence qui augmente, le repas, tout ce qui s'ensuit, hein, et qui n'arrive pas à faire face à cela. Est-ce que, j'ai envie de dire, cet appel au don s'adresse aussi à cette famille, mais je fais exprès de dire de manière pécuniaire?
0: Alors, ça s'adresse à tous ceux qui veulent s'engager dans une démarche de foi avec Dieu, y compris cette famille. J'ai repris l'exemple dans biblique, hein, quand Jésus regarde cette pauvre dame qui donne cette petite pièce qui en fait était tout ce qu'elle avait. Alors, loin de moi de faire la leçon à qui que ce soit, parce que c'est au pied du mur qu'on voit bien le mur.
1: Et qu'on voit l'ouvrier.
0: Surtout qu'on voit bien le mur. D'accord? Chacun. Mais dans ma progression, dans ma démarche de relation avec Dieu, peut-être qu'au départ, à 10%, déjà je touche même pas le SMIC, peut-être, etc. 10% c'est beaucoup, je vais donner que ça. C'est pas à Jean-Philippe, c'est pas à Florence, c'est pas à Naïs, c'est pas à la trésorière d'église ou au pasteur. C'est la personne dans sa relation avec Dieu. C'est pour ça que Paul dit donnez avec joie de votre cœur. D'accord? Alors bien sûr que...
1: Donc si c'est avec un cœur contrit et autre, vaut mieux ne pas donner. Donne quand même.
0: Oui.
1: Non, mais c'est ce que l'on entend.
0: Oui,
1: mais en termes de poids.
0: En quelque part, j'irais jusqu'à dire oui. Ouais. Parce que Dieu ne... Dans le texte biblique, on trouve « Je vomis vos offrandes, vos holocaustes, vos etc. » Pourquoi? Parce que pourtant c'est Dieu qui a demandé ces holocaustes et toutes ces choses. Ça c'est dans l'Ancien Testament. Je n'ai pas la référence en tête. Mais parce que en fait, il préfère que l'on donne. Alors bien sûr, il y a un plan biblique. Loin de moi de dire de ne pas suivre le plan institué par Dieu dans la Bible. C'est pas ça que je dis. Mais je

0: dit qu'il faut. C'est peut-être, il y a une progression. Peut-être que toi, tu es déjà loin devant. Tu donnes peut-être ta dîme, plus en offrande deux fois la dîme. J'en sais rien. Peut-être que tu en es là. Et peut-être que moi, eh ben, dans ma relation avec Dieu, j'en suis pas encore jusque-là. J'en suis peut-être à donner déjà un peu d'offrande. Et puis, ce que je peux. On ne peut. Malheureusement, dans nos communautés, quelquefois, nous culpabilisons un peu les gens par des discours. Le plan de Dieu, c'est ça. Et si on ne le fait pas, c'est qu'on n'a pas la foi, etc. C'est vrai que c'est le plan de Dieu. C'est vrai que c'est biblique. Mais il nous faut aussi comprendre que chacun chemine à son rythme.
1: Alors, par rapport à ce que tu dis et ce que vous dites, en fait, depuis le début, c'est que dans la loi de Dieu, on entend bien que, d'accord, il y a le don, mais il y a le fait de recevoir. En fait, c'est vraiment un échange qu'il y a. Donc, ça... C'est inscrit pleinement dans la démarche de foi et de croissance spirituelle de chacun. C'est pour ça qu'on dit qu'on ne peut pas se comparer, et tu le mentionnes, avec une tierce personne. Mais alors, en gros, qu'est-ce qui est essentiel aux yeux de Dieu et que Paul a voulu démontrer dans cette étude par rapport à la mission première ?
2: Alors, si je veux rebondir, je dirais que Jean-Philippe l'a dit, qu'il y a une progression et un apprentissage qui vient de Dieu. Quand j'ouvre ce livre en particulier, c'est la parole de Dieu. Il a dit de le faire. Et des fois, ma foi, qui en progression, en construction, ne saurait le supporter pour l'avoir vécu. Donc au départ, on fait un don mécanique jusqu'à ce qu'on comprenne que cette grâce répandue sur moi m'emmène à une forme de liberté. Dieu ne contraint personne. Et quand je donne à ce moment-là, c'est pleinement consenti, réfléchi, pesé. Parce que même dans cette étude, il est dit que certains vont donner spontanément, d'autres vont réfléchir et pour mettre avec fidélité, préparer des choses de manière convenable. C'est pas samedi matin ou dimanche matin que je mets dans le sac. Je me suis préparée à cette rencontre.
1: Donc quand on donne, quel que soit ce que l'on donne, on donne avec une intention derrière et non mécaniquement. C'est ça.
0: Et Paul, dans 2 Corinthiens 9, verset 7, c'est le texte qui nous sert de base, il termine sans tristesse ni contrainte, car Dieu aime celui qui donne avec joie. Et au début, exactement ce que dit Naïs, que chacun donne comme il l'a résolu en son cœur. Et c'est ce que tu disais, non pas, eh ben, nous allons passer pour les dîmes et les offrandes. Ah tiens, en fait, qu'est-ce que j'ai dans ma poche? Voilà, je prévois. Bon, je prévois en fonction de où je suis.
1: Et pour aller plus largement dans le droit fil de ce que tu disais en amont, cela se cantonne pas seulement à l'aspect au côté financier. Donc quel que soit ce que l'on fait, c'est de le faire avec intention derrière, mais une intention qui relie à quelle mission. Et ce sera à la fin de cette étude, si vous pouvez rappeler cela. Parce que pourquoi Paul fait cet appel aux Corinthes, pourquoi il envoie ses lettres aux Corinthiens pour aider d'autres communautés? Qu'est-ce qu'il y a derrière? Ou quel est l'appel qu'il nous lance aujourd'hui par rapport tant aux dynamiques de dons, que ce soit financier ou non financier?
2: Il rappelle en fait, comme Jean-Philippe l'a dit, la terre appartient à Dieu. Les hommes également appartiennent à Dieu, quel que soit l'endroit d'où tu viens, quelle que soit ta religion, quel que soit ce que tu professes, tous appartiennent. Et dans une mutualisation des moyens, ça permet de servir l'autre, de nourrir l'autre, de dire que qu'il y a du bienfait et que Dieu donne des dons pour que les autres puissent en profiter. Il y a cette... Parce que là, on avait des Juifs à Jérusalem, à Corinthiens. Quand on connaît la ville de Corinthe et comment elle est construite, on sait très bien que là, ce sont des philosophes, des païens, et c'est les quelques rares qui sont inscrits dans l'église et les problèmes auxquels ils sont confrontés. Donc il faut, pour se soutenir mutuellement et que nous faisons partie, en fait, du même lot, du même amour que Dieu professe, cette même grâce qui a été répandue. Et quand je tends la main à Jean-Philippe, quand je te tends la main, je l'ai tendue à Dieu et j'ai fait circuler le dos.
1: Et demain, peut-être, c'est le contraire qui se fera. C'est, voilà,
3: et c'est exactement ce qui s'est passé. Jérusalem a permis que la parole soit répandue en aidant Pierre dans ses voyages, en aidant les uns et les autres, etc.

0: quand Jérusalem s'est trouvée dans les difficultés, eh bien.
1: Ah, c'est bien, j'avais dit la semaine dernière, mais ça suscite une dernière question, parce qu'on peut dire, mine de rien, que je ne donne pas, parce qu'il faut d'abord regarder chez soi, remplir d'abord ses placards avant de pouvoir donner ailleurs, voilà, ou être rempli du don avant de pouvoir distribuer. Mais ce que tu es en train de dire, c'est que pas forcément, c'est pouvoir être dans une dynamique de don, même si chez moi ce n'est pas rempli, c'est ça.
0: Eh ben, c'est en tout cas, une bonne gestion voudrait que je donne et également je puisse faire provision, puisque s'ils avaient un peu fait une bonne gestion chrétienne de la vie, ils auraient peut-être pas eu ces difficultés. Mais c'est aussi peut-être une volonté de Dieu de pouvoir permettre également aux autres de faire cette réciprocité, et de même de faire grandir toutes ces communautés de foi, et de Macédoine, et de Corinthe, et de Jérusalem, et de partout.
2: Alors, je termine juste sur un texte. 8, verset 15. Selon ce qu'il est écrit, celui qui avait ramassé beaucoup n'avait rien de trop, et celui qui avait ramassé peu ne manquait de rien. En fait, on voit comment Dieu va travailler dans l'équilibre pour que tout le monde puisse recevoir ce dont il a besoin, en fait. Et il dit, après avoir donné, que vous restiez encore riches. Ça veut dire que le pot d'huile ne se vide jamais avec Dieu, mais on ne le fait pas pour le pot d'huile, on le fait parce qu'on connaît celui qui est maître du pot d'huile.
1: Merci Laïse, merci Jean-Philippe et merci à vous d'avoir été des nôtres. Nous vous donnons rendez-vous à un prochain numéro d'Autrement dit. N'hésitez pas à partager cette émission, elle fera certainement du bien à d'autres. Et d'ici là, prenez bien soin de vous.

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4: C'est Espérance FM. Il est 16h. Bon après-midi. 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

0: 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Moi, tout le monde dans le plateau, moi, pas qu'il passe personne micro là, parce que tout le monde en plein. Donc, moi, qu'il continue. Parlez, nous avons bébé, moi, quoi, c'est bébé, là, bébé, on fait mon œuvre, nous avons attendu.
1: Non, mais moi, il y a qui moi qui va manger.
0: D'accord, pas de problème. Nous avons Philippe et nous avons Davis qui à la réalisation émission et puis nous avons Pipo. Qui là, nous caillons, ni par les autres aussi, dit moment à nous caillons pas assez dimanche là. Et puis, l'église Mont Sinaï, grand moment à Akinian. Alors, yo, sur le mont sorti en radio, yo, dit moi, Bouline, y a une organisation que le Robert qui a fait. Moi, dit qui organisation ça? Et nous y a une fille qui en studio, et puis nous, il parle de noyer, apparemment, il y a un speed dating. Ben, comme ça.
1: Oui, oui.
0: Alors, non, tu vas, tu patientes, tu vas patienter parce que ça inadmissible.
1: Oui, non, mais ça a fait plaisir parce que j'ai l'impression que nous connecter. Il y a bien qui fait là. Non, c'est sérieux. C'est très, très, très sérieux. Donc,
0: comme il y a crié moi là, et ça, ben, effectivement, ça a pas mal de monde.
1: Oui,
0: hein,
1: oui, Philippe, oui.
0: Nous avons un petit créneau tout à l'heure pour dire nous, effectivement.
1: Merci.
0: Comment ça a passé? Puisque dans l'organisation, ça veut dire qu'on chipe qu'on dit, effectivement, dit bien fait, femme, homme.
1: Tout à fait.
0: Et pour...
1: c'est ça qui est bien, frère. Hier, nous dit ça, faut que nous pas arrêter de faire le bien.
0: Oui. c'est un bon bagaille. Et, ma carie, merci aux autres, chaque auditeur, espérance. Moi, n'y en pensé, je dis à Berthe. Moi, n'y en pensé, je dis à Jaco. Moi, n'y en pensé, Billy, puisque c'est.
1: Oui, c'est ça.
0: Des mouns qui étaient là, de le départ.
1: Oui, c'est
0: émission
1: ça.
0: Là.
1: C'est, où ça veut arrive en certains, ou à dans l'équipe longtemps, et puis il a constaté que bon ben, il a remplacé par d'autres, parce que l'équipe là allait progresser. C'est pour ça,
0: par exemple. Vous êtes responsable parole ou?
1: Non, alors, je n'ai pas dit ça, mais je n'ai pas dit d'équipe football. Par exemple, il a recruté, il a dit que il a l'âge, des bouts qui étaient bien, et puis il m'a dit, mais pourquoi tu poses ces bouts là?
0: C'est l'âge qui mène.
1: Alors, des fois, et puis je n'ai constaté que les recruteurs, yo gagne 6-1. Et ça très beau talent là, dit ouais que les faut qu'on toujours améliorer les choses.
0: Donc ouais, ça comment ça
1: nous ca rigoler.
0: Ou responsable. Non, responsable parole. Il y a tout bien.
1: Non, mais ma carie monsieur Berthe, Billy et Jaco qui forment moi et qui l'a dit moi là, c'est grâce à yo que moi là.
0: Ah bon, d'accord. Non, parce que là où tenir en semaine yo ca créer ça MTO ou MT, comment on a créé ça? C'est-à-dire en formation toujours.
1: Oui, c'est ça.
0: Et voilà, non. Et je vais en force. Je suis
1: supervisé par Mélissa.
0: Ah, ben très bien. Et nous savons que Mélissa, elle est exigeante. Ah non, c'est
1: elle qui n'a pas joué. Normalement, elle était déjà dit, directeur, pas pour moi, mais elle a dit qu'il y avait moins de chance quand même.
0: D'accord.
1: Alors, nous l'a regardé ça.
0: Bon, mais pas ni problème. Je vais en force aussi, monsieur Frédéric. Et tu as eu un message pour moi. Il dit, moi, c'est affiche moyen, c'est pas l'IA. Il dit, moi, parce que nous t'es qu'à parler, il dit, oui, c'est affiche là, etc. Ah, oui. Et il dit, moi, c'est affiche moyen, c'est moi qui a fait affiche moyen, moi, pas qu'à consulter, moi, pas qu'à aller. C'est pas l'IA.
1: Faut vérifier ça quand même.
0: Ah non, le frétard, là, il dit, moi, si il dit, moi, c'est pas l'IA, c'est que c'est pas l'IA. Ça peut être en sommier, en matelas, mais moi, ça, c'est pas l'IA. En tout cas, nous allons aller Philippe, nous ne pouvons pas même boire la parole, vous vous plaît, toujours Pipo, bonne nouvelle.
2: Non, mais télé, préciser que Frédéric Eton a ces images qu'il a fait. Ils font formation.
0: C'est ça.
2: Pour faire ces
0: images. Il a acheté ces images-là.
2: Il a fait travailler là sérieusement.
0: Sérieux, c'est ça.
2: Pour bel résultat.
0: Très bien, il nous commande ça, Pipo, mais bah nous nouvelle, puisque.
2: Oui, ça a allé, hein, ma carrière, c'est bon, j'ai pour la vie. C'est Monsieur Bob Marley qui t'a dit, hein, qui m'a dit, est-ce qu'il est millionnaire? 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Il dit bon, oui, parce qu'on est au moins un million, quoi. Il dit bon, bon, en tout cas, il passe ça aussi, être millionnaire, c'est être riche. En tout cas,
0: financièrement.
2: En tout cas, il est riche de la vie. Il a vivre, il est riche. Donc, je pense qu'il faut que nous comprenions que la vie, c'est une richesse. Et qu'on nous voit bon matin, hein, que richesse, la vie, hein, c'est dans le, justement dans le partage. C'est yon et puis l'autre, c'est yon à l'autre, c'est yon qui a veillé l'autre, qui a soutien l'autre, qui a bon, avancé et puis l'autre. Et que, bon, quelle que soit la situation, la vie ou là où seul, c'est un principe de vie qui n'est pas établi pour, bon, pour la joie. C'est pour ça qu'à répéter et me rendre deux fois virer, rappeler ça en média que c'est important que bien tout le monde que nous savent qui a vivre seul, qui a dans difficulté, qui a dans solitude, eh bien rappeler que nous que bon Dieu qui a dit comme ça que la religion pure et sans tâche, c'est d'y visiter les veuves et les orphelins, d'y prendre soin de ça qui plus faible. 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
0: 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trompé je suis plus riche que lui alors il garde quoi il dit mais pour qui il dit ça il dit parce que j'ai deux enfants donc Conradia ça a dépendu plutôt qu'à placer priorité ou qu'à parler de richesse.
2: Autrement dit richesse ou quoi?
0: Exactement. Mélie, en attendant que Phil finisse de manger.
3: Belle bonsoir. Non, moi c'est en attendant. Hein. Bon, en tout cas, belle bonsoir tout le monde. 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
0: Et on peut imaginer que Jésus portait charge
1: l'humanité
0: et il

0: fait.
1: Eh bien, absolument. En tout cas, bon, ben, c'est assez connexion parce que samedi dernier, c'est un levé à cet âme approché à côté Saint-Esprit.
2: Ah, ben ouais.
1: Galates 6:2.
2: Puisqu'il connexion.
1: Portez vos fardeaux les uns les autres, ainsi vous accomplirez la loi de Christ.
0: Maman, il n'y a pas qu'à douter que l'Esprit bon Dieu, là, dans la radio, dans le studio, dans les émissions, il ne faut pas se comprendre que nous faisons un bagage, il faut faire un bagage. L'Esprit de Dieu toujours nous place, donc ça nous a dit, ça nous a fait. En radio, il m'a glorifié non l'éternel pour ça. 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
3: Alors, ma parole au chêne, justement, on laisse ça, pour dire que l'Esprit mon Dieu, là, l'a ni la joie aussi. L'a ni la joie, l'a ni le rire, et nous les porter, mon gars, goûter nous, dans l'autre yo, caillou, tibre joie. Parce que parole a dit, un cœur joyeux est un bon remède. Et c'est pour ça que souvent, il y a toute espèce de maladie, il y a crié maladie de société, maladie que mon pas te connaître, parce que tout le monde l'a stressé, tout le monde l'a couru des richesses, tout le monde l'a couru des bagailles qui parfois futiles. Et nous pas ni temps pour nourrir, pas ni temps pour nous jouer, pas ni temps pour nous rester sur les choses simples. Et m'a qu'à changer que l'un des plus jeunes nous t'es qu'à rire tout simplement, nous, et ça t'es qu'à rendre nous joyeux, et nous pas tenir des, pas qu'à, même si on est problème.
0: Et c'est pas tant qui était extraordinaire.
2: Absolument.
0: Nous t'es
2: oui,
0: joyeux, hein.
2: Tout à fait.
0: Il suffit que nous t'aies un cousin qui est sorti en France, qui vivait en Martinique, qui a arrêté là pour deux mois. Pendant deux mois, nous en joie, nous et pays, nous qu'on est tout partout, même en quartier, nous qu'on ou les bombes l'huile. Non, mais
3: l'auto,
0: jante, etc.
3: Oui, tout ça. Mais moi, à l'époque, moi, des années bécan, bon, c'était notre bagage.
0: Moi, encore jeune, mais pas vous épais. Bonne nouvelle.
3: Moi, très bien, moi, joyeux, moi, content. Même si les choses pas qu'à aller qu'on nous l'est, mais nous savons ça qu'à aller.
0: Parce que quand on peut aller, ou pas aller, t'as l'air, ou dit effectivement, les remplacer, etc. Et y a un monde qui dit, mais qui plus value Philippe Adam?
3: Non, mais justement, mais c'est le remplaçant, c'est ça mon cadeau là. C'est que nous, au remplaçant, au beaucoup, il y a un petit coup.
0: De temps en temps.
3: Alors, c'est pour ça, au cas après là.
0: Pour faire effectifier.
3: Absolument. Et puis bon, c'est normal, l'eau sortir dans, par exemple, au cas joué Luis Robert, par exemple. Luis Robert, et puis, il y a un Fambourg, Paris Germain, venez jouer, et puis aux autres.
0: Oui.
3: Bon, c'est clair que, vous glapez qu'il y a continué.
0: Oui. Intimidé.
4: Pourquoi c'est pas l'inverse, c'est les dit que nous, au Paris Saint-Germain, puis au Cafambouk, l'US Robert, du
0: Bretagne. Puis pour télé dit.
1: Non, Mantelé, bon, non, Philippe, plus-value, c'est extraordinaire parce que mon Philippe, c'est modèle moins. Voilà, donc toute jeunesse, moi, m'a grandi côté. Mantelé, bon, Samli, il belle, il intelligent,
0: il
1: sage. Et puis, c'est lui qui apprend de me prêcher. C'est lui qui apprend de me prêcher, c'est lui qui apprendre moi étudier la Bible, c'est lui qui apprendre moi parler en public.
0: C'est Bimi, c'est où Jean Béfinette là pour tes ateliers.
1: Oui, t'es gars. C'était là, le temps en plan.
0: Bien, histoire là.
1: Non, il était Guyana, peut-être pas ça, on était jeune et puis on était très fervent et ça était arrivé nous à l'église Galade par les bâtiments qui n'étaient pas derrière.
0: Il était fermé,
1: on était tiré persienne l'église pour entrer dans l'église
0: pour prier.
3: Oui, alors et c'est vrai, nous étions persienne, nous étions levés à 7h du matin, nous allions Bolambé ensemble et ça c'est moi qui pensais ça qui était chez nous et puis jour, ça c'est la vie, c'est en haut gâtonné. C'est Philippe qui modèle moi. C'est lui qui modèle moi.
0: Oui, mais parce que la question que je me posais, c'est qu'est-ce qui s'est passé depuis?
3: Je vais regarder et puis, il m'a besoin de conseil, c'est vers lui,
1: il m'a râlé. Non, je vais dire, nous avons fait des chapiteaux, mais nous avons fait un chapiteau, nous avons monté un chapiteau, et puis les jeunes, la pote la rose, nous avons dit à vingtaine,
3: 18-20 ans.
1: Eh ben nous montons en chapiteau, et puis, c'est Philippe qui était capricieux. prêcher, monter à la prière.
0: Oui.
1: Et puis Eugène Goupil, Willy, Jocelyn, tout ça, on était à la prière. Et d'ailleurs, moi, ces photos-là, et Philippe s'est prêché. Et puis nous tenions vingtaine de baptêmes.
0: Oui.
1: Voilà, la Pointe La Rose, à Montala. Et bon, c'était vraiment une expérience extraordinaire pour des jeunes qui étaient
0: moins initiative
1: d'y dresser un chapiteau. Et puis à l'époque, c'était pasteur Régis qui était pasteur.
3: Oui, tout à fait. Et il m'a changé parole, pasteur Régis.

0: Juste qu'il t'a dit, il a été venu, et puis depuis un mois, il disait, ouais, chapitre 1, il dit, il pas géré un chapitre dressé aussi bien. Alors qu'on t'a dressé ça, et puis des jeunes, et puis des mamans, et bon la mère.
1: Bon la mère, qui t'a fait venir,
0: et
1: voilà.
0: Qui t'a fait ça. Et c'est maman, il t'a là, qui t'a venu, ben, nos coups de main, et ben,
1: il a accepté l'évangile.
0: Et puis, il a baptisé.
2: Mais quand on compte là, on te fait une émission dans l'autre émission, hein. Non, mais c'est impressionnant, tu m'en as là, parce que c'est très bien. Ça peut aller.
3: Il a à peine 20 ans,
2: ça peut aller.
0: Non, c'est pour ça que vous dites, regardez que Mathieu Ouka croit que il m'a encouragé les jeunes. Moi, je sais que les jeunes, c'est la jeunesse sans puissance. Et les des jeunes mettent des ensemble pour faire un bail de bien qui est formidable. 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
2: Ah oui,
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1: Moi non plus.
3: Mais quand écoutez, ça va permettre moi d'y avoir une vision plus large des chimères, parce que les chimères nous pas identiques. 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

0: effectivement, parce que la roue tourne.
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1: 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Pourquoi venir en expérience? La science. 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Et ça peut déclencher, peut-être, des recherches qui disent tiens, ben voilà.
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2: il est pas descendu.
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2: certaines années.
1: Effectivement, sur le cas d'Ilaison, la Martinique est dans la zone bleue.
0: Si, la Martinique.
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2: Oui, il y a bien ça. 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
0: Ces points communs, les zones bleues.
2: L'espérance de vie qui a augmenté.
0: Voilà, par rapport à
2: tout. Mais les scientifiques, c'est en fait scientifique, hein. Oui. C'est factuel. Oui. Eh bien, ils ont mesuré que le monde qui a exercé la foi, qui a cru, eh bien, ça a mené en épanouissement de vie. 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
1: Eh bien, nous allons prendre la même et puis l'actualité créole Mélie.
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2: Eh bien, qu'on se trouve, ouais, maman, il y a un autre temps de nouvelles là, comme moi-même. Et puis, Mélie, en créole, m'a toujours surpris du temps de créole Mélie. Alors, dernièrement, l'année, un monde qui découvre Mélie, puisque il y a quatre voix, il dit, tu comprends, c'est un grand mot. Il dit, ouais, il était surpris parce qu'il
3: créole.
2: On les voit.
0: Il y a toujours, chaque il y a toujours qui a dit, moi, ça, il comprend, moi, c'est un grand monde. Et puis, il y a qu'à attendre, on passe à 20, parce que tout le monde qui a fait qu'il y a un lit dédié en voix. Il y a toujours qu'à imaginer en voix. Il y a un comportement beaucoup plus foncé.
2: C'est ça.
0: On passe à foutine, on lit des tas là. Et puis, plus rond, et puis, plus grand. Voilà.
4: Oui,
0: c'est vrai. Maman décide,
3: vraiment. C'est vrai que les gens qui ont des églises, ils ont dit, c'est comme si on était plus grand, plus belle.
4: Et morphologie a peut-être c'est un jeune monde, mais ça nous pas. Il y a une connexion qu'a fait entre maturité en monde et puis manière qu'exprimer quoi. Et ça a progressivement gagné en les thèmes monde là. Ça c'est mais après c'est là qu'a fait coaching. Il y a le monde qui a fait monde chanter, mais c'est pas tout le monde qui s'est fait en coaching parce que au cas d'un monde. Des fois, on appelle l'immaturité dans les thèmes voyés. Donc, ça, on voit à travers Mélie, c'est certainement un monde qui est beaucoup plus mature par rapport à l'âge. Donc, là, on voit, il a exprimé quoi, il a dit, hey, un jeune monde conseil, ça est arrivé plusieurs fois, on dit, ah, mais je jamais pensé que.
2: Il était jeune comme ça.
4: On fait, ou tu sais, tout ça, bah, parce qu'on a regardé jeunesse, mais expression et thème voix, car. Aller puis maturité. Ah, c'est un effet qui a. Je ne sais pas contrôler ça. Hein?
2: Jeune sans gêne, quand même, il est là.
0: Comment?
2: Moi, dis jeune sans gêne. Non,
4: jeune.
0: Ça
3: qui a passé, c'est que Adam ou Pédissas, bon, c'est qui. Grand monde, quoi.
2: Ou Pédissas.
3: C'est peut-être aussi, ou qui a parlé. Il y a encore le gros aussi, parce que.
2: Non, mais moi. Parce que pour moi,
4: vous n'y pas en Belgique. La moune est en Belgique. Moi commencé vous savez les montrer en l'âge là pas tellement dit moi comme ça bon on y a l'âge à présent faut qu'on va qu'on mange et là ça
2: justement il faut qu'on te pas qu'on mange et m'attendre continuer l'école moi pas te pas continuer l'école donc faut m'attendre chercher travail ou pas tenir diplôme etc etc et qui fait que moi aller rapidement travailler en ouvrier agricole et là moi arriver ouvrier agricole mon quoi nous peut-être dès quitter sa lit. Bon, alors, quitter ça, lit. Alors, pas ça, lit, mais. Savent lit.
4: Ouvrier agricole, c'est maraîcher.
2: Ouvrier agricole, c'est banane, ça peut être con, ça peut être.
4: Ah bon, ouvrier agricole. Ou fait. C'est ça. Ça dangereux.
2: Ah oui. Et m'arriver, par exemple, en l'habitation, il n'y a qu'un grand monde. Mais il y a un écart, ça

0: Donc, moi qui suis arrivé là 18 ans, et puis, mon qui avant moi, il a 45 ans. Et je ne parle pas de Bekini, c'était avant 2000, hein, c'est vraiment avant 2000. Donc, comme vous attendez ces gens parler, vous attendez de parler, vous attendez l'expression, vous apprenez ça rapidement. Vous apprenez ça rapidement, surtout quand vous travaillez là, au moins quand même 4 ans. Donc c'est pour ça, effectivement, que quand vous mettez moins gras.
1: Moi aussi, quand vous mettez gras, c'est grâce à ça.
0: Ah,
2: oui, mais
0: il y a des gens qui sont gras.
3: Peut-être ni gras.
2: Mais l'autre qui a travaillé à Bonan, est-ce que vous êtes en chahé Bonan?
0: Ah, mais c'est premier. Alors, il faut que ça va bien.
3: C'est premier.
0: L'invitation. Premier bagage, il faut que j'ai pas l'ouvrir venir là.
3: Ah oui, c'est premier bagage.
0: Il a bon,
1: justement, Gala, c'est pas loin.
0: Oh là là.
2: Alors, seul bagage.
0: Nous pas parler.
2: Seul bagage, on va dire des autres, c'est que Philippe, il n'est pas travaillé à Babonet, mais il court à Babonet.
1: Nous courons à Babonet, mais au bâtiment, là, nous avons fait ces boîtes carton.
2: Non, non,
1: la belle chez non.
2: Non, il va pas dire.
1: Non, putain, tu m'en as mis là.
0: Non, non.
1: Tu m'en as mis là. Ouais, j'y vais, hein.
0: Non, non. Et putain, ça les bourra. Garde ça les bourra. Parler du gars. Fais carton. Fais carton. Là, on fait carton. C'est qu'ils ont fait. Non, mais quand on fait carton, c'est les mouns n'ont pas tenu ni force.
1: Voilà, ouais.
0: Et ils étaient personnels. Non, mais non, c'était ça. Parce qu'en fait, carton, tu as fait un d'un langage en côté ou
2: à l'autre.
0: Ou à l'autre. Parce qu'on fait soleil et au pas ni force.
1: Blanc,
0: c'est ça.
1: Et puis il tenait une machine de
0: gâteau
1: à l'air pour coller. Oui, oui, voilà.
2: Il y a collé, il y a collé.
0: Collé?
2: Non, il y a collé, ou il y a machine.
1: Non, il y a collé.
0: Après, la machine, tu as arrêté tout, mais on ne fait pas ça en bas en machine, il y a sorti tout fait.
3: Après,
0: il
3: y a collé. C'est collé.
0: Oui.
3: Mais avant,
0: agrafe.
3: Et comme ma gaffe là, tu as posé un problème, les qualités fouillées.
0: Exactement.
3: Je passe au
0: ça, ça a pouillé à un moment donné.
1: Oui, à l'époque, on a changé, on s'est passé à la colle. Voilà.
2: Mais c'est. Alors, on fait bonne année, puis on fait quand.
0: Non, bonne. Quand on m'a pas fait, mais il dit que quand on aurait tout bonnement.
3: Quand on m'a pas fait bonne année.
0: Il dit que quand on aurait tout bonnement.
2: Quand on
3: fait bonne
0: année. Mais où ça, mon cadeau, mon bagage.
1: Maman, tu veux travailler quand on.
3: Et
0: bon, pas t'aller mordi. Si vous ne trouvez pas travailler comme là, c'est qu'on parle les mordi.
3: Parce que
0: jusqu'à
3: présent,
0: on va
3: chercher.
0: Jusqu'à présent,
2: on va chercher.
0: Même,
2: mais
0: après,
2: bon, c'est le bail. Bon, Philippe, non.
0: Attendez.
2: Oui, oui. Philippe. Il travaille à Cannes. Chaque fois, en camion, Cannes dépasse Bogaïmo.
0: Il a malgré la prière, vous avez fait ça quand même?
1: Non, où ça c'est. Oui, oui, il faut que tu manges.
2: Ça qui est tombé, c'est Danou.
0: Oui, oui, oui.
2: Bon, les presses tombées.
0: Tout ça qui a c'est ta.
2: Non, mais les presses tombées.
0: Non,
2: les
0: presses
2: tombées. Regardez, les presses tombées, c'est mieux qu'on a passé. Comme il parle de l'Obal qui a passé. Alors, certainement, des cartes, l'escade. Mais il a freiné. Comme il presse tomber au carré,
0: mais sous tes périodes, parce que des fois, il n'y a pas de carré. Je vais mettre maçon à bon parce que je fais l'idée.
2: Maçon est pire ce qui
0: va. Ah non, maçon, non.
1: Non, ça dépend. C'est bon.
0: Franchement, mon maï, maçon, et c'est ça qui ça nous fait, Philippe.
1: De technique.
0: Mais il nous fait faire une émission de là. L'idée à Gabini là. Nous pouvons faire un monde qui travaille en bas, bon an vini. C'est pas forcément.
1: Oui, découvrir des métiers.
0: Deux métiers comme ça. Un monde qui travaille dans la maçonnerie et un monde qui travaille en parce que, mon maï, il faut nous respecter, passer mon là.
1: Oui.
0: Franchement, je vais des bouts qui a passé à dans si on connaît. Je vais demander, est-ce que, mais franchement, pour lever le bon matin, pour dire qu'on va prendre soleil, parce que rien que le fait d'être du bout en bas soleil là, et n'est au jour où ça va descendre. Parce que je vais vous dire que je fait 65 kilos. Le matin, c'était 65 kilos, et je vais 5 litres de l'eau par jour. Parce que, et tenir un espèce de bisoutage. Mais l'autre est fini, il va en bas banana. considéré que il y a qui met nos côtés à
1: tirer
0: ah ouais tirer ben non ça va ben 17 pattes
1: ah oui les voix oui
0: là il était tombé en les épaules
1: il a fait quoi
0: raconter et il y a qui montait qui tenait c'était la chancelle rien qui montait qui tenait donc ça était très difficile pas ouais ça qui fait que bon moi dis à manière force d'origine parce que pas

0: Et ma chico, puis pour elle, pas dit ça. Non, non, mais c'est vrai, parce que quand tu as travaillé très jeune, donc au cadre très développé, très développé, c'est pour ça que moi, quand j'ai acheté l'âge, je m'oblige à essayer l'âge. On ne peut pas faire aucun mal l'âge par rapport à ces écoles-là. Ouais. Tu te l'as dit
1: Alors, la difficulté à Dekonna, la difficulté à Dekonna, il faut que savoir que déjà en période-là, au cas coupé con, forcément, c'est un période chalet.
2: En période chalet,
1: c'est en période toujours période chalet. Il m'a coupé quand on a période la pluie.
2: Ce n'est pas classique, oui.
1: Voilà. Donc c'est forcément période chalet. Et moi, travail, moi ça va être chaud parce que le bon matin, on va garder sans soleil là, donc on va prendre pour ni long. Et pour qu'il y ait une trace pour parce qu'il est l'après-midi, on va prendre une trace là pour y faire ça. À l'opposé. Ah, si vous faites mal, pas faire ça.
2: Vous dites qu'on l'ouvre. Malgré les machines là, il y a des machines.
1: Oui, pour attirer des machines, mais des machines,
2: mais des machines n'ont pas qu'à aller de tous côtés.
1: Pas qu'à aller de tous côtés.
0: C'est voilà. Ça, c'est ça. En tout cas,
3: on est simplement souligné en nouvelle pour couple là qui décide de mailler malgré inondation par côté Philippines, Agonoy, Yomaya dans l'église, Loate, Carivu, Rotel, Jounou, Anchio. Yo fait cérémonie quand yo te prévois yo maillé yo aimé quoi yo
0: lorsqu'on vient un peu
3: on est pour dire là où aimé a rien pas qu'à faire.
4: Ah oui, exactement. Yo gagne mariage plus vieux, mariage heureux.
2: Mariage là il commençait ils avaient de l'eau.
0: C'est la douche.
4: Non,
0: c'est rien qui bonne nouvelle. Tu peux pas faire ça. Pourquoi je le prends en français?
3: Non, moi après ces nouvelles là parce que y était quand même ni le choix. C'est inondation qui arrivait par côté Philippines, par côté Agonoy. Y a pas été qu'à attendre ça. Ça fait 34 morts dans l'archipel là. Donc il y a bien information encore. Donc c'est un bail très sérieux. Mais y était ni choix, soit annuler, soit faire quand même ou reporter. Y a pas été les attendre. Y a décidé de faire quand même parce que voilà, les lampes ont capoté.
0: Mais ou quoi dire, ben là, même quand on l'a image en tête, moi, pour nous revenir, c'est pas eux, il y a une scène qui a ni froid à faire. Hein. Parce que la tennis est invitée à faire que
3: tennis voit. C'est ça.
0: Et vous même qui êtes à maillot ou qui êtes à faire cérémonie. Faut que lui aussi, donc il était en accord.
2: Oui, mais je pense que Mélie, il peut qu'il fait ça, même s'il applique à trop, même s'il est même là.
3: On va quoi qu'il y a. Mais il tellement pas qu'à
0: faire. Mais on va pas croire qu'il y a un jugement ou pas connaître Mélie, c'est ça, moi, qui nous là. Parce que il nous là où il met, et c'est ça, moi, qui apprécie. Là où on met, ou qu'on fait un bag de l'eau et puis tu bats, masturbe. Bon, maman, il nous va faire un petit poste quand même, et puis Ryan Labiche, chaque jour.
3: Voilà.
0: Chaque jour, Davis, que vous l'entendez parce que maman, il a quelque chose.
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8: Nous avons viré l'épisode. Je pense que je passe en bonne première partie. Et puis nous, il y a un autre monde qui a pensé que nous avons gratté. Comme nous pas de téléphone, je pense à Georgiana, Poléo,
9: Petite Dame Jeanne.
8: Petite Dame Jeanne. Qui nous a
9: créé Marie-Noël.
8: Marie-Chantal.
9: Marie-Chantal.
8: Moi, je pense à Marie-Chantal. Et moi, je pense aussi à Annie.
9: Oui,
8: qui l'autre côté, et puis tout ça qui ne peut pas crier malheureusement. Mais nous quand même Bella Camini à temps.
9: Mais moi l'ai dit que c'est pas bon, c'est un groupement d'entreprises, d'institutions qui a travaillé puis en prestataire, hein. Et voilà, c'est un petit différence qui nie. Et bon, que nous la qu'à attendre que Bella rétablit, mais ça pas qu'à dépendre de nous. Voilà.
8: Très bien, merci Philippe. En tout cas, maman, nous avons passé à d'un petit moment réflexion nous, hein, et puis bébé nous qui a participé, et puis il a porté en lumière en piste des pistes en les certains bagages concernant le sabbat de manière plus particulière. Bébé,
10: eh ben sujet et puis texte là moi qui prend épisode là, c'est un texte qui a en tout cas envie nous explorer le contexte social du sabbat à l'époque de Jésus. Et moi, pour un texte que nous avons utilisé, qui a trouvé dans Matthieu chapitre 12, à partir du verset 1. Et moi, j'ai porté un certain nombre d'éléments, et puis nous avons essayé de faire un voyage en mémoire, en l'esprit, nous, pour un contexte là, les affaires là, et les mots faits, il faut aller, les mots aller, et puis certaines connaissances ou ni de la situation politique, géopolitique, la sociale de l'époque, qui m'en est mon cas vivre, ou qu'à réaliser que le sabbat, beaucoup plus, non seulement pour talent, mais il y a un impact en les social là que nous avons pensé par rapport aujourd'hui. Hein. Peut-être que là, nous finissons aujourd'hui là, peut-être certains qui ont une autre manière. Et peut-être corriger certains bagages nous avons fait, soi-disant, parce que nous avons observé le sabbat. Texte là qu'a dit nous, à période ta là, Jésus t'es qu'à aller à travers le champ. Jésus, en jour de sabbat, à travers le champ. Et puis, les disciples portaient l'envie faim. Ou l'envie manger. D'ailleurs, moi, qui a utilisé pour la faim, il était faim. Moi, beaucoup plus profond que je mange juste envie manger. Il s'agit de vraiment
9: affamé.
10: Il pas loin de ça. Ça veut dire que il est arrivé à un point que il n'a pas tépé. Chebe l'envie à la ou reporter à pita, ça veut dire nous prescrivons, nous allons manger les nourrir. Et là, l'envie à la proyo, ils ont commencé par prendre des épis
9: de blé.
10: Pour froisser, pour prendre un grain là. Si vous avez un grain de blé, il y a un épi, ou qu'on réalise que c'est pas forcément un bagage qu'on a mangé d'emblée.
9: Mm-hmm.
10: Mais si on a fait ça, c'est parce que y'a arrivé à un niveau de faim qui était vraiment prononcé. Donc, c'est pas, y'a pas qu'à manger pour satisfaire, y'a qu'à manger pour ne pas passer vive à l'autre étape de la fin, qui vous dit qu'au point que y'a qu'à défaillir, quoi.
9: Mm-hmm.
10: Donc, ma carte dit ça, c'est pour nous comprendre, parce que ma carte pense qu'il y a un auditeur qui a qu'à ouais, qui chimène, ça qu'a mené. Y'a va dans un état extrême. Donc, y'a qu'à faire partie en cas, mais y'a qu'à faire un bagage pour tchébéi, pour y parler plus grave.
9: Mm-hmm.
10: Nous, dans le sabbat, y'a à travers le champ.
9: Mm-hmm.
10: Et question qu'a posé ça, on travaille à travers le champ, j'outa là. Qui ça y'a qu'a fait à toi? Pour si y'a pas dans la maison. Pour si y'a pas dans la synagogue.
9: Mm-hmm.
10: D'ailleurs, Bible a dit c'est après ça que y'a allé, après dit là, Jésus qu'a allé dans la synagogue.
9: Y'a t'en chimé alors?
10: Non, y'a pas t'es qu'à aller forcément dans la synagogue. Y'a t'es à travers le champ.
9: Y'a t'es à Nadio là.
10: Y'a t'es à marcher à travers le champ. Y'a t'es qu'à passer de lieu à un autre lieu. Mais yo pas, c'est après là yo qu'a posé Jésus, yo qu'a dit Jésus ça les disciples ont fait pas bon, mais Jésus dit ouais mais ça pas qu'a dit David David pas pour manger pain de proposition et manger. Mm-hmm. Donc yo et puis quelque cadeau après ça Jésus allait dans la synagogue et c'est là Jéry yo m'a dit est-ce qu'il peut Jéry dit vraiment hey, qui ça qui empêche mon Jéry en monde. Mais ça m'a allé ce contexte là qui notion au nid du sabbat. Les manger à jatuit. Les programmes école du sabbat ou bien que tu l'as préparé ou sûr que prédicateur a préparé et message là. Ou sûr que au moins qu'il trouve un bagage qui j'a fait. Là, nous avons découvert Jésus et les disciples dans situation où pas ni pièce contrôle. Pas ni pièce programme. Par contre, ni en état,
8: pas ni maîtrise.
10: Oui. Pas ni maîtrise, pas ni ben là pas calfeutré, ben là pas
8: préparé,
10: pas circonscrit et puis ben là j'ai tout fait.
9: Mm-hmm.
10: Ou Adam en situation contexte, yo à travers champ.
9: Mm-hmm.
10: Expression regarde clairement que à travers champ ça veut dire que c'est ça va qu'a passé yo à travers champ. Ça va qui a échappé nous. Parce que nous savons que nous avons fait une préparation.
9: C'est à travers champ, mais pas à travers sang. Pas en traversant, en traversé, du verbe traverser.
10: Voilà, c'est pas, il n'y a pas qu'à traverser. Il n'y a qu'à traverser, ça veut dire qu'il y a à travers champ.
9: À travers champ.
10: Il n'y a pas un sentier. Il
9: n'y
10: a pas champ de blé. Oui, il y a dans champ, il y a qu'à traverser un champ. Et ça est étonnant parce que ça a été bon aller presque. À l'opposé de ça, nous avons vécu aujourd'hui, aux perceptions nous du sabbat. Pourquoi je n'ai pas posé? Pourquoi je n'ai pas choisi une maison? Pourquoi je suis à travers le champ?
9: Mm-hmm.
10: Et pourquoi je suis dans une situation où je suis faim? Je suis très faim. Ça a un petit peu instable. Mais non, ce n'est pas une question de stabilité. Ça a ramené nous au fait que la mission, le Jésus là, le sabbat, ce n'est pas statique.
9: Mm-hmm.
10: Et pas programmé dans le sens où c'est comme ça et puis et pas autrement. Là, vous venez, il faut que vous fassiez 15 minutes de ceci, il faut que vous fassiez cela. Mais pourtant, il n'y a qu'à observer ça bas. Puisque il y a reproché, il y a dit le fait que vous mangez. Situation de précarité, là, c'est ça, mon télévini, de précarité, là, c'est Jésus. Jésus est dans une situation de précarité.
9: Mm-hmm. Puisqu'il y a pio.
10: Puisqu'il y a pio.
9: Et bever.
10: Il a vivre même bagaille là. Et m'a posé question, tout à l'heure, soleil là qui est couché. Est-ce que moi, approche de sabbat, moi, qui tienne compte de la précarité des autres? Est-ce que j'outa là, justement, quand assez sabbat, m'a fait une pause en la précarité des autres?
9: Mm.
10: Parce que peut-être pendant m'a chanté, il y a un monde qui a travers le chant. Qui fait? Est-ce qu'en tant que communauté, en tant que groupe monde, ecclésia, assemblée, nous avons assemblé, nous avons posé qu'on nous laisse ça au fait que peut-être que si nous t'en période là pendant nous t'ka nous là qu'a faire l'école du sabbat nous ben comme ça Jésus de à 2 km à travers champ. Est-ce que nous avons un espace pour combler la précarité de la vie humaine le jour du sabbat? Ou bien justement, comme c'est le sabbat, nous avons posé en l'air et puis nous avons le dimanche. Jésus est dans une situation de précarité, les disciples là aussi. Et les gens qui ont observé le sabbat, qui ont juste trouvé une occasion pour dire que le café n'est pas bon, on parti pour même manger grain.
8: Donc mort.
10: Ouais.
8: Entre autres.
10: Fait en défaillance, en hypoglycémie, on passe à faire un malaise. Et des fois, je me regarde comme ça, je me dis, waouh, est-ce que je pas Bouta là qui dit Jésus que ça, qui allait dire Jésus, ou ça, ça les disciples ne pas faire pas bon. Est-ce que je pas Bouta là qui t'a offert à la synagogue là, ou qui t'a pas fini de la synagogue là, et puis qui, ouais, Jésus passe en bas à dans sa voie là, et puis les moments là, ils passent là, et puis ils prennent un poids dans le gol, et puis ils ne pas même chuter, ils mangent comme ça. Quoique, un poids dans le gol, là où ils mangent cru, ils riches en protéines. Et l'équivalent est deux fois plus que le soja. Bon, je vais faire mes parenthèses là. Et la question c'est, côté moyen, le sabbat, côté moyen, moi à travers champ, ou moi à distance qu'à garder pour voir que si pipo qu'à travers champ que ou qu'à rester dans les normes du sabbat.
8: Et c'est ça que tu as dit hier, Tibouin, le tu as dit de pas arrêter de faire le bien et considérer ça qu'à dire, ça veut dire que le sabbat peut-être involontairement nous capable nous arrêter faire le bien. Puisque là, nous avons, entre guillemets, alors je vais bien mettre ça entre parenthèses, entre guillemets, nous avons qui en précarité, nous avons qui en difficulté, et de manière involontaire, puisque nous avons entré là, nous avons mangé à Paris, linge à repasser, programme à bien préparer, nous pas ni forcément, en fait. Moi, ça a interpellé moi, parce que je crois que je pas ni forcément en tête moi, un monde qui en difficulté. Ou si man y a tête moins qui action
9: et tu sais son cas de là, ça très beau talent. Ça peut regarder là, ça très beau talent. Et samedi dernier, m'a dit qu'on prêche un texte là. Portez vos fardeaux les uns les autres, ainsi vous accomplirez la loi de Christ. Il m'a dit, c'est en là, est-ce que nous avons venu pour adorer mon Dieu? Est-ce que nous avons venu dans l'intention d'y faire du bien à l'autre? Parce que Jésus était intentionnel. Là, Jésus est entré. Il n'est pas venu dire qu'il y a un homme là qui a la main sèche, etc. Il vit qu'il avait la main sèche.
10: Oui, c'est ça, c'est texte voilà. Là. C'est ça. Il s'adore texte c'est là. Quelques texte minutes, oui, quelques heures après, voilà. Ça m'a l'a dit là.
9: Il vit que la femme avait le dos courbé. Il vit, Jésus était venu, mais pour faire du bien. Ouais. Là, nous avons venu. Est-ce que nous avons venu pour faire du bien?
8: Jésus n'est pas fait mes yeux en
9: l'air. Non, c'est ça. Alors, et je vais vous dire rapidement en expérience. Et puis, madame, moi, nous pendant un marché.
8: En France.
9: Et dans ce commerce là, nous entrons, mais elle a dit, madame, comme ça, faut qu'on attentif à ça qui est autour de nous. Tu as senti qu'il y a un bégaye, qu'il faut que nous, à l'écoute de ça qui est fait là, parce qu'il faut que nous soyons disponibles. Et je vais croiser un bout qui a dit, tu sais, tout se fait par l'amour. Hein, par la puissance de l'amour. Et je vais dire, madame, tu te rends compte? Maka tout ça là et maka quoi Zambouk il au téléphone il a dit ça non dans ce commerce là il a poussé nous faire nous sortir il près de 21h un madame d'un certain âge qui a venu en caisse la nuit à caisse 38 il a dit comme ça est-ce que c'est moi j'ai pas vu un portable j'ai perdu mon portable mais madame désœuvré il pète portable etc il a dit qu'est-ce qu'il y a là mais oui mais je vous ai montré que ça dit oui c'est vrai que la carte de fidélité était sur votre portable et tout madame totalement désœuvré alors nous avons gardé les qu'est-ce qu'il y a à côté sur le portable là? À partir du moment où tu as bébé, moi, tu dis que moi, c'est un engagement.
8: Oui.
9: Parce que quand tu bon, es à préparer nous à ça, parce que nous déjà dans l'intention de faire du bien.
8: C'est ça.
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10: 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Jésus l'est géré. 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
10: Oui.
9: Par rapport à l'observation du sabbat que nous lit dans la Bible, jusqu'à Malachi, les Jésus qui a venu, est-ce que Jésus observait le sabbat?
10: Alors, Jésus n'a pas observé le sabbat. D'ailleurs, c'était point en matière qui a fait, et ça m'a dit que ça se peut que vous mettez moi carrément sous le bord de touche. Jésus n'a pas jamais observé le sabbat. Jésus n'a pas jamais observé. Un jour sabbat.
9: Bon, expliquez combien.
10: Par contre, Jésus vive le sabbat qu'on lit en tant que Seigneur du sabbat, nous pour vivre.
9: Oui. Nous comprenons.
10: Nous, qu'a observé le sabbat, qu'on les pharisiens, mais Jésus, c'est un exemple de vécu. Il vive le sabbat. Parce que, ou pas, Jean-Ouen, Jésus, positionné, qu'a assise et qu'a assisté, ou bien, en situation d'assistana le sabbat. À tout moment, yo jeune Jésus, yo parle de Jésus à dans événement sabbat, il était dynamique, pratique, concret et humain.
0: Et ça bien ça qu'a dit là parce oui, qu'on aurait dit en attitude de Jésus, on a l'impression que tout ça qu'a fait à considérer par observer. Effectivement, il va observer le sabbat. Oui. C'est clair, hein.
9: Il a vécu le sabbat.
10: Et là les correcteurs, les esprits correcteurs, les corriger Jésus en les positionnant vis-à-vis du sabbat. Il dit gars, c'est moi qui Seigneur du sabbat. Ça veut dire c'est moi qui fais. Il dit je le Seigneur du sabbat. Et il a mis les pharisiens en rage. 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Et puis il dit, pendant qu'il a dit ça là, moi Jérémy c'est qui là.
9: Alors ça veut dire que à présent là, faut que
6: faut que nous vivions le sabbat.
9: Oui.
6: Parce que là, on a observé, on a vu des cons pharisiens rigides, conseil mon langage.
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10: Mais attends, ouais, ça, on a dit, mais là, peut-être carrément, il y a un licenciement.
0: Oui.
10: Carrément, changer mentalité. Pouchi, nous avons fait tout ça bagaille parce que nous n'avons pas fait 5 minutes bagaille. Nous n'avons pas fait tel 5 minutes. Nous n'avons pas fait tel bagaille dans le programme. Non, programme ça. Et si
0: nous. Et dans l'ordre, dans l'ordre.
10: Et dans l'ordre.
0: Oui. Parce que, on va vous dire, si vous mettez le culte avant l'école du sabbat, ni monde qui dérange.
10: Alors, je vais lancer une réflexion. Et si un jour, nous n'avons pas fait quart d'heure de chant, nous n'avons pas fait 10 minutes missionnaires, mais à ma 2 minutes, nous n'avons pas le temps pour mettre en table là pour gérer la précarité qui est à l'entour de nous.
9: Absolument.
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0: C'est ça.
10: Jésus, alors, je vais insister. Jésus, pas tenu que faire, dit ça, il m'a dit qu'à penser à l'époque. Il dit au gars, c'est moi qui est Seigneur. Le sabbat fait pour l'être, pour l'humain. Pour l'humain. Pour le besoin de l'humain.
0: Et non l'humain pour vivre. Jésus, vive le sabbat. Parce que nous pas dans le temps.
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6: Oui, tout à fait.
9: D'accord? Et il fait plus qu'il
0: observe le sabbat.
9: Il vit le
10: sabbat vrai valet.
6: Alors, nous avons rappelé aussi que le sabbat qui a commencé le vendredi soir au coucher du soleil, qui a fini samedi au coucher du soleil, c'est toujours valable.
9: Oui.
6: Mais c'est manière nous qui comprendre lien qui
10: nous
6: pouvons vivre lui. Manière nous qui observer là, qui pas forcément en ligne droite de sa modélia, faut que nous apprenions vivre lui, quand Jésus vive lui.
10: Alors, moi qui insister, le timing du sabbat, c'est du coucher du soleil à un autre coucher du soleil pour région précis.
6: Oui.
10: Mais le timing de sabbat, c'est 24 heures dans le monde entier. Parce que ni un moment précis, pendant qu'on a dormi, ou dans le sabbat, il y a un monde qui a fini.
6: Ça, absolument, absolument.
9: Oui,
6: tout à fait.
10: Donc, ça veut dire que, de manière intrinsèque, mon père qui a observé 24 heures pendant la mort dans le sabbat, tandis que ni pendant le sabbat, ni un autre chrétien qui a respecté le sabbat, qui a vivé, qui a fait une activité.
0: Oui.
10: Que normalement, moi, pas qu'à faire le sabbat.
0: Tout à fait.
10: Mais pourtant, il y a le sabbat, moi, qu'à faire pendant 12, 24 heures là. Pourquoi tu m'as insisté? Parce que nous, quand on garde un jour, mais Jésus dit, pas garder jour, c'est moi qui le Seigneur. Faut garder le sabbat en termes d'éternité. Qui moun qui mettait dans les. C'est Jésus qui mettait dans l'éternité. Mm-hmm. Et c'est lui qui a géré. Donc, si ou pas fait un bagage de 8h45 à 11h30 et qu'on fait l'autre bagage qui a comblé la précarité de l'homme,
6: absolument.
10: Ou peut pas à l'opposé du sabbat, bien au contraire,
6: absolument.
10: Ou qu'a fait plus qu'observer le sabbat, ou qu'a vivre lui.
0: 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Il faut qu'on détaille, il faut pas nous pas presser. Parce que nous finissons commencer la saison.
9: Pendant.
10: Je vais partir les notions à travers le champ.
9: Oui, toujours. Et Magaba en témoignage de réflexion. 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
0: Pour l'instant, tu as une réflexion.

0: Ça veut dire qu'il faut regarder les gens qui sont assis là.
1: Oui, tout à fait.
0: Venir en aide,
1: oui.
0: Même loin de l'église là.
1: Oui.
0: Songer ça qui est à côté ouais. Là.
2: 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Je vais mettre un point parce que.
1: Comment je fais ça si
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3: Seigneur, mais moi, je l'ai dit, je vais préciser ça. C'est pas dire que, bon, ou qu'à vivre le sabbat comme ça, et puis le coucher sur le sabbat, on va venir en animaux. 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
0: 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Avant le débauché. 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
3: 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Comment tu as appelé Marine Noël, hein? 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
1: 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Eh bien, Radio Joie de Vivre, par côté la Guyane. 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Et voilà, nous comptons, je nous autres, nous avons fait un petit clin d'œil, hein, sur notre passage à la Martinique.
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0: et entre 45 et
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0: 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Et puis appelez-moi au 77 17 41 pour se dire, bon, il peut venir demain, ben nous apprenons, puisque bon.
2: C'est dimanche au soir.
0: C'est dimanche au soir à partir de 19h sur Fort de France, mais les éléments.
1: Viens pas animer au téléphone.
0: Alors 0696, c'est un portable 77 17 41. Alors moi,
1: pas 77 17 41.
0: 77 17 41.
3: Voilà, c'est pour ça qu'on apporte. 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
0: c'est que.
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0: 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Moi, pas qu'à passer mon lieu au téléphone, puisque tous ces gens qui sont inscrits à Yosa, Yosa paye 35 euros, puisque ça a coûté 35 euros, puisque il y a un petit dîner machin, on est en lieu spécial.
1: C'est ça.
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2: Comment est-ce que vous vivez le moment radio? 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
4: Alors, effectivement, nous, nous avons fait émission, nous n'y peut-être en monde, des mondes au maximum. Mm-hmm. Bon. Nous avons essayé de dynamiser ben, là, en Guyane pour que une émission peut-être similaire ou que nous faisons une émission en duplex.
0: Mm-hmm. Ah, en duplex, ça dégage belle. 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
4: Ah, ben oui. Et donc, voilà, nous avons nous prenons le bagaille, nous prenons bon l'idée et puis nous avons compté en les autres pour soutien, pour accompagner nous. Et puis, comme ça, nous avons dynamiser les choses en Guyane. Il n'y a en radio. Nous ne pouvons pas nous qui révolutionner les choses. Il n'y a radio en Guyane qui a fonctionné, il n'y a audité, mais nous les menons bien là, c'est bien plus haut.
2: Nous avons regardé pour organiser un petit voyage et puis pour en Guyane, nous avons fait un petit direct en Léa. Nous partons pour toute bagaille.
0: Ah oui.
2: Même si c'est l'année prochaine,
0: ma question. En tout cas, je m'en directrice communication, peut-être mal à l'aise, mais vous préférez la Martinique ou la Guyane?
4: Mon préféré la Guyane.
0: Comment?
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0: oui, non, la Guyane, c'est un super pays. 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Un super pays.
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6: 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Encore bon matin, à Montegari, merci moi pour ça, pour pas goûter la Paris, hein, que je suis très content que je puisse écouter Adonai depuis Paris à midi, okay. Et qu'à jouer là. Donc, et puis demain matin, nous allons joindre l'émission. Donc, vive le sabbat de 7h à 7h. 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Et puis après Louange Timoun, eh bien, c'est Thierry Césaire qui a venu, et puis Chipley pour le Worship Night. Et pour passer un bon moment de louange ensemble, même en Mike, un peu, bon, coûter mon moment là. Et puis après le Worship Night, nous allons jouer Lisiane, et puis Tonight pour un moment de réconfort, pas de réconfort. Puis nous allons rappeler, maman, là, que l'émission L'Espérance dans la nuit qui a commencé de minuit jusqu'à 5h30 du matin.
2: Très bien, maman. Je m'espère que je passe un bon moment. Et puis nous, nous, hein, l'équipe Oupédissa, nous avons votre rendez-vous lundi à 16h. 16h10. À 4h. Ouais, chaque fois, je dit ça.
6: À 4h.
2: Pas parler. À 4h. 4h de l'après-midi, le lundi, le mardi, le jeudi et le vendredi. Je savent que nous avons fini de m'appuyer bonheur le vendredi. Qui bon Dieu bénisse et passez un bon sabbat.
7: Bonsoir, comment
2: ça va? Voilà.

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1: Il est 18h.
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0: Belle soirée. 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

Salut à tous et bienvenue dans cette émission Adonai. Ravi de vous retrouver sur les 91.6 de la bande FM. 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

Psaume 19. Au chef de chœur. Psaume de David. Le ciel raconte la gloire de Dieu et l'étendue révèle l'œuvre de ses mains. Le jour en instruit un autre jour, la nuit en donne connaissance à une autre nuit. Ce n'est pas un langage, ce ne sont pas des paroles, on n'entend pas leur son. Cependant, leur voix parcourt toute la terre, leurs discours vont jusqu'aux extrémités du monde où il a dressé une tente pour le soleil. Et le soleil, pareil à un époux qui sort de sa chambre, s'élance dans la course avec la joie d'un héros. Il se lève à une extrémité du ciel et termine sa course à l'autre extrémité. Rien n'échappe à sa chaleur. La loi de l'Éternel est parfaite, elle donne du réconfort. Le témoignage de l'Éternel est vrai, il rend sage celui qui manque d'expérience. Les décrets de l'Éternel sont droits, ils réjouissent le cœur. Les commandements de l'Éternel sont clairs, ils éclairent la vue. La crainte de l'Éternel est pure, elle subsiste pour toujours. Les jugements de l'Éternel sont vrais, ils sont tous justes. Ils sont plus précieux que l'or, que beaucoup d'or fin. Ils sont plus doux que le miel, même le miel qui coule des rayons. Ton serviteur aussi est éclairé par eux. Pour celui qui les respecte, la récompense est grande. Qui discerne ses erreurs? Pardonne-moi celles que j'ignore. Préserve aussi ton serviteur du sentiment d'orgueil, qu'il ne domine pas sur moi. Alors je serai intègre, je ne commettrai pas de grands péchés. Fais bon accueil aux paroles de ma bouche et aux sentiments de mon cœur. Éternel, mon rocher, toi qui me rachètes.

chair, toute chair est comme l'herbe, et sa gloire comme la fleur de l'herbe. L'herbe sèche et la fleur tombe, mais la parole du Seigneur demeure éternellement. 1 Pierre 1, le verset 24 à 25.

fleurs sont pour nous des maîtres fidèles. De même que les arbres, elles s'assimilent les éléments de la terre et de l'air dont les vertus associées concourent à leur parfaite beauté. Elles s'épanouissent pour notre joie, mais ce sont aussi des messagères de Dieu et nous devons comprendre les leçons qu'elles nous enseignent.

Dieu attire particulièrement notre attention sur celles qui répondent à nos besoins particuliers. Nous pouvons en elles discerner son caractère et lire son amour pour nous. Par elles, nous pouvons réjouir nos âmes en Dieu et respirer le parfum du ciel. Par ses précieuses promesses, le Seigneur soulève le voile de l'avenir et nous donne une vision de ce qu'il a préparé pour ceux qu'il aime.

pas les dédaigner ou les regarder avec indifférence. Mais, tout comme nous admirons les fleurs qui nous charment par leur beauté et leur parfum, nous devons considérer les promesses de Dieu longuement, une à une, les sonder dans leurs moindres détails pour faire nôtre leur richesse et nous sentir réconfortés, encouragés par elles.

a des réserves de grâce pour tous les besoins de l'âme. Elles conviennent à celui qui est pauvre et sans amis, aux riches, aux malades, à celui qui pleure. Tous peuvent recevoir le secours nécessaire s'ils veulent accepter ses promesses et s'appuyer sur elles par la foi. Dieu sème ses bénédictions tout au long de nos sentiers pour éclairer le chemin pénible de la vie et nous recevrons les gages de son amour avec des cœurs reconnaissants.

Seigneur, je viens à toi avec un désir ardent de connaître une relation intime avec toi. Je reconnais que tu es le Dieu Tout-Puissant, le Créateur du ciel et de la terre, et que tu m'aimes d'un amour inconditionnel. Je te prie humblement de m'ouvrir les yeux et le cœur à ta présence et à ta vérité. Je veux marcher avec toi, te parler et t'écouter dans ma vie quotidienne. Je veux te connaître personnellement et expérimenter la plénitude de ta grâce et de ton amour. Seigneur Jésus, tu es mon sauveur et mon modèle. Je me tourne vers toi pour apprendre de toi et suivre tes pas. Je veux te connaître non seulement comme mon rédempteur, mais aussi comme mon ami proche. Je te prie de m'accorder une communion profonde avec toi, où je pourrai ressentir ta présence et recevoir ton Esprit Saint. Remplis mon cœur de ton Esprit Saint et fais grandir ma relation avec toi afin que je puisse vivre selon ta volonté et témoigner de ton amour.

sa parole, Dieu créa tout l'univers. Par son pouvoir, la terre et le ciel étoilés, je m'émerveille et je lui rends gloire. Quand j'entends les oiseaux chanter dès le matin jusqu'au soir, mon âme ne peut que le louer et dans mon cœur fleurit l'espoir. La nature est si bien dessinée, un tableau pour nous émouvoir. Personne ne pourra égaler ni sa parole, ni son pouvoir. Par lui, la vie a triomphé, la lumière a percé le noir, et ce grand vide, il a comblé, nous arrachant au désespoir. En Jésus, il m'a recréé et je vis une belle histoire. Tous mes péchés sont effacés, désormais pour moi la victoire. Aujourd'hui, je peux partager mon expérience, c'est mon devoir pour vous le dire et l'annoncer. La poésie, mon écritoire. Au commencement était la parole, et la parole était avec Dieu, et la parole était Dieu. C'est par elle que fut créé tout l'univers. Dieu parla, ordonna et tout se mit en place. Elle possède la force et le pouvoir. Dans leur détresse, ils crièrent à l'Éternel, il les délivra de leurs angoisses. Il envoya sa parole et les guérit. Et il les fit échapper de la fosse. Psaume 107, le verset 19 et 20. Cette même parole accompagna Jésus tout au long de son ministère terrestre, car il était la parole incarnée. Par la parole, il maîtrisa les éléments déchaînés causés par la tempête. S'étant réveillé, il menaça le vent et la mer. Silence, tais-toi. Et le vent cessa. Il y eut un grand calme. Matthieu 4, le verset 39. Par cette même autorité, il chassait les démons et les esprits impurs sortirent. Marc 5, le verset 13. Face à cette parole, celle des hommes est faible et impuissante. Nous entendons de belles paroles prometteuses de bonheur et de réussite, mais depuis la nuit des temps, les générations se succèdent et sont persuadées qu'elles possèdent les bonnes paroles et qu'elles sont applicables. Hélas, l'histoire est là pour nous rappeler les échecs, les désillusions par l'impossibilité de les mettre en œuvre. Gravons cette parole du Seigneur, « Dieu n'est point un homme pour mentir, ni un fils d'homme pour se repentir. » Ce qu'il l'a dit, ne le fera-t-il pas? Nombre 23, le verset 19. Cette édition est maintenant terminée. Je vous remercie de l'avoir suivi. Prochain rendez-vous la semaine prochaine pour un nouveau moment de louange et de réflexion. D'ici là, prenez bien soin de vous et de vos proches. Que l'Éternel vous bénisse.

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2: Coucou, c'est Becky. Allez, venez les enfants. Allez, viens. Ne reste pas seul dans ton coin. C'est l'heure de l'histoire. L'histoire d'aujourd'hui s'intitule 17 lâches. Bernard rentra en bourrasque dans la maison et s'affala sur une chaise à bout de souffle. Il avait l'air vraiment épouvanté. À ce moment-là, papa rentra du travail. « Que se passe-t-il, Bernard ? » demanda-t-il inquiet. « Oh, rien, dit Bernard. « Ce n'est pas vrai, reprit papa. Je le vois sur ton visage. Qu'est-ce qui est arrivé ?» Bernard, se tortillant sur sa chaise, était très mal à l'aise. Il finit par avouer. « Eh bien, papa, tu vois, nous étions tous en train de jouer au baseball sur le terrain vague près de chez Madame Boligère. Tu sais où c'est, papa, n'est-ce pas ? À environ 1 kilomètre d'ici. »« Oui, je sais, dit papa. Je m'y amusais aussi quand j'étais petit. »« Alors, papa, la balle ?» Bernard hésita. « Je devine ce que tu vas dire. La balle est passée par la fenêtre de Madame Boligère. »« Eh oui, papa, c'est cela. C'est un accident. Mais comment pouvais-tu le savoir ?»« Je l'ai deviné, dit papa. Mais dis-moi, Bernard, pourquoi as-tu eu peur ?»« Je n'ai pas vraiment peur, papa, répondit Bernard. Mais tu sais, Madame Boligère est tellement méchante, elle fait une montagne de ce genre d'affaires. »« Bon, qu'avez-vous fait après avoir cassé le carreau ?» Nous nous sommes sauvés. Vous vous êtes sauvés? Oui. Combien étiez-vous à jouer? 17. Et tu veux dire que tous les 17 vous vous êtes sauvés, effrayés de ce qu'une femme âgée pourrait vous dire? Oui, papa, dit Bernard en baissant la tête. Eh bien, soupira papa, tout ce que je peux dire, c'est que vous êtes 17 fameux lâches garçons, c'est tout. Bernard n'apprécia pas ce commentaire, mais il savait au fond de son cœur que cette accusation était méritée. Faiblement, il essaya de se justifier. « Mais papa, tu sais toi-même qu'on ne peut pas s'approcher de Madame Boligère, dit-il. Elle est toujours désagréable, quoi qu'on fasse. » « Peu importe son mauvais caractère, dit papa, puisque vous aviez cassé sa vitre, vous auriez dû avoir le courage d'aller le lui dire et de lui proposer de payer la réparation. Cela n'aurait pas coûté plus que quelques euros à chacun de vous. Au fait, qui a lancé la balle ?» Bernard hésita un moment. Il était cramoisi et horriblement gêné. « commença-t-il. « Allons, allons, dit papa. Vous n'avez pas pu lancer la balle les 17 en même temps. »« C'est vrai, papa. »« Alors, qui a lancé la balle dans la vitre ?»« C'est moi, papa, dit Bernard, tout penaud. »« Je m'en doutais bien, dit papa. Seulement, je voulais te l'entendre dire. »« Et maintenant, peu importe ce que feront les autres, il faut que tu ailles tout de suite chez Madame Boligère pour lui demander qu'elle t'excuse et qu'elle te dise combien tu lui dois. » « Je ne pourrai jamais, papa, s'écria Bernard. Vraiment, c'est impossible, elle est tellement méchante. »« Mais tu dois y aller, dit papa sévèrement. C'est la seule chose honnête à faire. De plus, je ne veux pas d'un fils qui soit lâche au point de ne pas s'excuser quand il fait une bêtise. Alors, va te changer et nous irons voir Madame Boligère. »« Tu vas venir avec moi ?»« Oui, je vais t'accompagner jusqu'au portail de Madame Boligère. Puis, tu iras sonner à la porte et tu lui parleras. » « Oh, quelle horreur !» murmura Bernard en se levant. Il alla à la salle de bain pour se laver les mains et se coiffer. Lentement, il redescendit. Papa, déjà prêt, l'attendait. Il se mit en route pour la maison de Madame Boligère. Ce ne fut pas une promenade bien gaie, en tout cas, pas pour Bernard. Le père et le fils marchaient en silence. Ce fut Bernard qui parla le premier. « Est-ce que je dois vraiment y aller » demanda-t-il. « Je ne vois pas comment tu pourrais faire autrement, dit papa, et tu te sentiras bien mieux après avoir réparé ta bêtise. » Un grand silence retomba. Il marchait, Bernard se disant que Madame Boligère aurait dû habiter à 30 kilomètres de là, de sorte que son père se serait fatigué et aurait abandonné la partie. Un dernier croisement et il se trouva.

0: couvert au terrain où l'incident avait eu lieu. La maison de Madame Bodigère était bien en vue, et le carreau cassé aussi. « Nous y sommes, » dit papa, alors qu'il atteignait le petit portail blanc à l'entrée de la propriété. « J'attendrai ici pendant que tu iras parler à Madame Bodigère. Il vaut beaucoup mieux que tu sois seule, mais je serai tout prêt si tu as besoin de moi. » Il ne restait plus qu'à obéir. Bernard avança dans l'allée du jardin, convaincu que Madame Bodigère l'épiait. Il n'arrêtait pas de penser. « Que dira-t-elle quand je lui avouerai que c'est moi qui ai cassé la vitre ?» Bernard sonna. Ce fut une sonnerie forte et longue comme le glas du jugement dernier. La porte s'ouvrit. Madame Bodigère se trouvait devant lui. À la grande surprise de Bernard, elle souriait. « Comment vas-tu ? » dit-elle d'une voix douce. « Que puis-je faire pour toi, mon garçon ?» Le visage de Bernard ruisselait de sueur et après bien des bégaiements, il parvint à dire « Madame, c'est moi qui ai cassé votre carreau cet après-midi et j'en suis désolé. » Bernard hésita, puis recula un peu comme s'il attendait qu'une bombe explose. Il ne se passa rien, mais d'une voix très douce, la vieille dame dit « Je t'admire beaucoup, mon garçon. Ce n'est pas la première fois qu'on me casse un carreau, mais tu es le premier qui soit venu me le dire. Tu es un garçon bien élevé et je félicite tes parents. Tu dois avoir un papa formidable. » « Oh, dit Bernard, mon père est là. C'est lui qui m'a accompagné. » Lorsqu'il entendit ces mots, bien sûr, papa dut remonter l'allée pour les rejoindre. « Vous avez un brave garçon, » dit Madame Bodigère. « En fait, je crois que c'est le garçon le plus courageux que j'ai jamais rencontré. Vous savez, monsieur, il n'y en a pas un seul qui soit venu me dire comme cela qu'il m'avait cassé un carreau. » « Madame Bodigère, dit papa, Bernard et moi allons vous payer la réparation de la fenêtre. »« Absolument pas, dit Madame Bodigère. Je m'en voudrais de vous faire payer quand les autres ne l'ont jamais fait. Je crois que j'ai un carreau en réserve. » Bernard rayonna de joie. « Dans ce cas, Bernard et moi allons vous le poser, dit papa. » Tandis qu'ils travaillaient, ils bavardèrent. Puis papa et Bernard dirent au revoir et partirent pour la maison. En chemin, papa entama la conversation. « Tu ne regrettes pas d'être allé voir Madame Bodigère, n'est-ce pas, Bernard ?»« Certainement pas, répondit Bernard. Il faut dire qu'elle était douce comme du miel. Je n'aurais jamais cru que Madame Bodigère pouvait être comme cela. Je me demande pourquoi les garçons disent qu'elle est méchante. Elle ne l'est pas du tout. Elle n'aurait pas pu être plus gentille ou plus prévenante. » « Les garçons disent parfois des sottises parce qu'ils ne comprennent pas, dit papa, ou parce qu'ils sont mal renseignés. En fait, Bernard, est-ce que tu ne te sens pas plus à l'aise maintenant que tu as fait courageusement ton devoir ?»« Oh si, papa, dit Bernard, je pourrais sauter par-dessus la lune. »
1: Merci de m'avoir écouté. À la prochaine.

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1: 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Il est 19h. 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
1: Bonsoir, chers auditeurs, chers enfants, comment allez-vous? Vous êtes bien dans votre émission Louange Timoun. Après 2 semaines, est-ce que vous a manqué? Comment s'est passée votre semaine? Et je dis bonsoir à nos chroniqueurs qui sont avec nous, Eve et Davis. Bonsoir à vous. Prends la parole, ne vous battez pas, surtout pas.
2: Femme, je suis galant.
3: Bonsoir Joshua, bonsoir chers auditeurs, chers enfants. Nous sommes vraiment, mais vraiment, vraiment très heureux de vous retrouver, comme a dit Joshua, après 2 semaines d'absence forcée. Donc nous revoilà pour une nouvelle saison. Mais en même temps, on ne peut pas dire une nouvelle saison, hein, parce qu'on a été là durant les vacances. Donc à part les 2 jours de chômage technique forcé. Mais nous voilà de nouveau pour cette nouvelle année radiophonique. Donc nous vous remercions d'ores et déjà pour votre fidélité. Et surtout, nous voulons vous souhaiter un heureux sabbat de l'Éternel.
1: Oui.
3: Et remercions notre Dieu pour sa présence à nos côtés à chaque instant. Et remercions-le aussi pour ce jour béni, ce jour de repos qu'il a mis à part pour nous, parce que nous en avons besoin tous. Donc c'est vraiment un privilège d'avoir ce jour pour se reposer et surtout que nous puissions savoir que Dieu est à nos côtés tous les jours.
1: Mm-hmm.
2: Bonsoir et bonsoir à tous, bonsoir Joshua. Tout à l'heure, je vous dirai pourquoi je ne tue pas mes fourmis. Et puis, je voulais juste signaler qu'Eve a fêté il y a quelques jours son anniversaire.
3: Oui, en effet, oui. Au début de la semaine, j'ai eu un âge de plus. Hein, donc, je remercie le Seigneur pour cette année qu'il m'a accordée. Et en plus, j'ai eu une très, très, très belle surprise. D'ailleurs, je salue chaleureusement, je fais un coucou, je leur fais de gros bisous à la Team Soup. Parce que le groupe a débarqué à la maison, donc je m'y attendais vraiment pas. C'est vrai que durant la matinée, j'ai reçu beaucoup de messages de leur part, de très très beaux messages, vraiment très très touchants, très émouvants.
2: Ont-ils débarqué avec de la soupe, puisque c'est la Team Soupe?
3: Non, parce que comme tu sais, c'est la rentrée des classes, donc tout le monde a repris ses activités. Mais ils ont ramené du pain au beurre, hein. Ils ont ramené des pétillons. Il y a un gâteau, et puis ils ont fait le chocolat à la maison, voilà, sur place.
2: Très bien, très bien.
3: Nous avons passé un très très bon moment. Moi, c'est vrai, j'étais vraiment très étonnée, très émue. J'ai failli verser une larme, mais je me suis, j'ai pu me retenir. Mais c'est vrai que ça a été une très belle surprise. Je m'y attendais, mais vraiment pas. Tu sais, à un moment, j'entends frapper, je pensais que c'était ma voisine qui est également mon amie. Et je dis à Joshua, tiens, c'est qui? J'attends personne. Je pensais que c'était même mon fils aîné qui était passé.
2: Ouais.
3: Et quand j'ouvre la porte, donc ils n'ont pas fait la lumière dans l'escalier. Quand j'ouvre, donc j'étais dans l'obscurité, et je vois plein de petites têtes devant moi. Donc j'ai poussé un cri. Je m'attendais pas. Et à ma grande surprise, c'était ma famille, parce que c'est ma famille, mes amis, ma famille. Voilà, et on a passé un très bon moment. Voilà. Donc je tiens à les remercier pour cela. Je n'ai pas arrêté de les remercier, donc je remercie encore une fois. Je les remercie pour leur amour, leur soutien. Voilà, ils sont toujours présents pour moi. Donc je tiens à les remercier pour cela. Donc un coucou à tous les membres de la Team Soup. Voilà.
2: Il semble qu'ils soient reconnaissants pour ta générosité d'ailleurs.
3: Comment? J'ai pas compris.
2: Il semble qu'il soit reconnaissant de ta générosité et de ton sens du partage.
3: Bah écoute, ne dit-on pas que la main qui donne reçoit? Et surtout quand on donne sans rien attendre en retour. Donc forcément, le Seigneur nous retourne notre générosité. Donc c'est vrai que j'ai souvent entendu dire que je suis généreuse, voilà, j'ai un grand cœur. Donc...
2: Tu t'es retenu de pleurer, mais je trouve qu'une personne qui pleure d'émotion, c'est beau.
3: Oui, tout à fait, tout à fait. Oui,
1: elle pourrait avoir pleuré, justement.
3: Mais je n'ai pas pleuré, mais j'ai poussé un cri. Donc.
1: Ah. Ah non, fallait entendre le cri.
3: Mais c'est vrai, ça m'a fait vraiment très, très plaisir, vraiment. Voilà.
1: Et oui, c'était l'anniversaire de Madame Ève. Donc voilà, alors chers enfants, nous voulons vous rappeler, enfin vous dire si ce n'est pas encore fait, que le téléphone n'est pas, comment dire, disponible pour le moment.
3: Voilà, hélas, hélas.
1: Laissez un message après le signal sonore. Merci.
3: Hélas, c'est vrai que nous n'aurons pas cette joie de vous entendre, hein, chers enfants. Donc c'est vous qui allez nous entendre, voilà.
4: Nous ferons mieux afin de passer cette heure d'émission ensemble dans la joie, dans le partage, dans la bonne humeur.
1: Voilà.
2: Tout à fait. Nous aurons, n'est-ce pas, ce soir, le mot du jour.
1: Oui, comme d'habitude. Le mot du jour, quoi de mieux pour remonter en selle sur l'Espérance FM.
2: D'accord. Très bien. Nous aurons de la musique.
4: Oui, oui. On va offrir des chansons aux enfants, voilà, et ayant une pensée également pour nos aînés qui nous écoutent. Donc chaque vendredi soir, donc nous leur faisons un coucou et leur souhaitant un heureux sabbat et puisse Dieu continuer à prendre soin de toutes ces personnes. Donc, alors il y a un prénom qui me vient là, Jeanne, voilà, coucou Jeanne, un gros bisou à Jeanne.
2: Coucou également à Jeanne.
1: Oui. Oui.
3: Alors nous allons, si tu veux bien, Davis, poursuivre en musique.
2: Oui, juste après, je vais vous parler des fourmis.
3: Ah oui, les fourmis.
2: Je vais vous dire pourquoi je ne les tue pas.
3: C'est mon petit-fils qui aime beaucoup les fourmis, il les observe énormément.
2: Ah.
3: Oui, mais parfois, à un moment, il
2: les
3: observe.
2: Ou pas?
3: Au début, il les observe, mais après, il essaie de les attraper. Mais comme, quand il n'y arrive pas, il tape dessus. Parce qu'il n'a pas encore cette dextérité, tu vois. Pour...
2: Ah oui.
3: Et quand il n'y arrive pas, il tape dessus. Mais c'est vrai, il peut rester des minutes couché par terre en observant voilà, une colonie de fourmis qui passe.
2: C'est un beau spectacle. Voici la fourmi m'a piqué.

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1: Oui, la fourmi m'a piqué la main, la coquine.
2: Non, l'araignée. Tu voulais dire quoi, l'araignée ou la coquine?
1: Ouais, je voulais dire l'araignée m'a piqué la main.
2: Ah.
1: Non, en fait, c'est l'araignée m'a piqué le nez.
2: Le nez?
3: Oui, c'est ça.
2: Ah, d'accord.
3: C'est ça.
2: Alors, pourquoi j'ai voulu vous parler des fourmis brièvement? Est-ce que vous tuez les fourmis?
1: Oui.
3: Ben, normalement, non. Non, mais c'est vrai que quand nous sommes envahis par les fourmis, ben, à un moment, on est obligé de s'en débarrasser parce que ça rentre dans les aliments. Et c'est vrai que ça peut devenir désagréable, surtout quand il y a des colonies un peu partout. Oui. Mais c'est vrai, en temps normal, non, je ne tue pas les fourmis parce que ça fait partie de l'écosystème.
2: Alors, il y a les fourmis à la maison, mais il y en a également dans la nature. Hein,
3: tout à fait, exactement.
2: Je sais.
1: Oui, moi, je tue les fourmis, je m'amuse à les tuer. Dès que j'en vois, soit j'envoie de l'eau dessus, ou soit je mets mon doigt et je les écrase sur la table.
3: T'as pas honte de dire ça.
1: Non.
2: Alors, je vais dire comme... Je le pense, si tu étais une fourmi, tu aurais aimé qu'on t'écrase?
1: Non, mais j'aurais couru de toutes mes forces.
2: Non, mais alors, je n'ai même pas cherché quel est le rôle des fourmis.
3: Elles participent.
2: Leur rôle, elles sont importantes dans la chaîne alimentaire. Voilà. Mais en fait, j'ai remarqué quelque chose. Quand je tue des moustiques, car je tue des moustiques, je ne suis pas le seul.
1: Ça
2: hein.
1: saigne, tu vois pas.
2: Alors, je les tue surtout avec une raquette.
1: Ah.
2: Et donc, elles tombent. Et donc, j'ai des fourmis chez moi. Bon, elles ne sont pas tout le temps là en train de passer, mais elles les ramassent, quoi. Elles
3: D'accord.
2: les emmènent dans leur nid.
3: Mais oui, c'est un garde-manger.
2: Et donc, ça pointe le doigt sur le rôle de nettoyeuse hein, des fourmis et d'autres insectes.
3: Mais pas
2: également.
3: Pas que,
2: oui.
3: Parce qu'après, quand tu as, tu as des aliments et puis il y en a tout plein.
2: Tu parles des inconvénients.
3: Oui, les inconvénients, parce que c'est pas évident. Par exemple, je vois que j'ai un bocal de sucre, quand je choisis le faire mal, et ben après il est rempli de fourmis.
2: Est-ce que c'est pas des sources de protéines?
3: Ah, je sais pas, mais je sais que les fourmis maintenant, avant, les fourmis étaient attirées que par le sucre. Maintenant, elles sont attirées par le salé aussi. Maintenant,
1: oui.
3: Elles sont attirées partout.
2: Ah oui.
3: Elles sont attirées partout. Tout ce qu'il y a, voilà.
2: Leur régime alimentaire.
3: Tout ce qu'elles trouvent, oui, je pense que au fil du temps, le régime alimentaire a changé.
1: Ouais.
3: Mais elles sautent sur tout ce qu'il y a, voilà. Et, c'est un peu. C'est un inconvénient, je trouve.
1: Oui.
3: Mais sinon, en temps normal, moi, les fourmis, je les tue pas. Au contraire, je les observe.
1: J'ai un exemple à ça, quand maman a dit qu'elle mange tout.
2: Ah oui, c'est quoi? En tout cas, les fourmis jouent un rôle de décomposeur en se nourrissant des déchets organiques d'insectes, des déchets d'insectes ou d'autres animaux morts.
3: Mm-hmm.
2: Ce sont des nettoyeurs de l'environnement.
3: Tout à fait. Et en plus, ce qui est extraordinaire, c'est de voir qu'elles peuvent porter jusqu'à 10 fois leur proie.
2: Oui.
3: Et c'est vrai que quand tu les vois vraiment. Et l'expression qui dit travailler comme une fourmi, c'est vraiment. C'est que tu travailles bien. Tu travailles, voilà. Donc c'est vrai qu'on les voit. Marcher un peu partout, je ne sais pas si on peut dire ça. Marcher, en train de planter des aliments, je ne sais pas trop quoi.
2: Mm-hmm.
3: Tout ce qu'elles trouvent. Donc, dès qu'il y a un animal qui est mort, un insecte, c'est sûr que.
1: On peut y passer aussi.
3: Elles y vont à cœur joie.
2: Et je peux comprendre pourquoi ton petit-fils aime les observer, parce que. Elles font des va-et-vient. Je crois qu'elles sont très bien organisées.
3: Tout à fait. Très, très bien organisées. Oui, tout à fait. Non, c'est vrai. C'est vrai. Et souvent, tu vois, il y a deux fils qui se croisent, tu vois. Et elles ne vont pas s'éparpiller. Elles sont toujours en file indienne. Je ne sais pas si tu as remarqué ça.
1: Oui.
3: Toujours.
1: Et quand elles se croisent.
3: Et si toutefois, tu viens, tu mets la main ou tu mets le pied, là, elles vont s'éparpiller. Mais en temps normal, elles sont toujours en file indienne, quand tu regardes bien. Donc, elles sont vraiment organisées.
1: Et quand elles se croisent, je ne sais pas si elles se font des bisous, mais elles se touchent. Par exemple, s'il y a une colonne qui va à droite et une colonne qui va à gauche, avant de se séparer, enfin de, d'esquiver les autres, le gros. Eh ben, je sais pas, mais c'est comme si soit elles se sentent ou elles se disent bonjour, je sais pas.
4: Il y a un contact, une communication. Oui, il y a, tout à fait. Donc voilà.
2: Et est-ce que vous savez si la Bible parle des fourmis ?
4: Il me semble, hein. Il me semble qu'il y a un passage sur les fourmis, il me semble.
2: Proverbe 6, verset 6. Va vers la fourmi, paresseux, considère ses voies et devient sage. Ça revient à ce que tu disais, Ève. Tu parlais du proverbe, travailler comme une fourmi.
4: Oui, travailler comme, comme une fourmi. C'est que vraiment, tu es un bosseur, en fait. Et quand, quand il, bon, il dit, va vers la fourmi, paresseux. C'est que tu es paresseux, donc il faut aller vers la fourmi pour...
2: Pour prendre l'exemple.
4: Pour prendre l'exemple sur la fourmi, exactement.
2: Oui, absolument.
4: En tout cas, Dieu a bien fait des choses. Hein. C'est vrai que beaucoup de personnes trouvent qu'elles sont nuisibles, mais

0: participe quand même à l'écosystème.
1: Alors bien sûr, il y a toutes sortes de fourmis, il y a des fourmis.
0: Ah oui.
1: J'ai pas les vrais noms, mais quand j'étais petit, on disait les fourmis mordantes, mm-hmm. il y avait des fourmis folles. Les fourmis folles, elles ne piquaient pas.
0: Elles piquent pas. Alors c'est vrai que moi j'entends les fourmis papayes, je sais pas pourquoi on les appelle comme ça. C'est toutes petites fourmis. Celles-ci, elles ne piquent pas. Mais par contre, elles sont vraiment envahissantes. Mmh. Si un aliment qui a des fourmis, tu prends l'aliment, elles vont te marcher dessus, tu vois. Il y a les fourmis également qui sont toutes petites et qui piquent et ça fait mal. Il y a les grosses fourmis aussi, les fourmis noires, qui sont plus dans la nature.
1: Oui.
0: Et là aussi, hein, ça te fait des décharges électriques, hein, quand elles te piquent.
1: Ah oui.
0: Ah oui, j'étais piquée plusieurs fois parce que comme on défrichait un terrain, pour peu que tu soulèves des feuilles séchées, il y en a tout plein. Et quand elles te piquent, ça, tu le sens passer. Ça fait comme une petite décharge.
1: Alors, petit enfant, toi qui écoutes, je ne sais pas si tu as déjà été piqué par des fourmis. Alors, il faut faire attention parce que, alors, je ne sais pas ce que vous en penserez. Quand on met le pied ou la main sur un nid de fourmis, par exemple, et que les fourmis nous piquent, eh bien, le réflexe sera... Alors, il y a plusieurs réflexes de s'éloigner et de tuer les fourmis qui sont
0: oui,
1: sur
0: forcément.
1: Nous. Mais est-ce que ce n'est pas nous qui avons... avons empiété sur leur terrain.
0: On les a dérangés.
1: En fait.
0: Mais tu sais,
1: parce
0: on ne voit pas
1: comme ça.
0: Non, on ne voit pas où elles sont. Donc on met le pied, surtout quand c'est dans l'herbe, tu mets le pied, tu ne vois pas.
1: Oui.
0: Donc forcément, tu as un réflexe de t'en débarrasser. Surtout quand tu as plusieurs. Elles sont plusieurs à te piquer. Donc,
1: et ça me fait rire. Quand on est attaqué par des fourmis, on danse. On peut même danser.
0: C'est vrai qu'on a tendance à sauter pour les faire sortir.
2: Ah oui.
0: Mais ça fait mal, hein.
1: Ah,
0: il y a certaines fourmis qui te piquent, ben après ça reste longtemps, hein, ça te fait des démangeaisons pas possibles et ça dure. Et plus tu vas gratter, plus ça va démanger. Donc l'idéal c'est de ne plus gratter,
1: oui.
0: Mais c'est difficile, hein, de se retenir.
1: Ah oui, et est-ce que vous connaissez les fourmis tac-tac?
0: Non, je crois
1: pas. Alors, ce n'est pas un nom officiel, mais c'est des fourmis noires et grosses, très grosses.
0: Mais c'est souvent celles-ci qui sont un peu. On les trouve dans la nature, dans la terre. C'est souvent celles-ci. Il y a les fourmis à ailes aussi, qui annoncent la pluie.
1: Ah oui. Des fourmis à ailes, fourmis ailées. Mais ce ne sont pas vraiment des fourmis qui marchent comme les fourmis classiques.
2: Non, elles volent.
1: Puisqu'elles ont des ailes.
0: Elles ont des ailes, mais elles marchent aussi, hein. Elles marchent aussi.
2: Oui, elles marchent
0: également.
2: Elles volent, ensuite elles atterrissent, elles marchent.
0: J'ai constaté que quand elles atterrissent en quelque part, quand elles se posent, mais elles perdent leurs ailes. C'est marrant. Hein.
1: Ah oui?
0: Oui.
1: Parce qu'elles n'en ont plus besoin. En parlant d'ailes, j'observais des papillons jaunes, des petits papillons là. Mais ils volent d'une façon. Alors je me suis dit, chaque espèce d'oiseau ou d'autre animal vole d'une façon particulière. Avez-vous déjà remarqué comment certains papillons volent? Ils volent un peu dans tous les sens, en fait. Je ne sais pas comment expliquer.
0: Virevolte.
1: Virevolte, c'est ça, oui.
0: Voilà. D'ailleurs, on en voit de moins en moins, ça,
1: oui.
0: Papillons. On en voit de moins en moins. Mais c'est vrai, quand on a le plaisir d'en voir, c'est très beau à voir. Hein, surtout quand ils sont coloriés, c'est très beau.
1: Quand j'ai vu ces papillons-là, j'ai pensé à ce verbe papillonner. Papillonner, parce que ça vient de la façon dont les papillons volent. Papillonner signifie aller d'une personne ou d'un objet ou d'une idée à une autre de manière superficielle et sans se fixer. Ça décrit un peu comment les papillons volent. Ils vont soit à gauche, à droite, etc.
0: Exactement, tout à fait.
1: Voilà.
0: Alors nous rappelons aux enfants, aux auditeurs qui sont bien dans l'émission Lou en Chimoune. Et là, ces enfants ne peuvent pas nous appeler, mais nous savons que vous êtes à l'écoute et nous allons essayer de faire au mieux pour que nous puissions passer ce moment dans la joie et la bonne humeur. Donc Davis, je pense que maintenant tu as un morceau à
1: partager. Oui, alors juste avant, rappelle-moi le prénom de ton petit-fils.
0: Il s'appelle Seyoun, c'est un prénom d'origine turque. Alors en turc, ça se prononce Ceyhun.
1: Ah oui.
0: Mais donc c'est avec un C, Seyoun, et ça veut dire petit prince en turc. Et là, il a eu 2 ans le lendemain de mon anniversaire. Ça, c'était mon cadeau. Il a fait sa rentrée hier et je l'ai accompagné.

0: c'était ah ouais, c'était
1: chez les petits.
0: Chez les tout petits.
1: Chez les tout petits.
2: Ouais, chez tout petit.
0: Il a fait sa pré-rentrée, mais comme il avait pas encore 2 ans, donc on a attendu qu'il ait 2 ans pour qu'il puisse rentrer définitivement. Et c'était toute une joie de le voir. Il a pas pleuré, vraiment comme un grand. Au contraire, c'est lui qui consolait les enfants qui pleuraient. Oui. Et ça m'a fait penser à mon fils aîné, pareil, quand il était petit, ça s'est passé exactement pareil.
2: Et moi aussi.
0: Ouais, lui, toi aussi.
1: Alors, bientôt l'école des 1 an. Hein. Alors, quand c'est Youn observe les fourmis, ben, il a certainement des raisons de louer Dieu. Hein. Quand on observe les fourmis ou les papillons, parce qu'on voit que c'est tellement beau, c'est tellement bien fait, ça pousse à louer Dieu.
0: Tout à fait. Parce que tout ce que Dieu a fait est très beau. Et d'ailleurs, il a dit, hein, c'était très bon. Tout ce qu'il a fait, c'est très beau. Et on ne peut qu'admirer les merveilles, la création de l'Éternel.
1: Est-ce que vous voyez ce que je vois ?
0: Non, pas encore.
1: 10 petits papillons.

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1: Oui, il n'y a un seul créateur, c'est Dieu notre Seigneur. Vous êtes bien dans votre émission Louange Timoun, chers enfants. Et dans quelques instants, je vous présenterai le mot du jour. Mais tout d'abord, je vais vous donner quelques indices. Alors, le mot du jour a 5 lettres. C'est un mot... Ce que représente le mot, nous en avons besoin. Et si je dis non, si je dis ça, vous allez tous trouver tout de suite. Bon, voilà, il a 5 lettres et le mot... On en a besoin, voilà. On en a besoin.
2: Bah, on a besoin de plein de choses, hein.
1: Donc, et Dieu nous l'a donné.
2: Dieu nous l'a donné.
3: C'est quoi? C'est un organe du corps? C'est une... Mais pourquoi vous riez? Je dis des bêtises.
2: Ce n'est pas très, très, très précis. Dans...
1: C'est fait exprès.
2: Ce n'est pas très précis. Hein.
3: Ah,
1: c'est exprès.
3: C'est une vertu.
1: Une vertu.
3: Donc, tu as dit qu'on en a non. besoin.
2: Le Seigneur nous l'accorde.
3: On en a besoin pour vivre.
1: Oui.
3: Physiquement.
1: Oui.
3: Ah oui, physiquement. Ah d'accord, Eve, tu connais le mot, c'est ça?
2: Oui, je connais.
3: Ah, je suis le seul à ne pas connaître. Avec les auditeurs. Ok.
1: Oui, c'est ça.
3: Il n'y a pas un autre indice?
1: Un indice.
3: 5 lettres, toi, dis.
1: Oui. Aide-moi, Eve.
2: Le Seigneur nous l'accorde chaque semaine.
1: Voilà, chaque semaine.
3: Ah. C'est peut-être une idée. Ça commence par S?
1: Non. Ici.
3: Ah, je pensais à la santé.
1: Ça. Ah.
3: Il l'accorde chaque semaine.
2: Mais tous les jours.
3: Tous les jours.
2: D'accord.

0: par la définition du mot repos. Repos. Le repos désigne la cessation d'une activité, de l'effort ou du mouvement afin de récupérer des forces ou l'état de calme et de tranquillité de l'esprit. Ensuite, Davis, est-ce que tu connais quelques synonymes du mot repos? Normalement, c'est censé être facile. Vu que...
1: Repos, sommeil.
0: Oui. Oui,
1: pardon.
0: Eve, tu
1: pause.
0: Peux l'aider. Oui, bien joué, et pause.
2: Bon. Bah, tu viens de dire cessation d'activité.
1: Je n'ai pas d'autre.
0: Détente, oui, calme et répit.
2: Oui, c'est vrai.
1: Oui.
0: Voilà. Les principaux synonymes de repos sont, je répète, pause, détente, calme et répit.
1: Ah oui, je tiens à le dire. Le petit jeu choix est en sixième.
2: Oui. Alors, j'y pense à l'instant.
1: Le niveau
2: là, ça
1: a augmenté.
2: Il a fait sa rentrée au collège, il est chez les grands.
0: C'est trop bien le collège. Alors, repos étymologie. Alors, le mot repos vient du verbe ancien français reposer, issu du bas latin reposar, composé de re qui marque la répétition ou le renforcement, et de posar, faire une pause, s'arrêter, se poser. Donc, nous l'avons compris. En français et au latin, nous avons pratiquement les mêmes synonymes. S'arrêter, faire une pause. Voilà. Nous allons tout de suite passer au repos selon la Bible. Le repos dans la Bible est un commandement divin et un état de confiance spirituelle qui symbolise l'achèvement de l'œuvre de Dieu et la paix de l'âme. Amen.
2: Amen.
0: Je relis. Le repos dans la Bible est un commandement divin et un état de confiance spirituelle qui symbolise l'achèvement de l'œuvre de Dieu et la paix de l'âme. Alors, il y a deux versets bibliques qui parlent du mot, un qui a le mot repos dedans et un qui parle du repos.
2: Il n'y a pas que deux versets, c'est dire.
0: Ah oui, il y en a plusieurs,
2: voilà,
0: mais
2: a plusieurs.
0: Pour vous préserver des longs versets de repos qui parlent de repos.
2: Non, tu as sélectionné deux.
0: Voilà, exactement. Alors, le premier se trouve dans Matthieu 11, verset 28. Venez à moi, vous tous qui êtes fatigués et chargés, et courbés sous un fardeau, et je vous donnerai du repos. Venez à moi, vous tous qui êtes fatigués et courbés sous un fardeau, et je vous donnerai du repos. C'est Dieu qui parle.
2: Ensuite, c'est quelle référence, hein?
0: Matthieu 11, verset 28, je l'ai dit tout à l'heure. Alors, dans Psaume 4, verset 9, je me couche et aussitôt je m'endors en paix, car c'est toi seul, éternel, qui me donne la sécurité dans ma demeure. Amen.
2: Amen.
0: Ben, c'est tout pour le mot du jour. J'espère que vous avez apprécié. N'hésitez pas à me le dire le vendredi prochain, Dieu voulant, si le mot du jour, vous avez apprécié le mot du jour. C'était Joshua. Ciao, ciao. Le mot du jour. Le mot du jour. Le mot du jour.
3: Merci Joshua pour le mot du jour. Alors Joshua, est-ce que tu peux nous parler un peu de ta rentrée? Comment ça s'est passé? Est-ce que tu appréhendais ou bien est-ce que tu étais au contraire totalement serein? Est-ce que tu peux nous raconter un peu ton expérience?
0: Alors avec plaisir, je vais vous raconter ma rentrée.
3: Mais juste un petit
0: oui, parce que si je racontais tout, on était là pour 20h30, 21h. Donc voilà, j'ai tellement de choses à dire. Alors on commence. Non, j'appréhendais pas. J'avais hâte de rentrer justement. Et bon, comment ça s'est passé, je vous explique. Quand je suis arrivée à Rama, du coup je suis scolarisée en école privée adventiste Rama. Quand je suis arrivée, ben, il y avait beaucoup de personnes.
1: D'ailleurs, c'est une cité scolaire, donc oui. Ça va de la 6e jusqu'à
0: la terminale.
1: La terminale.
0: il y avait beaucoup de personnes. Enfin, il y avait des 6e et des 5e seulement. Et on a dit mon nom, du coup, je suis en 6e.

0: deuxième dé. Ben, ça s'est bien passé. Le repas était bon. C'était burger frites.
1: Mais bien sûr.
0: Avec du vrai fromage en plus.
2: Mais entre l'école primaire et la sixième, il y a quand même beaucoup de différences.
0: Oui, mais je préfère la sixième.
2: Mais c'est bien.
1: Dis un peu quels sont les changements.
0: Il y a plusieurs professeurs. On a espagnol.
1: En plus,
0: oui, en plus.
2: Vous aviez déjà anglais?
0: Oui. Okay. Mais c'est pas vraiment.
1: C'était pas régulier. Enfin,
0: c'était pas régulier.
2: D'accord.
0: Et on n'avait pas beaucoup d'heures de français.
1: Et surtout, qu'est-ce que tu apprécies particulièrement? Que vous ne faisiez pas suffisamment en primaire et que maintenant t'en fais plus?
0: Ah, du sport! On a 2 heures de sport.
1: Enfin, non. 4 heures.
0: 4 heures de sport. Vu que le lundi à 7h30 jusqu'à 9h30, on a sport. Et le jeudi, après la récréation, jusqu'à la cantine. Donc voilà. Du coup, moi, je me régale en sport.
2: Mm-hmm. Il y a une autre nouveauté, je crois, pour le trajet.
0: Ah oui, je prends le bus.
1: Et oui, il voyage avec le bus. Enfin, voyager. Il fait le trajet avec le bus. Oui,
2: tu dois te réveiller plus tôt ou pas?
0: Non.
1: Si, tu te réveilles plus tôt.
0: Je m'en réveillais déjà à 5 heures.
1: Non. Je suis bien placée pour.
2: Apparemment, c'est pas toi qui t'es arrivé, toi-même.
0: Je me réveille moi-même.
1: Mais non, mais avant, tu te réveilles plus tôt qu'avant, oui.
0: Ah bon?
1: Oui,
2: si maman le dit.
1: Oui. Mais ça se passe bien. Il est volontaire, ça va.
2: Se couche-t-il à la bonne heure?
1: Oui, il se couche à la bonne heure.
0: Ah. Même si je me couche pas à la bonne heure, j'arrive toujours à me réveiller.
2: Tu dois te coucher à la bonne heure. 19h.
0: Non, pas.
1: Alors, il essaie de grappiller un peu, mais il dit maman 20h30, tu dis non 20h, 20h au lit. Donc parfois on coupe la poire en deux, donc 20h15, mais le plus souvent c'est 20h. Mais c'est vrai que ça se passe bien. Il est content, voilà, d'être au collège et surtout qu'il n'est pas du tout dépaysé parce qu'il connaît des élèves de 5e, de 4e, de 3e, donc je sois voilà, il connaît des élèves au lycée. Donc donc tu sais là il est
2: comme le poisson dans l'eau.
1: Ah oui, vraiment, exactement, tout à
0: et
1: fait.
0: Par exemple, quand j'étais avec des sixièmes et eux, ils vont dans un côté et que je les laisse aller vu que je devais faire autre chose, je voulais me balader, eh ben, je trouve des quatrièmes, des cinquièmes que je connais.
2: Ok. Je crois que la cité scolaire Adventiste Rama a une chorale. Est-ce que, par exemple, tu souhaiteras y faire partie?
1: Tristement, non, il veut pas. J'ai demandé, j'ai un tout petit peu insisté, mais après, bon, il veut pas.
0: Et la première fois que j'ai pris le bus, j'étais tellement pressée que j'ai vu un bus, je crois que c'était lui. Et dès que le bus est arrivé, je suis sortie tellement rapidement, je voulais pas rater le bus.
2: Oui, je peux te comprendre.
0: Oui.
2: Rater le bus, c'est pas
0: sinon, faut aller à Champigny, et déjà, faut rattraper le bus.
2: D'accord. En tout cas, bonne année scolaire à toi et à tous.
1: Oui, hein. à tous les élèves, aux enseignants également. Hein. Bonne année scolaire, tout à fait.
2: Enseignants, ASH.
1: Tout à fait, tout le personnel. Enseignants et non enseignants. Mm-hmm. Voilà. Joshua, maintenant, nous allons t'écouter dans un chant. Alors, c'est quoi le titre de ton chant?
0: Tape des mains, tape des pieds.
1: Nous t'écoutons, Joshua.
0: Tape des mains, tape des pieds, répands l'amour de Jésus tout autour de toi. Oh, tape des mains, tape des pieds, que cet amour rayonne en toi.

0: que ses amours rayonnent en toi. Hey!
1: Merci.
2: Amen, amen.
1: Bonsoir.
2: Je tapis des mains pour le Seigneur.
0: J'aurai un autre chant plus tard.
1: Un petit blind test. Qui chante ceci?
3: Tu attends.
0: Jamie.
1: Oui, Jamie.
0: Oui.
1: C'est qui Jamie?
0: C'est le fils de Lindsay Ramani.
2: Et le petit frère de Laïli. Donc on leur fait un coucou.
0: Bonsoir.
2: Et le fils également de Davy. Voilà.
0: Et le petit-fils de
1: Davy. Davy, hein.
2: Davy. Davy.
1: Allez, on l'écoute.
3: Dans ce...

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0: tu as ton fait.
1: Oui, le Seigneur a tant fait pour nous. Merci beaucoup, Jimmy, pour ton chant.
2: Oui, c'est vrai qu'il a, il a vraiment chanté avec force. On sentait vraiment qu'il vivait son chant. Et comme l'a dit sa mère, hein, elle dit que elle apprend aux enfants à chanter le chant, mais vraiment avec amour, avec force. Et Jimmy, vraiment, on sentait qu'il vivait son chant. Et c'est vrai, j'aime beaucoup l'entendre chanter ce chant. C'est... il est trop chaud.
1: Je crois que tu allais dire merci. Que j'ai dit merci beaucoup, Jimmy. Alors, vous êtes bien dans votre émission Louange Timoun. Et je laisse la parole à Mr. Davis.
3: Ah oui, pourquoi faire? Tu me
1: laisses la parole. Pour annoncer mon chant, je sais pas.
3: Ah, eh bien, mesdames et messieurs, ladies and gentlemen, je vous prie de prêter une attention soutenue à Joshua pour son chant.
1: Alors, le chant que je vais vous interpréter, c'est « Je danse comme David ».
2: Nous t'écoutons, Joshua.

0: c'est vrai que nous sommes appelés à danser, à chanter comme David, hein, vraiment être dans la joie, et parce que c'est une joie de savoir que nous avons un Père qui est aimant, un Père qui pourvoit en toutes choses. Et c'est vrai que c'est pas évident de se dire que même quand on a des difficultés, il faut se mettre à danser, à chanter. Mais c'est vrai que cette joie, c'est-à-dire qu'il ne faut pas que les difficultés puissent venir taire cette joie. La joie que nous devons avoir, c'est pas rire, sauter, c'est juste être dans la sérénité. En fait, c'est ça. Se dire que
1: même
0: c'est
1: si
0: vrai.
1: Tu ne vas pas bien.
0: Voilà. On va pas rire aux éclats si ça va pas bien, mais au moins être dans la sérénité et se dire que si Dieu a permis ça, Dieu sait pourquoi. Donc forcément, il vit ces instants difficiles avec nous parce que Dieu est à nos côtés. Hein. Quand nous sommes courbés, il est courbé près de nous, il nous soutient. Et il y a une histoire que j'aime beaucoup, c'est quand il y a un homme qui se plaint, qui dit oui, à un moment tu m'as laissé tomber au début où je voyais tes pas et mes pas, et après tu m'as laissé tomber et je voyais que mes pas. Il a dit non. Tu voyais mes pas parce que c'est, je te portais à ce moment-là. Donc ça, ouais, j'ai trouvé ça tellement fort que c'est une histoire que je n'ai jamais oubliée. C'est vrai que
1: Dieu. Il se croyait seul, mais il n'était pas seul.
0: Il n'était pas seul. Voilà. Et c'était pas lui qui marchait, c'était Dieu qui marchait. Et moi, ce que j'aime aussi, c'est quand Dieu nous dit que les combats que nous menons, ce ne sont pas nos combats, ce sont ses combats. Donc c'est lui qui combat pour nous. Donc ayons cela à mémoire, que Dieu combat pour nous. Donc. Mais c'est vrai que c'est souvent on dit que c'est plus facile à dire qu'à faire, mais c'est vrai que Dieu est à nos côtés dans les difficultés. Donc, chers enfants, n'oubliez jamais ça. Votre papa est toujours là à vos côtés et n'hésitez pas à aller vers lui. N'hésitez pas à appeler Jésus, hein, quand on est dans des moments difficiles où on sent qu'on n'a pas trop envie, on n'a pas trop la force même de prier, de parler. Simplement dire Jésus, c'est une prière.
2: Et j'ai un autre chant pour continuer en louange. Davis, peux-tu m'introduire?
1: Eh bien, je vous invite à écouter une nouvelle fois Joshua. Il est dans sixième maintenant. Il n'a pas encore de poils de barbe qui poussent, mais je pense qu'il se croit un peu grand, mais c'est normal.
0: Il a un peu
1: c'est,
0: du verre au niveau de la lèvre supérieure.
1: C'est l'évolution de la vie. Je vous prie d'écouter les paroles de cette belle chanson de louange. Il va nous interpréter à toi, Joshua.
2: Merci beaucoup. Alors, je vais chanter. J'hésite entre un petit chant, mais je pense que je vais chanter Abrite-moi ou Livre sacré. Je vais chanter Livre sacré.

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1: Amen, amen. Merci Joshua. Et tu vas continuer avec Abrite-moi.

0: facile, parce que nous savons que Dieu, il est là tous les jours. C'est vrai, même dans la tempête, hein, il nous dit dans sa parole que les vagues ne nous submergeront pas et qu'on ne sera pas... comment on dit ça encore on ne sera pas...
1: submergé.
0: Non, non.
1: Envahi.
0: Dans le feu.
1: Dans le feu. Bon idée.
0: Oui, oui. Il y a un autre terme. Il y a un autre terme. Oui, il y a un autre terme. Mais c'est vrai qu'il nous dit hein, que dès lors, on compte sur lui. Il est là. Il est là. Donc, nous devons être sereins. Voilà, ne pas être dans la crainte. Mais c'est vrai que... C'est vraiment par la foi, pour se dire que quand bien même je vois, je me sens pas bien, je suis mal, et se dire que Dieu à mes côtés, tu vois, c'est pas évident, hein, mais il faut le croire. Il est là parce que pour moi, c'est un passage obligatoire pour que nous soyons beaucoup plus forts si nous sommes en formation sur cette terre. Il ne faut pas oublier que Dieu nous prépare à vivre l'éternité avec lui. Oui. Et il faut que nous soyons sans tâche. Donc il nous fait passer par le feu de la purification, de façon à ce que nous soyons sans tâche, sans défaut, et que nous puissions vivre dans l'éternité. Voilà. Parce qu'on ne va pas amener nos vieux caractères au ciel, c'est pas possible.
1: Absolument, absolument. Alors, une petite pub. Je sais que vous aimez bien Patrice Nonsan.
0: Oui.
1: Est-ce que vous avez déjà entendu son dernier son?
0: Non, justement, j'ai pas encore pris l'attente. Oui, j'ai vu, ouais, mais j'ai pas encore écouté.
1: Je vous invite à écouter, hein, c'est sur YouTube, sur sa chaîne YouTube, Patrice Nonsan, Six Mains, une chanson dans laquelle il met en valeur le créole guyanais.

0: Simen. Ça s'écrit donc S-I-M-E-N.
1: Oui, c'est très beau. Les quelques notes que j'ai entendues, c'est... Je vais prendre le temps d'écouter la suite.
2: J'ai un chant pour clôturer.
0: Oui, très bien, t'écoutes.
2: C'est bon sabbat. Pour vous dire un bon sabbat à tous.
0: Ok.
2: 3, 4 et... Bon sabbat. Bon sabbat. Je vous souhaite un bon sabbat.
1: Merci.
2: Que ce sabbat soit rempli d'amour et de joie. Je vous souhaite un bon sabbat.

0: C'est juste ça. Bon sabbat à toi aussi.
1: Et c'est sur ce chant que nous clôturons l'émission et que nous vous disons un bon sabbat et la suite du programme avec Davis.
2: Eh bien, dans quelques minutes, on retrouve Thierry Césaire, ses choristes et ses musiciens pour une heure de Worship Night.
0: En direct. Donc, c'est pour cela que nous, voilà, nous voulons terminer un peu plus tôt pour leur laisser le temps de s'installer. Et soyez à l'écoute, hein. Ne changez rien, restez sur la fréquence 91.6 de la radio Espérance FM.
1: C'était Louange Timoun avec Eve, Davis et Joshua. Salut!
0: À bientôt, joyeux sabbat!
1: Bye bye! Bonsoir!
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